0: entrée en vigueur le 17 avril, et alors que des pourparlers entre Israël et le Liban ont lieu à Washington. Un incendie après une frappe de drone hier près de la centrale nucléaire de Baraka aux Émirats Arabes Unis. L'attaque n'a pas fait de blessés, pas de hausse de la radioactivité non plus. Les autorités dénoncent une escalade dangereuse mais ne désignent pas l'Iran cette fois. Les plaintes pour violences sexuelles contre Patrick Bruel vont être regroupées à Nanterre, annonce hier la procureure de Paris, Laure Becquiot. L'acteur et chanteur est visé par 3 plaintes, à laquelle s'est ajoutée celle de l'animatrice Flavie Flamand. Hier, Patrick Bruel a réagi sur Instagram. Il déclare qu'il n'arrêtera pas sa carrière, s'estimant innocent. Il assure que sa brève histoire avec Flavie Flamand ne fut ni violente, ni contrainte, ni sournoise. La police fribourgeoise annonce l'arrestation d'un suspect après une trentaine d'escroqueries aux faux policiers. Le préjudice se monte à 10 000 francs pour 3 victimes au final. Les escrocs utilisent le véritable numéro de la police. Le suspect, un Italien de 26 ans, a été arrêté samedi à Saint-Saphorin dans le canton de Vaud après avoir forcé un barrage de police. Coup double pour Yannick Sinner. Le numéro 1 mondial s'impose au Masters 1000 de Rome hier face à Casper Ruud. Le tournoi romain n'avait pas vu de victoire italienne depuis 50 ans. Sinner est devenu aussi le numéro 2e joueur de l'histoire après Novak Djokovic à avoir remporté les 9 Masters 1000 du circuit ATP. Avec quelle équipe Murat Yakin se rendra-t-il à la Coupe du Monde aux États-Unis, au Canada et au Mexique? Selon Blick, le sélectionneur ne convoquera pas Alvin Sanchez et Joel Montero. Il serait remplacé par le Bernois Christian Fasnacht, meilleur buteur de Super League, et Cédric Itten, auteur de 15 buts avec Düsseldorf. La duchesse de Sussex, Meghan Markle, a fait le déplacement à Genève hier soir. Elle a participé à l'inauguration d'une exposition sur la place des Nations pour alerter sur les violences en ligne contre les enfants. Ce Lost Screen Memorial sera visible jusqu'à vendredi prochain, alors que s'ouvre ce lundi l'Assemblée mondiale de la santé. Ces 50 caissons lumineux reflètent chacun l'écran de verrouillage d'un téléphone d'un jeune décédé après du cyberharcèlement ou de l'extorsion sexuelle. Il n'aura manqué que 15 points pour que la Suisse participe à la finale de l'Eurovision samedi. C'est ce que montre le classement final publié hier dimanche. Au final, Veronika Fusaro a terminé à la 11e place. Il fallait terminer dans les 10 premiers. Finale, on le sait, remportée pour la première fois par la Bulgarie avec la chanson Bangaranga de la musicienne Dara. Un petit mot de la météo avec des averses qui reviennent en deuxième partie de nuit. La limite pluie-neige cette nuit à partir de 1600 mètres. Ensuite, c'est une journée entre alternance d'averses et d'éclaircies dans toutes les régions. Les températures en pleine entre 8 et 15 degrés.
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5: C'est le moment où je suis censé dire une phrase d'intro maligne. Quand j'ai dit à Jessica en régie que je ne l'avais pas encore écrite, elle m'a dit j'en ai une. Cacaprout, cacaboudin.
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5: Vous voyez le chanteur Vianney?
7: Mais t'es pas là, mais t'es où?
5: Non, c'est bon, voilà. Vous voyez le chanteur Vianney. Alors on va pas écouter sa musique, parce que sinon on va devoir se nettoyer les oreilles avec du black metal, histoire de rétablir l'équilibre. D'ailleurs, bah oui, on a entendu 3 secondes de Vianney, donc on va se faire 3 secondes de black metal. Voilà, donc Vianney. Vous avez peut-être entendu parler de lui ces derniers temps, mais pas pour ses activités de musicien, ni en sa qualité d'ancien coach de The Voice. Non, Vianney défrait la chronique en ce moment des dizaines d'articles sur le fait qu'il s'est construit une cabane. Oui, une cabane dans la forêt. Puis c'est important, parce que c'est Vianney, il s'est construit une cabane dans la forêt. Je sais pas, c'est peut-être à cause de l'omniprésence du contenu moisi généré par l'IA, mais j'ai l'impression qu'on a un peu baissé les curseurs en termes de trucs dignes d'intérêt. Une cabane, dans la forêt. Alors je juge pas, en tout cas moins que lui dans The Voice, mais sa cabane, elle est même pas si dingo que ça. On dirait n'importe quelle cabane. Elle est bien faite, hein, attention, il y a un toit, on peut aller dedans, puis c'est tout. C'est une bonne cabane. Mais j'ai déjà vu des cabanes bien meilleures que celle-là. Oui, mais celle-là, elle a été construite par Vianney. Et ça, ça fait toute la différence. Parce que moi aussi, j'ai fait des cabanes quand j'étais gamin. Et des biens. J'aime mieux vous dire. Des belles cabanes. Avec mon copain Jérôme, une fois, on avait fait une cabane. Il y avait un toit, on pouvait aller dedans. Une sacrée cabane. Et croyez-vous qu'il y a eu le moindre article sur notre cabane? Ben non, rien. Zéro mention dans la presse. Pourtant, on se serait contenté d'un petit encart dans la presse locale, 3 fois rien, le temps ou bilan. Mais non, rien, pas un mot. Parce que mon copain Jérôme et moi, on n'était pas Vianney. Et vous savez quoi? Tant mieux. On a eu de la chance, dans le fond, de pouvoir faire des cabanes dans la forêt sans que ça suscite le moindre émoi international. Et puis je pense que ça nous serait monté à la tête, tout ce succès, dans le milieu de la cabane. Certes, on n'a pas eu la carrière de Vianney. Mon copain Jérôme est devenu mathématicien. Puis moi, bah, je suis là à vous raconter mes trucs. Et des fois, je me dis... Ouais, ah, je voudrais bien me remettre à la construction d'une cabane. Mais une bien, avec un toit, on pourrait aller dedans. Puis après, je me souviens qu'en fait, bah, j'en ai rien à foutre, quoi. Et les derniers bras survivants de la semaine vont nous dire en quoi ils étaient spécialement doués quand ils étaient gamins. David von Ritter.
8: Dessiner des monstres avec des cornes.
5: Mais tu le dis d'une manière où vraiment je vois le gamin et je vois les séances de psy qui ont suivi.
8: Oui.
5: Oui, bon. Bah, tu peux nous en faire encore un petit là?
8: Le problème c'est que c'est jamais ce que je voulais dessiner.
5: Ouais, bon, mais là maintenant t'as grandi, tu maîtrises.
8: Non, mais il y avait des yeux avec des ronds dedans,
5: ouais,
8: comme ça.
5: Ouais.
8: Deuxième. Cornes comme ça. Des monstres dents comme des pieds.
5: Des monstres dents comme des pieds. Et j'ai le dessin sous les yeux, ça correspond, effectivement. Jérémy Croza, spécialement doué pour quoi quand t'étais gamin?
9: Bah, moi pas grand chose parce que ma maman elle me disait toujours t'es pas fort mais t'es costaud.
5: Le pire c'est que je suis sûr qu'elle te disait ça pour de vrai.
9: Bah oui.
5: Non. Mais alors bon, t'es costaud, c'est vrai. Mais t'es fort.
9: Non, mais j'étais déjà un petit clown.
5: Mais oui, mais t'étais fort à ça.
9: Mais oui.
5: T'amusais les copains, c'est bien, et les copines. D'ailleurs, parlant de copines, nous avons toujours Jessica Amar en régie.
10: Salut, moi c'est Didier.
5: Ah bah non.
10: DJ Did, comme on dit dans le milieu de la narration.
5: Voilà, DJ Did, apparemment un copain de Zouzouille, la petite grenouille, qu'on a congédié tout à l'heure. Bon bah Didier, DJ Did, tu peux laisser ta place. Voilà, Jessica qui va appuyer sur les bons boutons. On est ensemble jusqu'à 19h dans cette troisième partie et dernière de la semaine des bras cassés.

0: All right, c'était Supergrass qui nous le disait. Et je dis le mot Supergrass en te regardant bien dans les yeux, Jessica, pardon. Oui, bah oui, il est mérité ce match. Désolé. On va jouer au poulpe pieuvre.
1: Poulpe pieuvre.
2: Oh non.
0: Ah bah oui,
2: pardon.
0: J'adore ce jeu.
3: Moi j'ai déjà de la peine à dire un mot, alors deux.
0: Vous connaissez le poulpe pieuvre?
3: Oui.
0: Non. Oui. Toi tu connais pas non plus?
3: Non.
0: Alors, eh bien, Jérémy, tu vas nous expliquer, puisque toi tu connais.
3: Bah alors, c'est deux mots,
0: ouais,
3: qui se suivent, genre ouais, panier, piano.
0: Par exemple.
3: Et puis on doit le dire, celui qui le dit le plus longtemps à la suite, il a gagné.
0: Le truc, c'est que ça se fait sur un rythme de batterie qui augmente de tempo. Oui. Donc à un moment donné, vous allez vous éclater.
2: Ah, mon dieu.
3: Et je pense qu'on n'est pas les deux meilleurs pour ce jeu, à mon avis.
0: Oh, mais... bah, moi,
2: ah, c'est genre Guitar Hero, mais pour la logopédie.
0: Ouais, un peu, ouais, ouais, c'est okay, bien, c'est finement expliqué, effectivement.
2: Parfait.
0: Bon, eh bien aujourd'hui, on joue avec Spanset Fist. Fuck.
3: Ouais, bon, bah, moi, Spanset, j'ai déjà la peine.
0: Spanset Fistfuck, okay, qu'il va falloir répéter donc sur ce rythme de batterie.
2: Ça veut dire quoi?
0: Oh, bah, ça veut rien dire, c'est juste deux trucs. Okay. Spanset, tu vois ce que c'est, Spanset?
2: Ouais, faut pas prendre avec des Spanset.
0: Voilà.
3: Ouais. Ouais. Pas prendre avec des Fistfuck non plus.
0: Non, on peut, mais avec.
3: Oui, bah,
0: faut
3: oui,
0: demander. Faut demander.
3: Faut demander avant.
0: Faut demander avant. Spanset Fistfuck, eh bien, Jérémy, c'est toi qui commence.
3: Mm-hmm.
0: C'est parti.
3: Ah! Spanset, Fistfuck.
0: Putain, ça va vite, ouais.
3: Ciao.
0: Bon, deux secondes, mais t'as commencé un petit peu tard. On va dire une seconde cinq, ouais.
3: Yes.
0: Une seconde cinq, c'est pas beaucoup, je te le cache pas.
3: C'est vrai?
0: Oh, bah
3: c'est
0: non,
3: pas le record de la semaine.
0: C'est pas énorme, c'est pas énorme.
3: Oh.
0: Spanset, Fistfuck. Spanset, Fistfuck. Ouais, c'est, ouais, c'est dur, ouais, c'est dur, c'est dur. Même pour moi, c'est compliqué. Bon, bah, David von Ritter. Spanset, Fistfuck. C'est parti.
3: Ah!
2: Spanset Fistfuck, Spanset Fistfuck, Spanset Fistfuck, Spanset Fistfuck, Spanset Fistfuck.
0: Bon, elle dit non parce que.
2: Quoi?
0: Vous êtes les deux nuls, hein?
2: Mais
0: il y a un rythme, il y a un rythme.
2: Ah,
0: faut... Spanset Fistfuck, Spanset Fistfuck.
2: En plus, il faut avoir le sens du rythme.
0: Bah oui, oui. Bah, j'ai pas pour habitude de le faire, ce truc, mais je peux essayer, moi. Parce que j'ai jamais le droit de le faire, ce truc. J'essaye. Je serai pas meilleur que vous,
3: ouais,
0: je
3: ouais,
0: pense. Mais on va tester. Ouais. On y va? Bon. Bah, génial. Voilà, merci, Jess. On peut pas? Si. Voilà, c'est un peu long.
3: Spanset Fistfuck, Spanset Fistfuck, Spanset Fistfuck.
0: Allez, on y va.
3: Ah!
0: Spanset Fistfuck, Spanset Fistfuck. Très bon,
3: voilà.
0: Et voilà. Deux secondes
3: nulo.
0: Cinq. Nul aussi. Bon, mais qui a perdu dans les deux?
3: Bah, c'est moi.
0: Ouais, c'est toi. Bon, bah, t'as un gage, voilà. Allez.
3: Oh non.
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0: Ouais. On va écouter ce morceau de Skinner Brothers. Et tu auras donc le temps de ce morceau pour préparer un petit spectacle pour offrir des trucs. Tu vas voir.

0: Mais vulgaire, monsieur, c'est pas vrai. C'était vulgaire. Bah alors, ça, on dit pas dans les chansons.
1: Non, on doit pas dire.
0: On dit pas dans les chansons. Tu as perdu tout à l'heure, Jérémy, au jeu.
1: Oui.
0: Et donc, tu as eu un gage. Mm-hmm. Bah, c'est parti, le petit spectacle.
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0: Bravo! Merci, clown Pipoulou.
2: De rien.
0: C'était Pipoulou, c'est ça?
2: C'était Pipoulou.
0: Très bien. Alors aujourd'hui, il est pété notre standard. Clown Pipoulou, je suis désolé.
2: Oh non.
0: Mais les gens peuvent écrire des emails.
2: Ah
0: ouais, lesbracassiadecouleur3.ch pour gagner effectivement des tatouages, des calcos couleur 3 là, qui sont bien vintage, ils sont assez cool. Et puis des stickers. Bon, clown Pipoulou, repose la question.
2: De quelle couleur est le nez d'un clown? Bleu, jaune ou vert?
0: Là, ça glisse gentiment vers qui veut gagner des millions. Mais, mais très bien. Les bracassades couleur 3.ch répondaient à cette question et repartaient avec de beaux cadeaux aujourd'hui.

0: très joli morceau d'Olivia Dean. On se faisait la réflexion avec David von Ritter.
1: Oui, oui.
0: J'ai un chiffre pour vous, et j'en ai même deux.
2: Mais.
0: Donc, on va vous les donner.
2: Mais oui, allons-y.
0: Derrière un petit générique.
3: C'est le chiffre.
0: Alors, ça commence avec 120.
1: Hmm.
0: 120, okay. Et je vous dis pas quoi.
2: Alors, déjà, c'est pas des Pokémon.
0: Ah, c'est pas des Pokémon, mais t'es pas très éloigné avec ça.
1: Ah, c'est pas une vitesse.
0: Non.
1: Okay.
0: Non, sinon, je dis des kilomètres-heure.
2: Ah, c'est ouais. Pas très éloigné. C'est des animaux.
0: C'est des animaux, ouais. Non, ouais.
2: Ok.
1: Ouais. Interdits.
0: Ils sont pas interdits, non.
2: Tu as été transporté.
0: Non, ils ont pas été transportés. Ils sont venus là.
2: Comme
0: ils
2: ça.
0: Sont venus à un endroit, ouais.
2: Ils ont vu la lumière.
0: Ils sont, probablement, ouais.
1: 120 silures dans le lac Léman.
0: C'est pas des silures.
2: C'est des oiseaux.
0: C'est des oiseaux, ouais.
2: Ah, ok.
0: C'est des bons oiseaux, ouais.
2: C'est des bons oiseaux.
0: Ouais, ouais, des
2: cigognes.
0: C'est, alors non. Mais c'est
1: des flamants roses.
0: Au niveau de la taille, on est assez juste. C'est pas des flamants roses.
1: Des autruches.
0: Pas les autruches, plus petits quand même, entre les deux.
2: Des goélands.
0: C'est pas des goélands. Moi, je crois pas avoir déjà vu voler cet oiseau-là.
1: Ah, une dinde.
0: C'est pas une dinde.
1: Un dindon, pardon.
0: Non. Non.
2: Les dodos.
0: Non. Les dodos, s'il y en avait 120, ce serait une bonne nouvelle.
2: Mais oui, mais non.
0: Non, 120, c'est des animaux.
2: Des pingouins.
0: C'est pas des pingouins, c'est des animaux de basse-cour.
1: Ah.
0: Qui.
2: Des coqs.
0: C'est pas des coqs.
2: Des poules.
0: Ça vole pas. Non, c'est plus.
1: Des oies.
0: C'est plus massif. Plus massif.
1: Moi, j'ai donné la liste de tous les oiseaux.
0: C'est
2: basse-cour.
0: Et c'est tellement massif que c'est que des fois, même, ça prend carrément 2 mètres.
1: Un pan.
0: 120 pans.
2: 120 pans.
0: 120 pans.
2: Qu'est-ce qu'ils ont fait, ces 120
0: pans? Qu'est-ce qui se passe avec ces 120
1: pans?
2: Ils ont fêté leur 120 pans.
0: 120 pans.
2: 120 pans, qu'est-ce qu'ils ont
0: Pourquoi
2: fait?
0: Pourquoi je vous dis, il y en a 120 et apparemment c'est un problème.
1: Ils sont venus voir la Grande Roue au Luna Park?
0: Non.
2: Il y en a 120 qui se promènent dans les rues de Lausanne.
0: Alors c'est pas les rues de Lausanne, mais je te le donne quand même. Il y a 120 pans qui foutent la merde. Dans un village en Italie, tous les habitants viennent cingler parce que les pans pinent et ça fait ce bruit-là quand ils baissent.
2: Comme les tortues presque.
0: Un peu, ouais. Les tortues, c'est plus comme ça. Ça dépend de la taille de la tortue.
2: C'est vrai.
0: Donc voilà, les pans qui pinent, ça ressemble à ça, c'est chiant. Après, si vous êtes un gros voyeur et que vous voulez vous toucher devant des pans qui pinent, il faut aller à Punta Marina, pas loin de Ravenne. C'est une grosse partousse de pans. Comme ça, vous savez.
1: Mais s'ils préfèrent avoir 120 touristes, ça va aussi, hein.
0: Alors, oui, mais sauf qu'en fait, les pans ont choisi de se pointer là, et c'est impossible de les déloger. Et vraiment, ils emmerdent, ils sont agressifs. Et
2: s'ils arrêtent pas de piner, ça veut dire qu'ils sont encore plus.
0: Alors, ils vont être encore plus.
2: Ouais.
0: Et puis même, le problème, c'est que les pans, ça chie énormément. Ça, on le sait pas, on le dit pas assez. On le dit pas assez. Et je cite un habitant, ça ressemble à de la crème glacée.
1: Ah.
0: Donc, si vous aimez la crème glacée, il faut aussi aller à Punta Marina.
2: Il chie, puis il pète aussi. C'est des Peter Pan.
0: Bah, je sais pas. Des Peter Pan, c'est bien.
1: Elle est super.
0: Elle était pas mal. On passe à la suite sur cette bonne blague.
2: C'est dans le mieux, cette bonne blague.
0: Zéro. Zéro.
2: Zéro.
1: C'est les votes de la Suisse.
0: Non, c'est pas une unité. C'est pas zéro quelque chose. C'est quelque chose qui porte le nom de Zéro. Mais c'est quoi?
2: C'est un justicier?
0: Non.
1: C'est le frère de Zéro. Ouais.
2: Sur jour de la nuit. Non, Zéro, c'est le nom de quelque chose.
0: Ouais, c'est le nom de quelque chose.
2: Karl?
0: Karl Zéro.
2: Mm-hmm.
0: Bing, bing, bing! Non, c'est pas ça.
2: Okay.
1: C'est le nom d'une fusée?
0: Non, mais c'est le nom, effectivement, d'un véhicule, ouais. Zéro.
1: Est-ce que
2: une voiture?
0: C'est pas une voiture.
2: C'est un vélo?
0: Non, c'est plus communautaire, on va dire.
1: Ah.
0: Par exemple, à Lausanne, il y a des. Moi, je les prends plus trop, mais il y a un peu des bus.
1: Ouais. Ah, il y a le bus Zéro maintenant?
0: Il y a le bus Zéro, mais il n'est pas à Lausanne.
1: Ok.
0: Il n'est pas à Lausanne. Bon, je vais vous le donner. Zéro. En fait, ça se passe à Baden, dans le canton d'Argovie. Zéro, c'est la ligne de bus numéro Zéro. Okay. C'est une nouvelle ligne qui s'appelle la ligne Zéro. Un bus qui n'a pas de destination, qui n'a pas d'horaire et qui est plein tout le temps. Il y a tout le temps des gens dans ce bus. Les gens montent dedans, puis ils restent le temps qu'ils veulent. Et si le bus arrive à un carrefour, tout le monde gueule droite ou bien gauche, ou plutôt rechts oder links, parce que ça se passe en Argovie. Et alors, à quoi ça sert? Eh bien, ça sert à rien. C'est un genre de performance de deux artistes, les frères Frank et Patrick Ricklin. Le bus se balade 3 jours par semaine et il y a toujours du monde dedans, tout le temps.
1: Ok,
0: tout le temps. Et c'est une ligne officielle maintenant des transports de Baden et région, la ligne Zéro. Et puis les gens, en fait, ils montent dedans et ils font exactement l'inverse de ce qu'on fait d'habitude dans un bus, c'est-à-dire qu'ils discutent entre eux. C'est joli, non?
1: Ouais.
0: Après, faut aimer les gens, quoi.
2: Après, on peut faire ça dans les lignes normales.
0: Mais on le fait pas dans les lignes normales. Pourquoi, quand il y a des vrais numéros de ligne, ben on se met pile où il y a le moins de monde.
2: C'est vrai.
0: Mais je sais pas.
2: Je sais pas, je prends pas.
0: Moi, je le fais, par exemple.
2: Ouais. J'imagine.
0: Bah, moi, je sais pas, j'ai jamais.
1: Moi, je pense que même dans le bus zéro, je parlerai pas aux gens.
0: Non, mais j'ai pas de peine à le croire. J'ai pas de peine à croire. Voilà, si jamais c'est à Baden que ça se passe, et puis c'est gratuit. Donc voilà, profitez. Okay, de par contre, vous savez pas où vous allez. Vous savez pas
2: déjà,
0: combien de temps
2: déjà
0: ça prend.
2: Déjà, faut trouver Baden. Hein.
0: Alors, Baden. Ouais, alors en Argovie, très joli Baden. Mm-hmm. Il y a des bains thermaux magnifiques.
1: Non loin de Wettingen.
0: Exactement, ouais. Exactement. Et bien, d'ailleurs, c'est une ligne qui fait Baden-Wettingen. Voilà, exactement.
1: Le BV.
0: Le BV, comme on dit, effectivement. Bravo, messieurs.

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0: Copycat de Sébastien Tellier, monsieur qui sera en concert demain soir en Suisse dans le cadre du Pulp Festival. Ben, il faut aller dans le Val de Bagne, marcher. Mais en général, ça vaut le coup. Jérémy Croza.
1: C'est moi.
0: Toi, tu vas pas marcher.
1: Alors, pas aujourd'hui, non.
0: Mais tu vas lire.
2: Ne partez pas, il reste un papier.
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1: Aujourd'hui, c'est l'anniversaire d'une des personnes les plus puissantes du monde. Non, ce n'est pas l'anniversaire de Donald, mais celui de Mickey Mouse. Il a 98 ans. Ah bah oui, je sais, il les fait pas. Hein. Mais ça, c'est le showbiz, hein, le star system, botox, magouille et bout de fromage. Ah bah quand on est blindé de pognon comme Mickey, on fait ce qu'on veut. Hein. C'est clairement pas lui qui vient pendant la nuit sous notre coussin pour remplacer notre dent par une petite pièce. Et s'il le faisait, ce serait une liasse de billets, ce qui nous ferait d'ailleurs mal à la nuque. Non, lui, il a pas le temps, il s'en tape. Hein. Il pisse dans la poussière, nous refile l'antivirus. D'ailleurs, je trouve assez mystérieux, Mickey. Mmh. Ouais, je le sens pas des masses. Hein. C'est peut-être parce que j'ai la phobie des souris. Oui, je sais pas. D'ailleurs, mon fils de 2 ans est fan. Hein. Il a la peluche de Mickey. Et il fait exprès de l'amener vers moi et dire « Hé, papa, souris !» Et là, je dis « Oh non, papa, il a peur des souris !» Alors, il me dit « Mais non, elle mange du fromage !» Ah, je peux pas le voir. Hein. Enfin, Mickey, donc. Hein. Ouais, pas mon fils. Lui, je l'aime, même s'il m'embête avec ma phobie des souris. Non, mais Mickey, ça fait 98 temps qui fait semblant d'être gentil. Hein, il a pas mué, il est copain avec tout le monde. Moi, je me méfie. Hein. D'après Mini, ce serait un pervers narcissique. Et ça m'étonne pas du tout. Et d'après les bruits qui courent, derrière toute cette fausse bonhomie se cache un tout autre personnage. Hein. Je sais pas si ça vous dit quelque chose, Oswald le lapin chanceux. Ça vous dit quelque chose?
0: Non.
1: Ben, c'est le personnage qui était la star du Disney avant que Mickey Mouse le fasse sortir du tableau. Oh. C'est vrai, info. Hein. Oui, Mickey, c'est devenu le numéro 1. Et comme par hasard, le pauvre Oswald, on l'a jamais revu. Hein, en tout cas, ce sont les infos que j'ai d'un proche du clan Mouse. C'est Patibulaire qui me l'a dit. Oui. Alors ça, c'est un autre personnage de Disney. Mais attention, son prénom, c'est Pat et son nom, Ibulaire. Hein, parce que prénom Patty et nom Bulaire, je sais pas pourquoi, mais ça me fait penser à une skieuse suisse. Hein. C'est la skieuse du Langenthal, Patty Bulaire, qui va s'élancer sur la Strife. Elle avait fait un très bon chrono lors des entraînements de ce matin. Et on se souvient de sa très bonne 5e place lors du combiné de Garmisch-Partenkirchen le mois dernier. Donc, ouais, revenons-en à l'affaire d'Oswald le lapin chanceux. Sa disparition coïncide, comme par hasard, avec l'ascension d'un certain Mickey M. Abus de pouvoir, trahison, jalousie et luxure, j'ai décidé de mener l'enquête. Que s'est-il passé cette nuit de 1943 pour que Oswald le lapin chanceux disparaisse du paysage? D'après plusieurs témoignages recueillis lors de notre enquête, tout porte à croire que celui qui est à l'origine de cette disparition est ce fameux Mickey M. Après avoir discuté avec bon nombre d'informateurs, nous avons décidé d'appeler l'un d'entre eux en direct. Il a préféré garder l'anonymat, nous allons donc l'appeler Donald D. À ne pas confondre avec Donald T qui lui malheureusement n'est pas un personnage de fiction. Bref, on peut l'appeler en régie s'il vous plaît? Ouais, stop. Alors, j'ai dit qu'il préférait garder l'anonymat, donc mettez le modificateur de voix, s'il vous plaît.
4: Oui, alors ce que je disais, c'est que je comprends pas comment ça a pu arriver. Pourtant, c'était quelqu'un qui disait tout le temps bonjour. La jalousie, l'argent, le pouvoir, ça m'a fait basculer. C'est vrai que c'était une autre souris depuis que Oswald le lapin chanceux avait disparu. Cela dit, visiblement, il n'était pas si chanceux que ça. T'as compris?
1: Oui, c'est bon, on a compris, merci. Donc, pour être fait notre enquête, nous avons donc décidé d'appeler le principal suspect de cette affaire, monsieur Mickey M. On peut l'appeler en régie, s'il vous plaît? Oui, bonjour, c'est Julien Courbet. On est en ligne avec vos voisins. Je déconne. On a des questions à poser par rapport à la disparition d'Oswald. Allô?
5: Oh, salut les amis! Vous êtes bien sur le répondeur de Mickey Mouse! Je ne suis pas disponible pour le moment, alors laissez-moi un message après le bip sonore.
1: Voilà, donc nous n'aurons pas plus d'informations concernant cette tragique disparition, mais le simple fait que ce Mickey M refuse notre appel nous donne déjà une indication. Mais nous allons lui accorder le bénéfice du doute, même si ça sent pas bon pour lui. L'investigation n'est donc pas terminée, nous n'avons encore pas pu lever le voile sur ce qui s'est vraiment passé ce fameux soir de 1943. Oswald le lapin chausseau aurait-il fait une mauvaise rencontre? Ou est-ce qu'un concurrent direct a voulu le faire taire? Tant de questions sans réponse que nous essayons d'élucider lors de notre prochaine émission.
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0: Les excellents Lone Assembly, c'était le titre MX3 Tous pour un proposé par la RTS. Voilà, vous jouez, c'est hyper bien, oui, c'est suisse cette histoire-là.
1: Ok.
0: Lone Assembly, très bon groupe.
1: Je ne sais pas.
0: Oh, c'est le mot interdit et c'est le premier de toute ma vie.
2: Le mot interdit.
3: Vous avez une amende d'un crédit pour infraction au code de moralité du langage.
4: Le mot interdit.
5: Par exemple, si c'est citron, eh ben faut pas dire citron. Oh ben non, j'ai perdu.
0: Oui, j'avais jamais fait ce jeu-là, en tant que personne qui le prodigue à d'autres. Mais je sais que j'étais pas très fort quand je devais le faire à votre place.
1: Alors qu'à ta place, là, tu es très fort.
0: Ah oh, bah alors, moi, j'ai tous les pouvoirs.
1: Ah,
0: c'est très, très facile. Le mot interdit, eh bien, c'est assez simple. Tout est dans le nom. Je vous pose des questions et vous me répondez sans me dire le mot interdit. Et puis, moi, j'ai des petites réponses que je me suis prénotées. Et si vous tombez sur la bonne réponse, vous entendez ça.
1: Bravo.
0: C'est un point supplémentaire. Un point copain, un copoint, on pourrait dire. Qui a envie de commencer entre les deux? David, Jérémy, Jérémy, David.
6: Jérémy.
0: Jérémy.
1: Ok, vas-y, David.
6: Mince, c'était Jérémy le mot interdit?
0: Non. Bon, David, tu commences. On y va. Sans elle, une lampe, ça ne sert à rien.
6: La prise.
0: C'est bien. Moi, je donne presque le point parce que j'avais l'électricité.
6: Ah ouais.
0: Ouais.
6: Oh, non, c'est pas la même chose. C'est pas la même chose. S'il y a un pêcheur qui dit une belle prise, c'est pas l'électricité.
0: Ouais, oui, d'accord. C'est vraiment très fragile.
6: Un fan de K-pop.
0: Bien. Elle peut avoir un gros culot.
6: Oh, la présentatrice Valérie Paco.
0: Oh oui, c'est beau, 2 points. Bien joué. Ça peut s'allumer et s'éteindre des milliers de fois.
6: Une personne qui a trop bu.
0: Ah, c'est pas mal, c'est pas mal. C'est accepté. Moi, je veux un moteur. Boute-moi un moteur. Voilà. Pas besoin non plus que ça soit très fou. Grâce à elle, on peut voir dans la nuit.
6: L'intelligence.
0: C'est bien. Ça peut être synonyme de cloque. Et là, tu as 3 points. Tu as mon mot à moi.
6: Watch.
0: Oh, c'est bien. Bah, c'est accepté. Mais moi, j'avais Flicten, qui est le nom savant de la cloque.
6: Une
0: Flicten. J'avais jamais entendu parler de ce truc-là.
1: Ok, je non plus.
0: Mais voilà.
6: Comme ça aurait pu être, on dit être en cloque.
0: Oui, c'est vrai. Être en Flicten.
6: Ouais.
0: très bien, ça fait 1, 2, 3, 4, 5, 6 points. Bien joué, bien joué. Même 7 points. Ah non, parce que. Non, je dis de la merde. Tu as 7 points parce que tu as eu un point.
6: Oui.
0: Un copoint. Bien joué. Et le mot interdit, c'était.
6: Ampoule.
0: Bien, bravo. Oh, je sais le faire ce jeu au final, c'est bien.
1: Bravo.
0: Jérémy, c'est à toi. Oh, quel enthousiasme.
1: Je suis prêt.
0: C'est un beau sourire. Très bien, Jérémy, c'est pas très joli sur un visage.
1: Une dent pourrie.
0: C'est vrai, c'est pas joli.
1: Très joli.
0: C'est pas très joli.
6: Non.
0: Ça permet d'allumer et d'éteindre.

0: Un trou.
1: Eh oui, c'est le copoint, bien joué. On peut en avoir si on mange trop de charcuterie.
0: Un bide.
1: Oui, c'est bien.
2: Ça fait pas bien sur un visage. Ouais,
1: on peut l'éclater.
0: Un oignon.
1: Un oignon. Très bien. Cette suggestion de
2: l'équipe de Canada à la Coupe du Monde.
1: Là, Valérie va être déçue. Elle m'a dit, si personne dit un cul, on a perdu nos bras cassés. Bon, l'oignon, t'étais pas bien. T'étais pas loin. Moi, j'avais mis le maïs, naïf que je suis.
0: Éclaté un maïs.
1: Bah oui, le maïs éclaté, c'est le popcorn. D'ailleurs, sur chaque
0: fou. Un cul, ça allait très bien.
1: Non, mais ça s'appelle comme ça au Canada. Au Québec, ils disent le maïs éclaté, ils disent pas le popcorn. Bah oui, okay. Popcorn, c'est américain, donc ils ont leur propre truc à eux.
2: Okay.
1: Bien, bah, je crois que en fait, c'est une égalité, 7 points chacun.
0: On fait ça au point ?
1: Bah allez-y, battez-vous. Les
2: ah
1: enfants.
2: Non, il a dit un tâche.
0: Ouais, c'est vrai, j'ai dit un tâche.
1: Ouais.
0: C'est vrai.
1: Oui, mais après, il a eu le point à Valérie en disant un trou.
2: Ah, bon. Moi aussi j'ai un point Valérie.
1: Oui, ben bah, ça fait. Oui, c'est tel. Voilà.
0: Bon, écoutez. Bah, d'accord.
1: Bon, battez-vous, allez-y.

0: Oh, le fun. Le fun. The Turtles qui chantait ce morceau Happy Together. Nous avons un blind test pour terminer cette émission préparé par Jessica Amar.
1: On ferme les yeux.

0: Oui, eh bien, on est en plein Festival de Cannes.
1: Ah ouais.
0: Allez, un point pour celui qui me dit là.
2: Indiana Jones.
0: Ah, ça fait 2 points chacun.
2: Waouh, bravo.
0: Non, 1 point chacun parce que vous avez été bon simultanément. Très bien. Thème, bien le cinéma. Je veux des noms de films.
2: Ah, ok. C'est pas bon ça.
0: Si, non, mais ça va aller. Ça va aller. Allez, premier extrait.

0: La septième compagnie.
1: Non. Non.
0: Ah non, le c'est bon dirigeant peu... Squai.
1: Oui, le bon... De la... Squai. Mais Squai, ça fait... marche aussi. Ouais. Eh oui. 2 points pour Jérémy, 1 pour David.
0: Ouais. Après, j'ai cru que c'était, ça ressemble à
1: ça. Mais oui, ça ressemble. Bah, en fait, la 7ème compagnie, c'est un peu la version française, ouais. On va dire, franchouillard du pont de la rivière Kouai. Extrait suivant.
0: Rocky.
2: Oh là là là là là.
3: Ah, tu l'avais mal en même temps.
0: Je pense moi, j'ai fait un petit. Justement, oui, Rocky.
1: Toi, t'as respiré. Ouais. David,
3: j'ai pas dit le R exprès pour. Je dis okay.
1: Non, non, non, c'est un point pour David.
0: C'est un point pour David.
1: 2 à 2, c'est une belle égalité, pardon, on continue.
3: Pour quelques.
1: Non.
3: Non, le belle truand. Non.
1: Non.
3: Non, c'est l'autre. Oh, comment il s'appelle? Il était une fois dans l'Est.
1: Mais oui.
3: J'ai fait toute la.
0: Il
1: était une fois dans l'Ouest lausannois. 3 points pour David, 2 pour Jérémy. Oh, ça ira très vite.
3: Ça ne peut plus que ça.
1: C'était bien, comme tu l'as dit, Slump Pulp Fiction.
3: Oui.
1: Mais c'est tout à fait juste. C'était donc Slump Pulp Fiction. 4 points pour David, 2 pour Jérémy. Il y a encore plein, tu vas te refaire. Tu vas te refaire.
0: Je me refais, ouais.
1: T'inquiète
0: allez,
1: pas.
0: Allez.
1: Allez, on y va.
0: Ça, c'est une série.
1: Non.
0: C'est une sonnerie.
3: Mais ouais, c'est ça. C'est dans Top Chef, un peu, quand il cuisine.
1: Exactement. C'est une musique qu'on utilise beaucoup dans des...
0: C'est pas aussi un Tarantino?
1: C'est pas un Tarantino, non.
3: C'est pas du tout.
1: C'est un beau film.
0: Demain à la une, non? Ah, mais ça, c'est une série, je suis bête. Mais je
3: un indice,
1: c'est un film réalisé par Sam Mendes.
3: Ah.
1: Ouais, je... Sam...
0: Love Actually? Non.
1: Non, non. Dans ce film, il y a Kevin Spacey.
3: J'ai pas vu. Ah, mais c'est genre Usual Suspects ?
1: Non.
3: Quand même pas.
1: Bon, allez, c'était American Beauty.
0: Ah ouais,
3: j'ai pas vu.
1: C'est un assez beau film.
0: Oui, j'ai vu, mais j'ai pas trouvé la musique. Là, je l'avais vraiment pour une série.
1: Mais c'est, on la connaît, cette musique, oui. Parce qu'on l'a vue dans 1000 reportages. Bien, toujours 4 à 2 pour David. On continue.
3: Forrest Gump.
1: Oui. Forrest Gump. C'est si beau. Est-ce qu'il marche? Moi, je l'ai vu qu'une seule fois. Est-ce qu'il marche à la deuxième vision, ce film?
0: Moi, je l'ai vu. Moi, je l'ai vu 10 fois.
1: Hein. C'est vrai, il marche toujours.
0: Moi, j'aime toujours.
1: Ouais. Jessica me dit à la 8ème, ça marche toujours, effectivement. Bon, je vais le revoir une fois. Je sais pas. Extrait suivant. C'est le dernier.
3: Oh non.
1: Ah, quoi, c'est le dernier? Ah, bah, il vaut 10 points alors. On y va.
0: Oh, c'est, la, c'est la Guggen de Mézières.
3: Il était une fois un païen.
0: James Bond.
1: Mais oui. Goldfinger. Bon bah 12 quoi.
3: T'as dit au hasard ou?
0: Bah j'ai cru reconnaître.
3: Ah quand même.
1: Bon, c'était là. James Bond, t'avais 27 possibilités. Hein.
0: Ouais.
3: Mais c'est ça.
1: Peut-être que
3: Fast and Furious, c'est la meilleure réponse à ce genre de jeu.
1: Goldfinger, peut-être que ça aurait dû. Voilà. Mais c'est un très bon morceau qu'on va écouter. Bravo Jérémy, 12 à 5.
0: Ah là là, la pâtée.

0: C'était très drôle, Jérémy, quand tu nous as demandé c'est elle, quel James Bond, alors qu'elle hurle Goldfinger.
1: Mais j'écoutais
0: 18
1: pas.
0: Fois
1: moi, quand on discute entre nous, je vous écoute, ok.
0: C'est vrai, ouais. C'est vrai, c'est vrai. On parlait de cinéma aussi, enfin, vous parliez les deux de cinéma, vous disiez que.
1: Cinoche.
0: Ouais, Cinoche, les grandes discussions de cinéma.
1: Ouais, oui.
0: James Bond, c'était un peu votre truc ou pas trop?
1: Moi, oui, que j'étais petit, ouais.
0: Ouais, mais plus trop maintenant?
1: Moins,
0: j'aime toujours assez.
1: Ouais, je regarde tous, hein, mais moins, voilà quoi.
0: Ouais, ouais.
1: C'est moins la période de GoldenEye où là on était fou avec la Nintendo 64.
0: GoldenEye, Nintendo 64.
1: Ouais.
0: Ouais. Bon, on a eu la même enfance avec 10 ans d'écart, j'ai l'impression.
1: Oui. Sauf que moi j'avais l'âge de jouer aux jeux vidéo.
0: Oui.
1: De...
0: oui, bon, ça va.
1: Les mercredis après-midi comme ça quoi. Ouais.
2: Alors moi j'avais pas la télé, mais j'avais un pote chez qui j'allais de temps en temps, puis du coup je découvrais ses films. C'est un pote avec un papa toujours à torse nu en short et la télé allumée tout le temps. Du coup c'est comme ça que j'ai vu les Soudoués, James Bond et puis encore d'autres trucs.
1: Avec un monsieur à torse nu.
2: Et Condorman.
0: Condorman. Bien, on écoute un dernier morceau puis on se dira au revoir.

0: Generation et Young Lean étaient ensemble sur ce morceau. On leur dit au revoir. On dit également au revoir à Jérémy Croza.
1: Au revoir.
0: Au revoir, au revoir. Jérémy. Au revoir David von Ritter. Voilà. Au revoir, au revoir. Merci à Sabrina Colongo, Valérie Paco qui ont assuré ces deux premières heures de bras cassés. Et puis également merci à Jessica Amar qui elle a tenu les 3 heures. C'est bon.
2: Bye bye. Ciao.
0: Au revoir. Restez sur la 3. On revient mardi. Ciao.

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1: Le nombre d'exécutions recensées dans le monde a grimpé en 2025 et atteint son plus haut niveau depuis 1981. C'est ce que révèle le rapport annuel d'Amnesty International publié cette nuit. Un bond principalement dû à l'Iran où les exécutions ont plus que doublé l'an passé. 2707 exécutions dans le monde en 2025, à quoi il faut ajouter 1 millier en Chine qui occupe le premier rang. L'Iran représente 80% des exécutions dans le reste du monde. L'Organisation mondiale de la santé maintient son évaluation des risques faibles au sujet du foyer d'antivirus apparu sur un bateau de croisière. C'est ce que déclare l'OMS cette nuit, précisant que des cas peuvent encore survenir parmi les passagers et membres d'équipage. Le navire doit lui accoster aux Pays-Bas en fin de matinée avec les 27 personnes encore à bord. Un chef du djihad islamique au Liban et sa fille ont été tués dans une frappe israélienne dans l'est du pays, annonce cette nuit de l'agence de presse officielle libanaise. Plusieurs attaques ont également fait 5 morts dans le sud Liban. Cuba a acquis plus de 300 drones militaires et a récemment envisagé de les utiliser contre la base américaine de Guantanamo à l'extrême est de l'île. Des drones qui auraient aussi pu être utilisés contre le territoire américain directement. Révélation du site d'information Axios hier soir et qui intervient dans un contexte de forte tension entre les deux pays. Une dizaine de nouvelles victimes présumées de Jeffrey Epstein se sont manifestées auprès du parquet de Paris en France. C'est ce qui porte à une vingtaine le nombre de victimes présumées du criminel sexuel décédé en 2019. Ces nouveaux cas font suite à l'ouverture d'une enquête de la justice française après la publication par le gouvernement américain de milliers de fichiers appartenant aux délinquants sexuels. Un nouveau record suisse en javelot. La bernoise Léonie Hugli a franchi la barre des 60 mètres hier à 61,94 mètres lors du meeting de Halle en Allemagne. En dépassant les 60 mètres, Léonie Hugli se qualifie aussi pour les championnats d'Europe en août à Birmingham. Le FC Sion, lui, n'a pas réussi à grimper sur le podium de Super League lors de l'ultime journée de championnat hier. Sion fait match nul 3 partout chez les Young Boys et termine 4e donc. Les Valaisans devront patienter pour savoir s'ils vont pouvoir disputer les qualifications de la Conference League cet été. Il faut pour cela que Saint-Gall, 2e et déjà européen, obtienne le ticket pour l'Europa League, réservé aux vainqueurs de la Coupe de Suisse. Finale qui aura donc lieu, on vous le rappelle, le 24 mai contre Stade Lausanne-Ouchy. Au championnat du monde de hockey sur glace, les États-Unis, tenant du titre, se relancent après leur défaite contre la Suisse. Victoire américaine 5-1 hier contre la Grande-Bretagne à Zurich. La Suisse, 3e du groupe A, affronte l'Allemagne ce soir à 20h. Match à suivre sur RTS2. L'Allemagne qui s'est inclinée 2-0 hier contre la Lettonie. Et puis le retour des précipitations en fin de nuit. La neige à 1600 mètres en montagne, nuageux avec des précipitations au nord des Alpes. Ça restera ensoleillé ce matin en Valais par contre. Une alternance de nuages et d'éclaircies cet après-midi dans toutes les régions. Il fera entre 8 et 15 degrés en pleine.
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2: Donald Trump maintient la pression sur l'Iran. Hier soir, le président des États-Unis prévient qu'il ne restera plus rien du pays si Téhéran n'accepte pas un accord. Déclaration alors que les négociations entre les deux pays patinent. Les exigences américaines et iraniennes restent jusqu'à présent très éloignées malgré les efforts diplomatiques. Un chef du djihad islamique et sa fille ont été tués dans une frappe israélienne dans l'est du Liban, annonce cette nuit de l'agence de presse officielle libanaise, et alors que des pourparlers entre Israël et le Liban ont lieu à Washington. Israël est proche de son objectif de tuer tous les responsables du 7 octobre, déclaration hier du Premier ministre Benjamin Netanyahou. L'armée israélienne avait annoncé samedi la mort du commandant de la branche armée du Hamas lors d'une frappe aérienne à Gaza vendredi. Des milliers de personnes rassemblées hier à Washington pour une prière nationale auxquelles ont participé de hauts responsables de l'administration Trump. Certains voient dans ce rassemblement comme une vitrine quasi officielle du nationalisme chrétien. Le président américain a lui-même fait une apparition dans une vidéo enregistrée depuis le bureau ovale où il a lu notamment un passage de la Bible. Les plaintes pour violences sexuelles contre Patrick Bruel vont être regroupées, annonce le parquet de Paris hier. L'acteur et chanteur est visé par 3 plaintes, à laquelle il s'est ajoutée celle de l'animatrice Flavie Flamand. Hier, Patrick Bruel a réagi sur Instagram. Il déclare qu'il n'arrêtera pas sa carrière, s'estimant innocent. Il assure que sa brève histoire avec l'animatrice ne fut ni violente, ni contrainte, ni sournoise. Canal+ ne travaillera plus avec les quelques 600 signataires d'une tribune anti-Bolloré. C'est ce qu'annonce hier le président du directoire de la chaîne, Maxime Sada, en marge du Festival de Cannes. La pétition dénonce l'emprise grandissante de l'extrême droite, selon ses termes, dans le cinéma, par l'intermédiaire de Vincent Bolloré, actionnaire de référence de Canal+. Le groupe est le premier financeur du cinéma français. La police fribourgeoise annonce l'arrestation d'un suspect après une trentaine d'escroqueries aux faux policiers. Le préjudice se monte à 10 000 francs pour 3 victimes au final. Le suspect est un Italien de 26 ans. Il a été arrêté samedi à Saint-Saphorin dans le canton de Vaud après avoir forcé un barrage de police. Une nouvelle attaque armée a fait 10 morts hier au Mexique, dans une zone rurale du centre du pays. Événement qui intervient à l'approche du mondial de football que ce pays co-organise. Fabio Di Gianantonio remporte le Grand Prix de Catalogne de MotoGP hier, une course marquée par plusieurs chutes et 2 interruptions. Jonas Vingegaard remporte lui sa 2e étape sur le Giro hier. Il se rapproche du maillot rose, actuellement sur les épaules du Portugais Afonso Eulaio. 2 minutes 24 laissées par toutefois le premier Suisse Jan Christen est 19e. Les averses reviennent ce matin au nord des Alpes. La limite plus neige à partir de 1600 mètres, mais encore des éclaircies en Valais. Cet après-midi, c'est une alternance d'averses et d'éclaircies dans toutes les régions. Les températures en pleine aujourd'hui, entre 8 et 15 degrés.
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1: L'Organisation mondiale de la santé démarre son assemblée annuelle ce lundi à Genève. Elisabeth Baumschneider doit ouvrir la réunion. Et les récentes résurgences d'antivirus et d'Ebola absentes de l'ordre du jour devraient s'inviter dans les discussions. L'OMS a dit cette nuit maintenir d'ailleurs son évaluation de risque faible au sujet du foyer d'antivirus apparu sur un bateau de croisière. Le navire doit d'ailleurs accoster aux Pays-Bas en fin de matinée avec les 27 personnes encore à bord. Un chef du djihad islamique et sa fille ont été tués dans une frappe israélienne dans l'est du Liban, annonce cette nuit de l'agence de presse officielle libanaise. Des milliers de personnes rassemblées hier à Washington pour une prière nationale auxquelles ont participé de hauts responsables de l'administration Trump. Certains voient dans ce rassemblement comme une vitrine quasi officielle du nationalisme chrétien. Le président américain a lui-même fait une apparition dans une vidéo enregistrée depuis le bureau ovale où il a lu un passage de la Bible. Donald Trump qui profère de nouvelles menaces contre l'Iran. Le président des États-Unis a prévenu hier soir qu'il ne restera plus rien du pays si Téhéran n'accepte pas un accord. Déclaration alors que les négociations entre les deux pays piétinent et que les exigences américaines et iraniennes restent jusqu'à présent éloignées. 2025, année record quant au nombre d'exécutions dans le monde, le plus haut niveau depuis 1981, révèle le rapport annuel d'Amnesty International cette nuit. Un bond principalement dû à l'Iran où les exécutions ont plus que doublé l'an passé. La Chine, comptée à part, comptabiliserait un millier d'exécutions et occupe le premier rang. À Genève, un financier est jugé à partir d'aujourd'hui devant le tribunal correctionnel pour escroquerie par métier. L'homme est accusé d'avoir soustrait 15 millions de francs à une centaine de victimes. Il risque 10 ans de prison. Un nouveau record suisse en javelot. La bernoise Léonie Hugli a franchi la barre des 60 mètres hier à 61 mètres 94 lors du meeting de Halle en Allemagne. Meilleure performance européenne de l'année. Elle bat à cette occasion de plus de 3 mètres tout de même le record de Géraldine Rückstuhl. En dépassant les 60 mètres, Léonie Hugli se qualifie pour le championnat d'Europe qui aura lieu en août à Birmingham. Au championnat du monde de hockey sur glace, les États-Unis tenants du titre se relance après leur défaite contre la Suisse. Victoire américaine 5-1 hier contre la Grande-Bretagne à Zurich. La Suède a également réagi en battant le Danemark 6-2. La Suisse, toujours troisième du groupe A, affronte l'Allemagne ce soir à 20h. Match à suivre sur RTS2. L'Allemagne qui s'est inclinée 2-1 hier contre la Lettonie. Et puis plus de 100 000 visiteurs pour la fête fédérale de musique qui se tenait à Bienne pendant tout le week-end. 100 000 c'était l'objectif et il aurait été largement dépassé selon le comité d'organisation qui s'est dit hier impressionné, même s'il n'y a pas eu de comptage officiel. Le retour des précipitations intermittentes ce matin au nord des Alpes, la neige à 1600 mètres, du soleil en Valais. Cet après-midi, c'est une alternance d'averses et d'éclaircies dans toutes les régions et il fera entre 8 et 15 degrés en pleine.
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Et prudence si vous êtes actuellement en voiture ou en véhicule, si vous circulez sur les tronçons suivants, sur l'autoroute A1 entre Lausanne et Genève, quelle que soit votre direction, en raison de la présence d'animaux sur la chaussée entre Aubonne et Rolles, sur l'A9 entre Vevey et Sion, en raison d'une perte de chargement survenue entre Saint-Maurice et Martigny-Fuilly, en direction de Sion, et sur l'A12, Fribourg-Vevey en raison d'un déversement de liquide sur la chaussée entre Matran et le tunnel d'Avry en direction de Vevey.

Et prudence si vous circulez actuellement sur l'autoroute A1 entre Lausanne et Genève, quelle que soit votre direction. La police signale toujours la présence d'animaux sur la chaussée entre Aubonne et Rolles.

Et prudence si vous circulez sur l'autoroute A1 entre Lausanne et Genève. Quelle que soit votre direction, la police signale toujours la présence d'animaux sur la chaussée entre Bonne et Rolles.

Et si vous circulez sur l'autoroute A1 entre Lausanne et Genève, la police a levé l'alerte à la présence d'animaux sur la chaussée entre Aubonne et Rolles. En revanche, prudence, si vous empruntez la route du col de la Grivine, des chutes de pierre cette fois se sont produites entre Trélé et Saint-Sergue.

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0: 6h. Laurent Blanchard.
1: L'Organisation mondiale de la santé ouvre son assemblée annuelle ce lundi à Genève sur fond de crise d'antivirus et d'Ebola. Les deux sujets n'étaient pas à l'ordre du jour, mais devraient s'inviter dans les discussions. Au sujet du foyer d'antivirus, l'OMS maintient d'ailleurs ce matin son évaluation de risque faible, même si, prévient-elle, de nouveaux cas pourraient survenir au sein des personnes à bord de la croisière. Le navire doit d'ailleurs accoster aux Pays-Bas en fin de matinée avec les 27 personnes encore à bord. Un chef du djihad islamique et sa fille ont été tués dans une frappe israélienne dans l'est du Liban, annonce cette nuit de l'agence de presse officielle libanaise. Plusieurs attaques ont également fait 5 morts dans le sud du pays. Patrick Bruel a réagi hier sur Instagram suite aux accusations de violence sexuelle. Il n'arrêtera pas sa carrière, s'estimant une nouvelle fois innocent. L'acteur est visé maintenant par 4 plaintes, dont celle récente de l'animatrice Flavie Flamand. Il assure que sa brève histoire avec elle ne fut ni violente, ni contrainte, ni sournoise, selon ses mots. 4 mois après l'incendie du bar Le Constellation à Crans-Montana, la commune connaît des difficultés financières, écrivent ce matin Le Nouvelliste et Le Valiseur Beauté. Elle aurait du mal à obtenir ou prolonger des crédits bancaires en raison de la pression actuelle sur l'administration. La commune tempère et affirme faire face à ces échéances. La panne subie vendredi soir par Salt sur son service de ligne fixe était due à une cyberattaque. C'est ce qu'affirme Le Temps ce matin, une attaque visant à saturer les serveurs de demandes simultanées afin de créer un blocage. Le réseau mobile, lui, n'a pas été touché. L'équipe de Suisse de hockey sur glace dispute ce soir à 20h30 à Zurich son 3e match de championnat du monde. La Suisse, victorieuse des 2 premiers matchs, affronte l'Allemagne qui s'est inclinée 2-0 hier face à la Lettonie. Match à suivre sur RTS2. Stan Wawrinka affrontera lui finalement un lucky loser, comme on les nomme tout à l'heure. Ce sera au premier tour du Geneva Open. Il s'agit de l'Italien Raul Brancaccio, repêché après le forfait d'Alejandro Tabilo. Le FC Sion n'a pas réussi à grimper sur le podium de Super League lors de l'ultime journée du championnat hier. Sion fait match nul 3 partout contre Young Boys. Les Valaisans devront donc patienter jusqu'à la finale de la Coupe de Suisse. Ce sera le 24 mai entre Saint-Gall et Stade Lausanne-Uchi pour savoir s'ils pourront disputer les qualifications de la Conference League cet été. Et puis la duchesse de Sussex, Meghan Markle, a fait le déplacement jusqu'à Genève hier soir. Elle participait à l'inauguration d'une exposition sur la Place des Nations pour alerter sur les violences en ligne contre les enfants. Sur cette exposition, nous pouvons voir notamment 50 caissons lumineux reflétant chacun l'écran de verrouillage du téléphone d'un jeune décédé après un cyberharcèlement ou une extorsion sexuelle. Expo visible jusqu'à vendredi. Les averses reviennent ce matin, c'est la météo, la limite plus neige à partir de 1600 mètres, des éclaircies en Valais, nuages et averses au nord des Alpes. Cet après-midi, c'est une alternance d'averses et d'éclaircies pour toutes les régions. Les températures en pleine ce matin entre 8 et 15 degrés.
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0: The Chamber, Lenny Kravitz, titre sorti en 2014. Bonjour.
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0: Mayora, Couleur 3. Ainhoa, voilà, bonjour.
2: Salut, ça va?
0: Toujours tellement professionnel.
2: Merci.
0: Ouais, t'as vu, t'as, comment ça, on appelle ça un tailleur?
2: Un blazer.
0: Blazer, voilà. Ouais. Moi, je suis là avec mon vieux pull couleur 3, dégueu. Faut bien qu'on s'équilibre un petit peu.
2: C'est ça.
0: T'as, t'as passé un bon week-end?
2: Mais oui, puis toi?
0: Ouais, toi, t'as bossé, je crois. Hein. T'as bossé dur.
2: Oui, j'ai bossé très dur. J'ai sauvé la viticulture valaisanne à moi toute seule, je pense.
0: Ouais. Avec voilà. Vous avez fait les caves ouvertes?
2: Un petit peu.
0: Voilà, la cave est pleine et oui. Le foie aussi, super. Stephen Baldwin est derrière les faders. Excellent. Stéphanie Jovanovic, c'est la programmation musicale de cette matinale. Et si vous, vous venez de vous réveiller, voici ce qu'il faut que vous savez.
3: La Confédération a récemment publié un rapport intitulé comme suit « Vision de la Suisse en 2100 ». Alors, il n'est pas particulièrement question ici du changement climatique, bien qu'il soit intégré au scénario. La Confédération a plutôt imaginé 5 futurs alternatifs pour notre pays. 5 modèles qui pourraient sembler plausibles. Le premier, une Suisse pleine de ressources avec des idées innovantes. 2, une Suisse durable, résiliente, où règne solidarité, respect. La consommation dans ce scénario et la croissance perdraient en importance. 3e scénario, une Suisse efficiente. Économie, niveau de vie, tout croît. 4e scénario, une Suisse de conflits. Le pays est de plus en plus polarisé et des conflits augmentent. Dernier et 5e scénario, une Suisse inégale, toujours riche, mais de moins en moins de personnes en profitent. Alors, il nous reste 74 ans pour choisir notre destin. Adri, tu pencherais pour lequel?
0: Dans un idéal, moi j'aimerais bien une Suisse durable, résiliente, où règne solidarité, respect, où la consommation et la croissance perdent en importance. Mais bon, comment dire?
3: Est-ce qu'on est en train de prendre cette direction?
0: Non, nous ne vivons pas dans le monde des bisounours. Et toi,
3: écoute, moi je choisirais aussi celle-ci si je devais en choisir.
0: Écoute, c'est, je pense que nos enfants et nos petits-enfants nous diront: ah ouais, vous avez planché là-dessus en 2026.
3: C'est quoi déjà le scénario 2 là? On l'aimait bien celui-là.
0: Merci. Du coup, on s'est dit pour le fil rouge du jour, votre petite participation à cette première heure assez légère et détente qu'est la première heure de la biscotte, simplement un truc futuriste que vous aimeriez voir de votre vivant.
3: Mm-hmm.
0: Voilà, je sais pas, les voitures volantes, les... Toi t'as quelque chose? Tu veux réfléchir un peu? On écoute un peu de musique?
3: Ouais, mais peut-être plus un truc avec les bateaux. Qu'est-ce qu'on pourrait imaginer comme innovation sur les lacs, tu vois?
0: Genre des énormes... Moi j'ai un truc.
3: Ouais.
0: Des énormes bateaux où
3: ouais.
0: On met plein de gens et de vieux pour aller en vacances.
3: Ouais.
0: Et puis où on tombe pas malade dessus. Marci, non sei più così. Couleur 3.ch, le sondage arrive incessamment sous peu. Et si vous préférez nous écrire par mail, c'est labiscotte@couleur3.ch. Écoutons tout de suite Bellini Boy Focaccia.

0: Bienvenue. Bonsoir et bonne nuit.
1: Focaccia, Bellini Boy, et tout de suite. Oh, alors ça, c'est un classique, un grand classique. Est-ce que tu connais le groupe War?
2: Oui.
1: Oui. 6h13, bonjour.

0: War Lowrider à l'instant sur Couleur 3. J'ai un petit problème avec mon écho. Voilà, c'est bon, tout revient. Oh là là, on a le studio qui des fois nous pète entre les. Toi, c'est bon? T'as quelque chose? T'as rien?
1: Non, j'entends rien, mais c'est
0: t'as
1: pas
0: rien,
1: grave.
0: Attends, comment on fait?
1: Bah, écoute,
0: comme ça?
1: Non,
0: comme
1: plus,
0: ça, non
1: toujours pas.
0: Bon, okay. Fais comme s'il y avait de la. Ouais, il y a de la jolie musique derrière et
1: ouais,
0: tout. C'est super.
1: J'entends ta voix, c'est déjà ça.
0: On est en train de recevoir les premiers messages d'auditrices et d'auditeurs. Déjà, on a Kirin Leloc de Lelocle qui nous dit Kirin is back, la téléportation. T'étais en vacances.
1: Kirin, ouais, c'est possible. Hein.
0: Voudrait se faire téléporter.
1: Ah ouais, c'est bien ça.
0: C'est pas mal. Il y a quelqu'un aussi d'autre qui nous dit Pascal de Lausanne qui nous dit la monstre cool techno du futur. C'est la téléportation. Fini les heures perdues à l'aéroport ou en commutant pour aller au boulot. Et, je suis désolé, messieurs, mais est-ce que vous avez pensé aux pauvres gens du lobby du pétrole qui n'auront plus rien
1: si
0: le jour où la téléportation devient a thing? Qu'on a ça dans nos téléphones portables, qu'il suffit d'appuyer, ben voilà, je rentre à la maison, ben on c'est fini.
1: Ben oui. Voilà. Et les pauvres, comment est-ce qu'ils feront pour
0: l'OPEP,
1: survivre?
0: Hein? Comment il fait l'OPEP? Super. Et une autre personne qui n'a pas voulu signer nous dit l'égalité homme-femme sous tous les plans.
1: Ouais, ah oui.
0: Ça, c'est une technologie du futur.
1: Ouais.
0: Qu'on espère voir de notre vivant. Couleur3.ch, si vous voudriez participer à cette petite liste non exhaustive, le temps que nous écoutions peut-être un petit Christelle Di Marzo.
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3: La réplique est culte, élémentaire, mon cher Watson. À ne pas confondre, attention, avec « et les water », mon cher Manson. La phrase qu'on disait à Charles quand il faisait pipi par terre. Les falimiers l'auront deviné, cette semaine on parle de Sir Arthur Conan Doyle. Et plutôt en bien.
4: Merci beaucoup, madame.
3: Lorsqu'il vient au monde en 1859, Conan Doyle n'est pas encore sœur. Il n'est qu'un frère, frère de 8 enfants conçus par un père peintre, dépressif et alcoolique, et une mère qui raconte super bien les histoires.
5: Il était une fois une puce très gentille.
3: Oui, ben on n'a pas le temps. Le petit Arthur grandit à Édimbourg et fréquente une école de jésuites, qui est aussi fun qu'un sommet du G7. Il se barre à l'âge de 15 ans, dégoûté par le christianisme, et se lance dans des études de médecine à l'université d'Édimbourg. Durant sa formation, il effectue plusieurs voyages en mer, comme médecin de bord, l'Afrique du Sud, le Groenland, les îles Féroé, du bateau. Arthur voit du pays.
6: Les voyages forment la jeunesse.
3: J'allais le dire. En revanche, j'aurais plus de mal à dire le nom de la ville anglaise dans laquelle il installe son premier cabinet. Moi, je dirais Portsmouth parce que tu pousses et ça mousse. Mais en réalité, c'est...
7: Portsmouth.
3: C'est donc à...
7: Portsmouth.
3: Que Conan Doyle démarre sa carrière de médecin. Une carrière qui a du mal à décoller puisque les patients sont aux abonnés absents.
8: L'abonné mobile ne peut pas être atteint pour le moment.
3: Alors, pour tuer le temps, il écrit... Et pour tuer le temps qui lui tourne autour, il achète une tapette.
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0: me le disent souvent les personnes qui savent pas quoi dire. Il y a plus de saison.
1: Fais chier.
0: Alors, comment s'y retrouver? Perso, j'ai mes petits repères. L'automne, c'est fastoche. C'est le moment où je bois mes petits pumpkin spice latte de millénial. L'hiver, rendez-vous au marché de Noël pour des aigreurs d'estomac à cause du vin chaud et de l'artisanat. Plus ou moins de bon goût.
1: C'est de la merde.
0: Au printemps, les cerisiers fleurissent et les chevilles se découvrent. Puis pour l'été, sur les rives du Léman, on a une tradition séculaire bien à nous. On l'appelle le Caribana Festival. Et oui, du 17 au 20 juin, la commune vaudoise de Cran va vibrer au son de Mika, Broken Back, À Ciel,
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0: Lost Frequencies, Mid, Étienne de Crécy, Cut the Crap. Et plein d'autres à retrouver sur caribana.ch. Sur place, on envoie en mission l'équipe de Tataki. Yeah, qui sait, vous apparaîtrez peut-être dans l'une de leurs vidéos. Waouh.

0: péché, nous demande Charles Bradley à 6h25 sur Couleur 3. On vous a posé la question, quelle serait une technologie futuriste que vous aimeriez voir de votre vivant? Alors on a déjà eu plusieurs fois la téléportation, je crois qu'on a encore d'autres.
1: Sylvie aussi nous dit la téléportation, ouais c'est vrai que ça semble pratique. Hein.
0: Tu préférais pouvoir te téléporter ou pouvoir voler ou pouvoir contrôler le temps, l'espace-temps?
1: Ah mais l'espace-temps c'est cool.
0: Ouais.
1: Pouvoir revenir un peu retour vers le futur.
0: Mm-hmm.
1: Ça c'est cool aussi. Ouais, j'avoue je choisis ça je crois.
0: Ouais.
1: Ouais.
0: Moi je risque d'être déçu je pense.
1: Tu crois?
0: Ouais.
1: Peut-être tu vas te rendre compte que c'était pas si mieux avant
0: ouais,
1: que ça.
0: Ouais, c'est ça. C'est pour ça. Je pense que je préférais voler. Ouais, j'irais me tirer comme ça un moment sur le sommet du Cervin, faire une sieste.
1: Bah oui, pourquoi, voilà. Pourquoi pas.
0: Enfin, moins 14. Couleur3.ch si vous voulez nous livrer une technologie que vous aimeriez voir de votre vivant. Pierre de Ambilly nous dit la traversée de la rade de Genève et tous les transports publics gratuits. Ouais.
1: Ouais. Ouais,
0: ça aussi, c'est le socialiste endurci en moi, il lui pousse des ailes. Mais là n'est pas la question. Duster and Zweifel, das ist ein Reportage, ja.
1: Ah ja.
0: Ja, kannst du den Titel sagen?
1: Nebenwirkung, ja.
0: Ja, Nebenwirkung, ganz genau.
1: Was ist
0: das? Ich habe keine Ahnung.
1: Okay.

0: Nebenwirkung, ça veut dire donc?
1: Effet secondaire.
2: Ah ja, c'est un peu le side effect.
1: C'est le side effect.
2: Comme ça, ja. C'était Zweifel und je sais
1: Duster.
2: Plus.
1: Duster.
2: Non, on n'arrive plus à voir en fait.
1: Si, c'est Duster. Moi, Duster, j'imagine
2: Duster
1: toujours.
2: Duster und Zweifel, ja.
1: Ma vieille Dacia Duster que j'avais au bureau valaisan, tu sais, le vieux 4x4 qu'on amenait partout en tournage, machin, avec juste un paquet de chips à l'intérieur. Et je me dis que c'est finalement un très bon nom de groupe.
2: Duster und Zweifel. Mais est-ce que c'est le Duster qui tourne à l'huile de Zweifel ou c'est comment?
1: Je suis pas sûre qu'il aille très loin avec l'huile de Zweifel.
2: Si c'est après, tu peux modifier un peu le moteur, tu mets juste un sac Zweifel sur les bougies d'allumage et après tu. Bref, cette émission ne veut rien dire. Regardons plutôt ce que nous allons faire tout au long de la semaine, peut-être même ce week-end, et je vais pouvoir laisser cet accent dégueulasse au placard.
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5: Mercredi, Lausanne, le Romandy Club tamise ses lumières pour accueillir Navy et quelques morceaux de son prochain album dans la simplicité d'un trio acoustique avec Nayana. Alors non, Nayana et Navy. Vendredi, ça va onduler des murs au port franc avec le duo turc Lalalar et le sextuor Mandkoya en renfort local pour une soirée turquie chez Psyché Rock bien chargée en mirage. Non, Lalalar. Vendredi, Fribourg, Nouveau Monde, Blue Boy Express vernit son nouvel album Maudit Tempo avec Luxi en première partie. Vendredi, Neuchâtel, la Casa Choc reçoit les New Yorkais Elysian Fields pour célébrer 30 ans de carrière dans une unique date en Suisse romande avec Parker Left Lover pour chauffer les haut-parleurs. Samedi, Nyon, usine à gaz, deuxième combo du duo turc Lalalar, cette fois accompagné de 3UNI qui vient ouvrir la piste avec ses nouvelles compositions. Samedi, Genève, le Groove sort le blouson de cuir et les amplis pour griffer le parquet avec le rock de The Crags et l'énergie des Leaking Rainbows. Et enfin, dimanche, le Frisson Fribourg déroule un tapis de roses des sables pour les sonorités nomades de Tammy Crest, de passage en Suisse avec leur nouvel album Asikel. Tout ça avec la folk de l'anglaise Zoé Hazelton.
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0: Ponyboy Glou à 6h presque 36 sur la 3. Je continue, chère auditrice, auditeur de Couleur 3, de vous lire. Alors, on a eu des belles choses. Hein. On a eu l'égalité homme-femme, on a eu la téléportation, on a eu les transports publics gratuits. Je rappelle que le fil rouge, c'était le truc futuriste que vous voudriez voir de votre vivant. Et là, on a Christophe qui nous écrit une pastille qui élimine l'alcool dans le sang. Comme ça, on peut boire et conduire en sécurité.
1: Est-ce que tu connais la bière sans alcool, mon cher?
0: J'ai une blague sur la bière sans alcool. Je ne sais pas si je peux la faire de si beau matin.
1: Vas-y, maintenant qu'on y est.
0: On y est. Non, mais non, je peux pas. Non, je peux pas. Moi, je vais l'assouplir un petit peu. Boire de la bière sans alcool, c'est comme de rouler une pelle à sa sœur. Ça a le même goût, mais ça se fait pas.
1: Ah voilà. Ouais, d'accord.
0: Je continue. Le voyage longue distance dans l'espace pour enfin avoir la réponse à la question: sommes-nous seuls dans l'univers? Tu préférais qu'on soit seul ou pas?
1: Écoute, je pense qu'on a assez de choses à régler entre nous déjà.
0: Ouais.
1: Hein? Et ouais. Puis après, on peut aller voir ailleurs. Je sais pas, écoute, est-ce que... J'aimerais bien qu'on soit... Imaginez qu'il y en a d'autres, mais est-ce qu'il faut forcément dépenser des milliards pour aller les chercher?
0: Non, mais tu te dis pas, des fois, t'as pas ce... Tu sais, quand tu vois l'état du monde, de dire ça serait quand même cool qu'on ait... Des grands frères et grandes sœurs extraterrestres vachement plus sages,
1: qui ont vachement mieux compris la vie,
0: voilà, qui sont déjà passés par là, qui viennent nous trouver, qui nous prennent un peu la main, qui fait arrêtez de violer votre planète, arrêtez de vous foutre les dessus les uns les autres, vous pouvez vivre simplement, hein, retourner à l'époque des chasseurs-cueilleurs, ça ira très bien.
1: Ouais.
0: Non,
1: ouais, ça serait bien,
0: ce serait cool, hein.
1: Ouais, écoute,
0: bon, en attendant, il y a Couleur 3 et les Franz Ferdinand. 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

0: Quel âge a ce morceau d'après toi, Inoa?
1: 2009. Ah ouais.
0: Non, quand même. C'est vieux, mais pas si.
1: Je les avais vus en concert, un de mes premiers concerts.
0: C'était bien, ça vaut la peine. Franz Ferdinand en concert. Je continue de vous lire. Hein, le fil rouge, c'était donc les trucs futuristes qu'on aimerait voir une fois dans notre vie. Insanity de Virtual nous dit un monde sans machine. En parenthèse, RATM. Rage Against the Machine.
1: Ah, j'adore. Yeah.
0: Et Cal de Sion nous écrit un joli pavé. Il dit, en vrai, si on arrive à créer une super intelligence qui est arrivée, qui est alignée avec l'humanité, entre parenthèses, c'est-à-dire qu'elle veut la même chose que nous et n'a pas d'autres destins à elle, on peut potentiellement avoir accès à une forme d'intelligence des ordres de grandeur au-dessus de nous. Imaginez notre intelligence face à celle d'un chat. Ça résoudrait tellement de choses. Ça me plairait bien de voir ça. Bon, faut pas se planter, parce que si elle n'est pas alignée, c'est pas fifou pour nous. Bonne semaine.
1: Surtout, ça dépend. Si elle est alignée avec ceux qui sont en train de les développer en ce moment, je suis pas sûre que ce soit très fifou pour nous, effectivement. Mais en vrai, ça pose plein de questions, parce que si on a vraiment, effectivement, une intelligence qui est capable de bosser à notre place et tout, tu finis par faire quoi?
0: Ah bah, tu chill. On revient aux choses essentielles. À l'art, à la culture.
1: Ouais, mais est-ce que les choses essentielles, c'est pas aussi d'avoir un peu une mission au quotidien pour travailler, faire des trucs? Enfin, je sais pas, moi j'aime bien venir à la radio.
0: Je te dis, on sera de nouveau chasseur-cueilleur.
1: Ah ouais, bon, j'aime mieux faire de la radio.
0: Tu pourras faire de la radio.
1: Ok, mais j'ai pas envie d'aller chasser et cueillir des myrtilles.
0: Ben moi j'irai chasser et cueillir des myrtilles pendant que toi tu fais l'émission.
1: Ok, d'accord.
0: Voilà, on fait ça.
1: on fait ça.
0: Et Roro nous dit, un traducteur pour chat, je pourrais enfin comprendre pourquoi j'ai l'impression de me faire engueuler à chaque fois que mon chat miaule.
1: Voilà, oui, bon bah.
0: Cal et Roro, on va vous mettre en. Mais je crois qu'en fait c'est simple. C'est très simple. C'est parce que ton chat ne t'aime pas.
1: Oh.
0: C'est vrai, les chats ça aime pas leur.
1: Si, c'est gentil les chats. Non, c'est pas gentil. Elles sont arrivées des poules.
0: Je vais les chercher aujourd'hui.
1: C'est vrai.
0: Si tout va bien.
1: Oh, voilà. Moussolinette.
0: Ouais. Ça, qu'est-ce que c'est con, une poule.

0: C'était Sébastien Tellier, Copycat. À l'instant sur la 3, juste avant de se culturer un petit peu.
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0: En 1975, le rock est une affaire d'hommes. Des types en cuir, des cheveux longs, des amplis Marshall empilés jusqu'au plafond, le tout porté par des gugus aux cheveux longs qui gueulent fort. Et puis débarquent 5 adolescentes, elles ont entre 15 et 16 ans. Elles jouent vite, fort, parfois faux, mais avec une rage que personne n'attend. Leur nom, The Runaways. Une jeune musicienne de Los Angeles, Joan Jett, veut monter un groupe féminin de hard rock. Marre de voir la scène dominée par des mecs sans aucune femme derrière des manches ou des fûts de batterie. Elle veut pas d'un groupe sage, elle veut pas d'un girl band fabriqué pour la télévision. Elle veut un vrai groupe électrique. Avec la batteuse Cindy West, elle rencontre un personnage totalement incontrôlable. Kim Fowley, producteur, manipulateur, génie du marketing, selon certains, prédateur, selon d'autres. Fowley comprend immédiatement le potentiel du groupe, des adolescentes qui jouent du hard rock en pleine Amérique machiste des années 70. Le scandale est déjà prêt. Puis arrive une blonde platine de 15 ans, Sherry Curry. Pour son audition, elle devait chanter un morceau de Suzy Quatro, mais le groupe ne le connaît pas. Alors Joan Jett et Kim Fowley écrivent une chanson en urgence. Hello daddy, hello mom, I'm your cherry bomb. Une bombe sexuelle adolescente provocatrice, agressive, presque caricaturale, mais impossible à ignorer. Cherry Curry racontera plus tard que tout ça s'est fait en quelques minutes seulement et le morceau devient immédiatement leur manifeste. Tout ça s'est passé il y a 50 ans hier, enfin la sortie de l'album, leur premier album.

0: Cherry Bomb, mais oui, au moment de sa sortie, le public n'est pas prêt, parce que au-delà des corsets et du maquillage, les Runaways jouent vraiment, et elles prennent une place qu'on refusait encore largement aux femmes dans le rock lourd. La presse de l'époque parle souvent davantage de leur corps que de leur musique. Super. Mais derrière l'exploitation marketing, il y a quelque chose de nouveau, une violence adolescente, une énergie punk presque avant l'heure. Quand Cherry Bomb sort en 76, les Runaways deviennent immédiatement un phénomène culturel, alors pas encore des stars, mais déjà un symbole. Et chose plus étrange encore, ce n'est pas aux États-Unis qu'elles explosent en premier, mais au Japon.
1: Et ah
0: oui,
1: ouais,
0: le pays du soleil levant va devenir fou pour le quintet. Mais ça, je vous en parle à la prochaine fois.

0: En repérage poussière, le morceau s'appelle Poussière, voilà c'est ça, et l'artiste est 24.
1: Poussière, non.
0: 24 Kiara. Bon, je continue de vous lire, il me reste encore une ou deux petites participations de notre cher Audimat. Pierre de Ambilly nous avait écrit en début d'heure pour dire la traversée de la rade à Genève et tous les transports publics.
1: Oui.
0: Il nous a réécrit un petit peu plus tard pour dire les communications téléphoniques par un plan direct dans le cerveau et qui fonctionnerait juste à la pensée. Et puis après, mais silence! Je pense que Pierre est dans les transports publics actuellement. Il y a des gens au téléphone qui sont en train de gueuler dans tous les sens. Courage, force et robustesse, Pierre, ça va
1: et
0: aller.
1: Et toi, c'était comment ton week-end?
0: Moi, j'ai fait les caves ouvertes, vraiment. Je suis encore complètement bourré, c'est pour ça que je prends les transports publics d'ailleurs.
1: Courage, Pierre.
0: Notre Titi de Hongrie, il est toujours très subtil, Titi, il nous dit que l'UE embrasse enfin la démocratie,
1: ouais,
0: et que ses membres demandent leur adhésion à la CH.
1: Ça, ce serait une vraie confédération.
0: Est-ce qu'on les laisserait rentrer?
1: Nous, peut-être. D'autres, je sais pas.
0: Moi, j'en connais déjà deux, trois en Valais qui disent que le Valais devrait faire sécession.
1: On va construire un mur.
0: Un mur, voilà. Puis bon,
1: un mur énorme.
0: Et puis, c'est nous qu'on décidera. Si on a envie que votre lac de Genève, il se vide, coupe les vannes.
1: En attendant, Elon Musk, il est en train de foutre ses antennes chez vous. Hein, donc,
0: oui,
1: je sais,
0: c'est une honte. Étienne nous dit des autos volantes pour remonter les bouchons, ah voilà,
1: oui.
0: Les bouchons la joulot.
1: Ah, la joulot, c'est ceux qui viennent de... Attends, merde, je veux pas me gourer. C'est de la chaux de fond ? Non,
0: la
1: des
0: joie.
1: Ajoulots. Ah, c'est de la joie, oui, oui, de la joie.
0: Parce que Étienne a signé Étienne de la joie.
1: C'est juste.
0: Voilà, voilà. Et puis, on va finir sur une belle petite dernière pensée. Roby de Sierre nous dit « Bonjour, je pense qu'avoir accès à la panacée serait une très grande avancée pour toute l'humanité. Restez en bonne santé et belle journée.
1: »
0: Voilà.
1: C'est beau. J'aimais bien juste l'idée de l'égalité homme-femme aussi, si on peut la noter dans un coin.
0: Technologie futuriste.
1: Ouais.
0: Tristement. J'espère qu'on le verra un jour.
1: Ouais. On le note quelque part.
0: Faut faire un peu tabula rasa, je pense.
1: Ouais.
0: Et recommencer.
1: Ok.

0: ça fait du bien.
1: Ouais. T. Stephen Sanchez, Love, Love, Love, titre sorti en 2026. Voilà. Je me demande si c'est en devenant vieux qu'on raccroche à ce genre de morceau qui nous dit Love, Love, Love, il faut juste de l'amour.
0: Oui, parce peut-être.
1: Ado, je me souviens être très touché en entendant les Beatles dire All You Need Is Love.
0: Oui.
1: Puis après, jeune adulte.
0: Des illusions totales.
1: Voilà, je me suis dit, non mais attends, c'est bon, on voit ce qu'il fumait.
0: Et maintenant que t'as trouvé la perle de ta vie, c'est tout bon.
1: Mais je sais, tu dis depuis que j'ai commencé cette émission avec toi.
0: Bah non, je parlais de ta femme.
1: Ah, bonjour chérie, si tu nous écoutes, elle est en train d'amener le petit à la crèche là, en ce moment. Je vais dormir sur le canapé ce soir. Tout va bien, allez, la biscotte, deuxième heure, juste après les infos.
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1: Ça sonne.
0: Courage.
1: Allô.
3: 7h.
4: Quentin Frey.
5: Avec le changement climatique, la Suisse se prépare à la menace des feux de forêt. Oui, parce que 2026 s'annonce comme une année particulièrement sévère pour les incendies dans le monde. L'avertissement lancé via une étude de l'Imperial College de Londres la semaine dernière. Federico Ferrario est le directeur général du bureau d'ingénieurs Eco-Ange. Il intervient dans plusieurs cantons pour préparer les pompiers à de possibles interventions.
6: Actuellement, je me trouve en Valais où il y a les pompiers bernois qui font une formation feu de forêt avec les pompiers valaisans. On commence avec les bases de connaître un peu qu'est-ce que c'est un feu de forêt, comment il fonctionne, quels sont les éléments qu'il faut pouvoir maîtriser pour pouvoir après maîtriser le feu. Il faut toujours relativiser le risque. On reste en Suisse, on n'est pas non plus dans les forêts en Californie ou au sud de la France. Et puis après, on regarde comment on peut mettre en pratique différentes mesures en fonction de comment le feu de forêt se comporte, à quelle vitesse il va, dans quelle direction il va, que ça soit une évacuation, la mise en place de lignes de défense, de lignes d'arrêt, comment on utilise l'eau, comment on va la chercher, comment on amène du matériel, est-ce qu'on va par voie terrestre, est-ce qu'on va par voie aérienne avec des hélicoptères. On discute un peu de tout ça, il y a des leçons pratiques et puis on termine avec un grand exercice d'intervention où ils peuvent mettre en pratique ce qu'ils ont appris sur 2 jours et demi.
5: Des propos recueillis par Sophie Islin. Nouvelle étape aujourd'hui pour le bateau de croisière sur lequel était apparu le foyer d'antivirus. Le MV Ondus doit appareiller ce matin à Rotterdam pour y débarquer les 25 membres d'équipage, les 2 soignants encore à bord. L'antivirus qui a fait 3 morts et des personnes sous surveillance dans une 20aine de pays, dont 2 en Suisse. Un nouveau brin d'impatience de la part de Donald Trump hier, le président états-unien qui menace encore l'Iran d'anéantissement, la faute à ce drone iranien qui s'est abattu près d'un site nucléaire aux Émirats arabes unis, le pays qui a participé aux attaques aériennes contre Téhéran aux côtés d'Israël et des États-Unis. Un bad buzz dont Swatch se serait bien passé, des files d'attente à non plus finir et des scènes de chaos, notamment en France. La sortie de la nouvelle collection Royal Pop, co-signée avec Audemars Piguet, a eu plus que l'effet escompté ce week-end. En Suisse, la police a même dû intervenir pour maintenir le calme après des débordements. Et le risque pour Swatch ici, c'est le dégât d'image, selon Olivier Muller, expert de l'industrie horlogère.
7: Je regarde les réseaux sociaux et les titres, il y a quand même beaucoup qui sont, disons, pas très positifs. Je pense malheureusement que ça vient ternir un bilan qui aurait pu être fantastique. Puis là, qu'est-ce qu'on relève? On voit des scènes de bagarre, des CRS dans un centre commercial en France avec des gaz lacrymogènes. Et de pouvoir montrer des gens qui attendent devant les boutiques Swatch, ça envoie quand même un signal très fort. Mais après, aujourd'hui, c'est très difficile de régler tout ça avec une sécurité irréprochable. Donc peut-être une loterie pour attribuer des places ou alors en ligne. Et puis, vous faites ce qu'on fait habituellement. Vous construisez quelques vidéos sympathiques où vous avez des vrais clients qui viennent chercher leur montre. Et puis le reste, ça se passe par voie digitale.
5: Des propos recueillis par Émilien Verdon. Dans le canton de Vaud, Valérie Ditli veut rétablir sa vérité. Dans le matin dimanche d'hier, la conseillère d'État vaudoise revient sur les nombreuses accusations à son encontre. Elle qui a été visée par plusieurs rapports et par une instruction pénale pour abus d'autorité. La ministre ne veut pas démissionner et assure qu'elle ne reste pas à son poste pour toucher la fameuse rente à vie. Camille Bess, Valérie Ditli le redit haut et fort, elle a toujours agi dans l'intérêt de l'État et de la population.
8: Une phrase répétée comme un mantra. En ne dévoilant pas au grand jour l'application du bouclier fiscal, elle protégeait l'État. Dans l'intérêt de l'État aussi, la convention signée avec l'ancien président de la commission foncière. À lire ses explications, Valérie Ditli n'est pas la personne aux lacunes managériales et défiantes envers l'administration telle que décrite dans de nombreux rapports, et même pénalement accusée d'abus d'autorité. La conseillère d'État balaie l'ensemble des critiques et trouve surtout un autre coupable idéal, le PLR. Les attaques sont à peine voilées, il faut dire que son allié l'a récemment lâché après le dernier rapport où il est cette fois-ci aussi question de mensonges. Un rapport qui a à nouveau plongé la ministre dans la tourmente. À deux doigts de perdre le soutien de son propre parti, elle réussissait ces dernières semaines à stabiliser la situation qui reste fragile. Ce mardi, le centre doit élire une nouvelle présidence et la ministre se profiler ou non pour les élections cantonales l'an prochain. Cet article tombe bien, peut-être trop bien, et c'est un levier de plus pour une stratège politique qui veut convaincre avant l'Assemblée générale ou la vérité, des questions qui n'ont pas fini d'agiter l'État.
5: Patrick Bruel ne veut pas quitter la scène, pourtant visé par plusieurs plaintes pour viol. Le chanteur et comédien français s'est exprimé hier soir sur Instagram. Il assure n'avoir jamais forcé une femme à des relations sexuelles, notamment Flavie Flamand, l'animatrice vedette qui a annoncé vendredi porter plainte contre lui. Pour la suite de la procédure, toutes les plaintes pour violences sexuelles contre Patrick Bruel seront regroupées au parquet de Nanterre. Hockey sur glace, l'équipe de Suisse a parfaitement entamé son parcours tout dans les championnats du monde de Fribourg et Zurich. 2-2 pour le moment et un engouement populaire au rendez-vous. Difficile de rêver mieux comme entrée en matière. Le sélectionneur Yann Cadieux apprécie le soutien du public suisse depuis le début du tournoi.
3: On a vu dès les premières minutes du premier match, c'est vraiment sensationnel, que ce soit ici dans la patinoire ou les images qu'on voit dans la fan zone aussi. Je pense que jusqu'à maintenant, le public suisse a vraiment répondu présent. C'est des gens qui viennent de tous les coins de la Suisse aussi et c'est ce qu'on voulait, ou c'est, on va dire, c'est ce que les organisateurs de ce championnat du monde voulaient. C'était vraiment que ce soit une grande fête du hockey et nous comme équipe, ce qu'on veut, c'est essayer de partager le plus d'émotions possible avec toutes ces personnes.
5: Des propos recueillis par Pascal Blattner. Troisième match ce soir pour la Suisse face à l'Allemagne. Un match à suivre en direct dès 20h20 sur RTS2. Et un temps souvent nuageux, encore ce matin au nord des Alpes, avec quelques précipitations intermittentes, un peu de soleil et de sec en Valais, et toujours ce méli-mélo dans l'après-midi. Il fera maximum 15 degrés en pleine.
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1: D'accord, oui, non, je dois te laisser, c'est l'émission. Je t'aime. Oui, voilà. Bon, bah, j'ai eu ma femme au téléphone et c'est pas sur le canapé que je pionce, c'est dans le poulailler.
0: Ouais, ouais.
1: Voilà, heureusement que j'ai cherché mes nouvelles poules ce matin, je déteste dormir seul.

0: Plus trop besoin de situer qui il est, je pense que tout le monde voit quand je vous dis Tame Impala.
1: Vaguement.
0: Let it happen.
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1: Buenos días.
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0: Stephen Baldwin, toujours. Tu nous remettrais celui que t'avais mis en première heure là, tu l'as toujours. Parce qu'il était, il était fantastique.
1: Oui, moi je l'aime beaucoup. Ah oui, si, si, je l'adore.
0: C'est Evanescence à la base, c'est ça?
1: C'est le punk féminin qui lui fait cet effet.
0: Magnifique. Stéphanie Jovanovic est à la programmation musicale. Et si vous venez de vous réveiller, voici ce qu'il faudrait qu'il serait bien que vous sachiez.
1: Eh oui, et si je retrouve mon texte, parce que j'étais c'est complètement...
0: La Suisse
1: n'est peut-être plus tant que ça le pays du chocolat, voilà.
0: Quoi?
1: Eh oui, entre les Suisses et le chocolat, l'histoire d'amour se fissure. C'est en tout cas ce que montrent les chiffres de la consommation, moins 2,7% encore l'année dernière, selon la zone Tax Zeitung. Les Suisses n'ont consomme plus que 10,3 kilos de chocolat par année. C'est vachement moins qu'il y a 10 ou 20 ans. En parallèle, la Confédération veut réguler massivement la pub pour le chocolat. Ça va te réjouir, surtout celle ciblée pour les enfants. Dans la presse alémanique, la NZZ am Sonntag publiait hier un projet de régulation qui est en train d'être négocié entre l'Office fédéral pour la sécurité alimentaire et la branche chocolatière suisse. La branche chocolatière. Bref, il prévoit une interdiction de pub dans les écoles pour des produits gras, sucrés ou trop salés. Plus de pub non plus à la télé dans les 30 minutes avant une émission pour enfants. Fini les pubs aussi dans le cinéma lors de films en dessous de 13 ans, sauf peut-être avant Pâques et Noël. Bref, les négociations sont encore en cours, mais il semble que le secteur du chocolat en Suisse soit à un tournant. Un effet visible déjà pour nous consommateurs. Certains chocolats ont dû baisser leur prix pour rester attractifs. C'est le cas de Lindt, par exemple, qui baisse ses prix pour la toute première fois de son histoire.
0: Alors, est-ce que... Moi, j'ai plusieurs questions déjà. Est-ce que le chocolatier Lindt va pouvoir garder sa toge et puis ses cuillères en or quand il prépare les pralinés?
1: Peut-être qu'il va devoir passer à des cuillères Ikea et faire une toque un peu plus petite.
0: Voilà, déjà, ça, c'est triste, je trouve.
1: Restriction budgétaire.
0: Ensuite, je suis très heureux de savoir qu'on commence enfin, peut-être, à protéger les mineurs du nouveau fléau, de ce qui risque de vraiment nous coûter cher en tant qu'espèce, à savoir le sucre. Et je pense qu'en tant que parent suisse, helvétique et fier de l'être, c'est clair, ce qui nous reste à faire est clair. Il faut qu'on achète plein de chocolat.
1: Ouais.
0: Et qu'on le mange devant nos enfants en disant c'est bon, ce que fait papa et maman, c'est bon pour toi et c'est bon pour le pays. Et arrête de pleurer. Sinon, en plus de ne pas avoir de chocolat, tu vas manger des épinards.
1: Il me semble qu'il y a deux, trois incohérences dans ta théorie, mais on en reparle.
0: Non, tout est juste.

0: Nul, c'est le titre. Mary J, c'est l'artiste. 7h17. J'y suis pas arrivé. Voilà. Il y a Ainoa qui est sorti un petit moment. Je suis tout seul là à l'antenne. C'est juste vous et moi. Je me sens nu et je n'arrive même plus à lire l'heure. C'est horrible. 7h16. Frank Matter.
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2: Aujourd'hui, Cara Delevingne. Née le 12 août 1992 à Londres, Cara Delevingne est une actrice, mannequin et chanteuse anglaise, connue pour avoir été le visage de la marque de Burberry et pour ses sourcils broussailleux.
3: Aujourd'hui, on est avec Emmanuel Chin. Bonjour Emmanuel.
4: Bonjour David.
2: Une carrière rapidement abandonnée au profit de celle de chanteuse qu'elle entame en ce moment. Alors oui, pas mal de gens trouvent qu'elle chante comme une pive,

0: Fille de Seb Blatter, un ouvrier viticole ovalaisan, et de Pandora Delevingne, une vidéaste spécialisée dans l'unboxing, Cara Delevingne passe une enfance dorée dans les rues de Londres auprès de ses 24 sœurs. Fait étrange, toutes ses frangines s'appellent Cara. Il est donc très compliqué de parler à la bonne quand on se retrouve en face des 24 Cara.
1: Et ta sœur.
0: C'est d'ailleurs pour cette raison que Cara Delevingne fait tout pour qu'on la remarque. Dès son enfance, elle se met à porter des tenues excentriques et abuse de produits de beauté pour se démarquer de ses autres sœurs.
2: Ma sœur a un prurite anovulvaire. Maman était ravie.
0: Une habitude qui perdure aujourd'hui, parce que franchement, entre nous, au niveau du maquillage, elle est complètement à la masse, Cara. Mais aujourd'hui, Cara aspire à une vie plus tranquille. Fini la cuque et les potes, et bonjour la vie campagnarde. Une vie rythmée par sa nouvelle passion pour le jardinage et toutes les techniques que l'activité implique. C'est donc pour se sentir mieux que tous les matins, armée de sa binette, Cara se rend dans son jardin et Cara bine. Petit fun fact avant de se quitter. Dans les coteaux de la Riviera, quand les vignerons ont une petite faim, ils consomment régulièrement des caracs de la vigne.

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Jetstream, Heart, Temples et de la Britannia. Ne faisons qu'un pas vers notre Helvetia, bien à nous. Après 5 années passées au sein du duo Baron Baron et en parallèle de la production pour d'autres artistes, Blue Boy Express, Arnaud Roll de son vrai nom, prend la route en solo. Garçon rêveur, nerveux, à fleur de peau, l'Helvète délivre une musique indie-pop texturée au texte introspectif et onirique. Les mélodies délicatement teintées d'une nostalgie inexplicable nous capturent dans un territoire unique. Et si vous voudriez assister au vernissage de son prochain EP, c'est tout à fait possible. Ça se passe ce vendredi 22 mai au Nouveau Monde à Fribourg. Et j'ai des places pour vous. 0840 003 003. Si vous habitez dans la région fribourgeoise, que vous ne connaissez pas Blue Boy Express et que vous ne savez pas quoi faire de votre vendredi 22 mai, voici Blue Boy Express qui me dédommage.

0: C'était Blue Boy Express qui me dédommage. Blue Boy Express qui, je rappellera, vernira son prochain EP au Nouveau Monde de Fribourg ce vendredi. Si vous voulez des places, nouveaumonde.ch. Mais pour l'heure... One, two, three.
1: Triple Express. 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
0: On fait un petit tour des journaux romans pour nous, que tu as fait pour nous ce matin, Ainoa.
2: Et on commence dans les pages internationales de La Liberté, qui nous dit que 10 ans après la fin de la dernière épidémie d'ampleur en Afrique, Ebola est de retour, une résurgence pour le moins inquiétante, nous dit l'article. Nous sommes en République démocratique du Congo et depuis quelques jours, la tension est à son maximum. Déjà plus de 80 décès seraient liés à Ebola et 300 personnes présentent des symptômes. Alors, épidémie ou non, c'est encore un peu tôt pour le dire, mais l'OMS a déjà enclenché hier son deuxième niveau d'alerte internationale, le plus élevé jamais instauré face à une épidémie d'Ebola. Parce qu'on est face en RDC à un variant particulièrement létal, la souche Bundibugyo, pour laquelle il n'existe à l'heure actuelle aucun vaccin, contrairement à d'autres variants d'Ebola. Alors, point un peu rassurant, en République démocratique du Congo, il existe déjà une expérience de lutte contre ce virus, mais la situation géopolitique dans laquelle se trouve la province d'Ituri, là où se sont déclarés ces nouveaux cas, pourrait bien compliquer la donne. Là-bas, les mouvements de population sont continue à cause de l'activité minière de recherche d'or et la violence est quotidienne à cause de groupes armés qui se disputent le contrôle du territoire. Tout ceci pourrait rendre plus difficile l'accès aux soins pour les populations menacées.
0: En Valais, les premières antennes Starlink sont déjà arrivées.
2: Ouais, pas encore montées, mais déjà sur place et prêtes à être déployées dès lors que les dernières oppositions seront levées, nous dit le Nouvelliste ce matin. Alors, le lieu du litige, pour le coup, c'est l'OESH, qu'on connaît pour ses bains thermaux, mais aussi pour ses oreilles. C'est comme ça qu'on appelle les nombreuses antennes blanches de télécommunications qui, déjà depuis de nombreuses années, décorent la montagne. Sauf que Elon Musk, avec son réseau de satellites Starlink, veut implanter précisément dans ces montagnes l'une des plus grandes bases terrestres d'antennes d'Europe. Une station relais, en somme, pour faire la connexion avec ses satellites. Alors, forcément, les habitants n'étaient pas ravis. Une pétition a déjà recueilli 14 000 signatures et sera remise cette semaine au Conseil fédéral. Des élus à Berne, d'ailleurs, se sont mobilisés contre la mise en place de ces antennes. Mais en face, la réponse semble déjà presque formulée. Si le cadre légal est respecté, rien n'empêche l'implantation de Starlink en Suisse. Alors oui, selon le canton du Valais, la demande d'installation de Starlink a bien été préavisée. Il ne reste donc plus qu'à la valider. Et les antennes, dont 13 au moins, sont déjà sur site selon le Nouvelliste, eh bien elles pourront dès lors commencer à être déployées.
0: Et on termine dans la tribune de Genève avec une infirmière pas comme les autres.
2: Ouais, portrait de Géraldine Salier-Pierret, infirmière de 58 ans et première biographe hospitalière des HUG. Biographe hospitalière, oui, c'est-à-dire qu'elle se rend au chevet des personnes en fin de vie qui le souhaitent et propose gratuitement de transformer leur récit de vie en livre. Wow. Des écrits qui rassemblent les souvenirs, les réflexions, les projets destinés dans un premier temps pour la personne malade elle-même et puis qui peuvent ensuite rester dans les mains des familles du patient ou de la patiente. Une belle idée qui démarre donc au HUG, mais qui existe déjà depuis de nombreuses années en France et en Belgique. À Genève, Géraldine Salier-Pierret écrit les récits de personnes en fin de vie depuis 5 mois. Maintenant, elle pensait en réaliser une dizaine en une année et finalement, en seulement 5 mois, elle en est déjà à son 12e livre. Et elle le dit, les patientes et les patients, en plus d'avoir souvent des histoires de vie passionnantes, ne font pas cette démarche que pour passer le temps. Souvent, cela leur donne un sens, ça calme leurs angoisses, bref, transmettre, c'est aussi apaiser. Raconter, c'est retrouver une forme de lien aussi avec les proches, retrouver l'humanité. Moi, je trouve ça très beau et j'espère que ce métier de biographe hospitalière se développera dans les autres institutions, hôpitaux ou EMS, pourquoi pas, de nos régions.
0: Ouais, j'espère que ce sera aussi un humain qui notera ce qu'on a à lui raconter quand on sera vieux.
2: Ah oui.
0: Pas juste une IA.
2: Ce serait mieux.
0: Oh, tout va bien. Heureusement, il y a la musique avec Robin.

0: Talk to me, Robin. 7h presque 38 sur les ondes de la 3, l'heure de vous emmener, si vous le voulez bien, à Cannes. Bonjour Fifi.
1: Bonjour Adrien.
0: Comment ça va? Il fait beau, il fait chaud.
1: Là, je suis bien, je suis au bord de la plage, je suis tranquille, vraiment peinard, à part ça va, je suis sur mon spot préféré sur la plage abandonnée par les festivaliers. Pour la rallier, j'ai dû slalomer entre quelques pâtés bien étalés sur la chaussée. Des vomis tout tièdes, mais des vomis canois, plein de glamour et de glavios mocrotes aussi. Amis de la poésie et du bon goût, bonjour!
0: Bonjour!
1: Et oui, il n'y a pas que des paillettes sur la croisette, vraiment, surtout le lundi matin.
0: Bon, après Peter Jackson, John Travolta, Barbara Streisand recevra une palme d'honneur au Festival de Cannes. C'est là que l'on te retrouve, Fifi. Attends, histoire de prendre le pouls de cette 79e édition du festival, tout roule, quoi.
1: Ouais, ça roule, un peu vénère quand même parce que j'ai pas pu choper un billet pour le Minotaur du russe Zviagintsev. C'était pourtant du tout cuit avec mon niveau d'accréditation très élevé, n'est-ce pas? Mais la billetterie du festival, elle a explosé. Les 2300 places du Grand Théâtre Lumière sont parties sous mon pif en à peine 30 secondes. Un phénomène méga rare pour une séance du lendemain au Grand Théâtre Lumière. Faut dire que ça fait presque 10 ans que Zviagintsev, il a rien tourné et à chaque fois qu'il a présenté un film en compète à Cannes, il est reparti avec un prix. Donc si vous connaissez pas le cinéaste russe, allez-y, foncez, visionnez tout de suite Le Retour, Le Bannissement, Léviathan, Elena et Faute d'amour, toute sa filmo. En tout cas, en attendant, pour ma pomme, le Zviagintsev à Cannes, ce sera Tintin, mais pas trop chez les soviets, quoi.
2: Mais bon, c'est pas si grave que ça. Est-ce que t'as vu d'autres films de la compétition, quand même?
1: Ah oui, ma bonne dame, oui. Mon préféré d'ailleurs à ce jour, c'est Garance avec Adèle Exarchopoulos, une actrice alcoolo en galère qui nous déroule 8 ans d'une vie complètement débridée. Ça parle d'alcoolisme, bien sûr, et de son cortège de ravages, mais aussi de solitude, d'amour queer, une révélation pour cette fille. Ça parle du rapport à sa sœur malade d'un cancer. C'est super bien écrit, très drôle, même dans des situations extrêmement dramatiques. Jeanne Herry, la cinéaste, a réalisé le film parfait, selon moi. Il sera au palmarès, celui-là, c'est sûr. Garance de Jeanne Herry, donc.
0: Ok, et à part ça, tu nous as raconté la semaine dernière, tu nous as parlé de 4 ou 5 films en coproduction avec la Suisse. Alors, est-ce qu'ils sont bien? Est-ce qu'on peut bomber le torse ou au contraire, est-ce qu'il faut qu'on rase les murs?
1: Bombe le torse, c'est à tout va, te gêne pas, mais franchement, les 4 films sont vraiment top et je dis pas ça par chauvinisme, vraiment pas. Il y a d'abord Virage à l'acide de Céline Caridroit et Aline Sutter qui raconte l'été à Genève de Johanna qui assemble des montres de luxe à la chaîne dans une manufacture et puis le jour où elle envisage de se débarrasser de sa vieille coccinelle, elle se ravise et puis elle va la retaper pour affronter le milieu de la mécanique qu'il a rejeté avant. Ça c'est pour le pitch. Et sur la toile, le film il est juste génial parce qu'après 20 minutes à s'interroger sur le genre de Johanna, on a la réponse en quelques planches de bande dessinée, avant que le film reparte dardard. C'est vraiment drôle, c'est super bien joué et super bien filmé aussi. Il y a des plans vraiment d'enfer là-dedans. Ça parle de transsexualité, mais très loin de ces films militants un peu lourdingues. C'est au contraire hyper subtil, particulièrement intelligent, voire, je le disais, drôle et surtout filmé comme un doc parfois, alors que c'est une fiction. Là aussi, on joue le mélange des genres. Ça sortira en Suisse forcément, puisque même s'il n'y a pas encore de distributeur pour l'instant, vu qu'il était à l'acide qui justement sélectionne que des films en recherche de distribution, je pense quand même que Virage va en trouver un sans problème.
2: Alors on note Virage. Et puis tu nous as dit hors antenne aussi que le très rock'n'roll I'll Be Gone in June de Katharina Rivelis t'a tapé dans l'œil.
1: Ah, carrément, ouais. Au certain regard, la section des films d'auteur, c'est un film dont l'action se situe en 2001, un peu avant, un peu pendant et un peu après les attentats du 11 septembre. Franny, c'est une lycéenne allemande et elle arrive en échange dans un bled paumé en plein désert du Nouveau-Mexique. C'est direct la grosse déprime pour elle. En plus, sa famille d'accueil est naze. Ils font ça que pour le fric, sans s'occuper d'elle. C'est une catastrophe. Ils vont même s'en débarrasser. Au bout d'un moment, non, ça joue pas. Et la refourguer à des amis qui ont une fille de son âge. Et là, ça matche déjà mieux. Franny va rencontrer dans une fête, et elle va les multiplier d'ailleurs, un autre mélancolique comme elle, Elliot, avec des idées quand même un peu suicidaires par instant, mais on va pas sombrer dans le garage comme ça. Elle va en tomber carrément amoureuse et lui aussi quelque part. Le film est produit par Wim Wenders, donc il y a quand même de temps en temps, justement, ça sent des relents de Paris Texas dans la manière de filmer le décorum naturel. Il y a une bande son magistrale hyper rock, un désir de jouer avec les formats aussi, puisque Franny elle filme son journal vidéo intime au caméscope. Ça donne lieu donc à des scènes qu'on dirait captées en impro, en une prise, façon doc, bricolée à la maison pour parler de sujets de fond sur l'Amérique. I'll Be Gone in June, au certain regard, super film allemand, avec quand même des sous suisses dedans, et qui pourrait revenir de Cannes avec un petit quelque chose, je pense.
0: Et dis-moi, ce film en coprod RTS Gabin à la quinzaine des cinéastes, ça donne quoi?
1: Ah, c'est un énorme coup de cœur, ça. Un documentaire de Maxence Voiseux qui suit le petit dernier de la famille Jourdel, Gabin, donc, qui est destiné à reprendre la boucherie de son père, sauf qu'il refuse et préfère aller aider sa mère qui a un élevage de vaches. Donc on suit en gros 10 ans de sa vie, de ses 8 ans à sa majorité. Le cinéaste a installé un rapport de confiance de dingue avec les Jourdel pour nous donner à voir vraiment des moments d'intimité, puis surtout des moments charnières dans la vie du jeune Gabin. C'est vraiment bluffant. En fait, ce môme, il est en souffrance et le doc alterne entre comédie et crise parfois quand même très profonde. C'est super réussi ce documentaire. Puis peut-être juste un mot aussi sur Doua de Biela Barcholi, qui était à la semaine de la critique, qui se déroule à Pristina au Kosovo. C'est une fiction, c'est à la fin des années 90 et la guerre avec les Serbes se profile. Le film est raconté là du point de vue de Doua, qui a 13 ans et qui tente de vivre son adolescence. Ça montre comment en fait un pays qui en oppresse un autre ne peut qu'engendrer une génération de violents, quoi. Donc typiquement Doua, c'est une gamine kosovare, inoffensive, pacifiste, et elle devient carrément haineuse et veut tuer du Serbe à cause d'humiliations à répétition absolument intolérables. C'est un modèle que tu peux calquer facilement avec des conflits aujourd'hui, des génocides aussi. Ça marche pareil, c'est vraiment bien fichu, ça s'appelle Doua. En plus, l'héroïne est jouée par une comédienne qui crève l'écran, Pinea Matoshi.
2: Voilà pour les considérations artistiques. On a bien noté la petite liste. Fifi, merci beaucoup. Et puis, y a quand même un fond assez politique dans cette édition 2026 du Festival de Cannes, avec notamment la participation de Canal+ à beaucoup de films qui n'a pas été particulièrement apprécié dans les salles. Les gens sifflaient. Ça, tu l'as senti dans certains des films que tu as pu aller voir.
1: Pas carrément. On sait ce qui se passe avec Bolloré, tu vois, on a vu ce qu'il a fait chez Grasset, évidemment que il possède Canal, il vient de racheter une partie du GC, puis il compte vraiment acheter la totalité du GC. Donc il y a un monopole qui va instaurer, donc choisir un petit peu ce qu'il veut produire et montrer aux gens ensuite dans les salles, quoi. Alors c'est vrai qu'hier soir, par exemple, à la séance de la quinzaine où j'étais, t'as toujours les logos des partenaires. Alors dès qu'arrive le logo du partenaire essentiel Canal+, c'est bien précis, t'as tout le monde qui siffle, qui gueule dans la salle. Et dès qu'arrive peut-être le logo de France Télévisions, ça applaudit comme des dingues, quoi, pour bien marquer que on n'est pas d'accord avec ce que Bolloré veut faire, avec le coup de pression qu'il veut mettre sur le cinéma français. Je crois qu'il disait en gros que tous ceux qui avaient signé la fameuse tribune dans Libération ne travailleraient plus jamais dans des projets Canal+. Ils iront travailler avec d'autres.
2: Ouais, effectivement, c'était l'annonce d'hier. Maxime Sada, qui est le patron du groupe, qui annonçait que tous ceux qui avaient effectivement signé cette tribune, certains en viennent à qualifier Canal+ de crypto-fasciste, alors je ne peux pas accepter de collaborer avec eux. On verra comment tout ça se suivra. Merci beaucoup, Fifi.
1: Merci à vous.
2: Et puis on te retrouve demain dans Les Bras Cassés, c'est juste.
1: Ouais, c'est ça, entre 16 et 17, ouais.
2: Merci beaucoup et bon séjour à Cannes, bonne fin de séjour.
0: Ciao, ciao.
1: Merci, ciao, ciao.

0: Dr. Dre, the next episode.
1: Et une fois n'est pas coutume, petite surprise ce matin pour une certaine Muriel. Ouais. Muriel qui est prof d'école enfantine à Villeneuve, la Tour Rouge. Il paraît qu'en ce moment, c'est la fiesta dans une classe enfantine de Muriel parce que Muriel part à la retraite et figure-toi que c'est une fidèle auditrice de Couleur 3. Alors, salut Muriel.
0: Salut Muriel.
1: Et puis, t'as de super collègues parce qu'elles nous ont écrit il y a quelques temps. D'habitude, on le fait pas, mais ouais. Là, c'est vrai que c'est une occasion quand même vachement spéciale. Il paraît que tu nous écoutes tous les matins. Alors, quand même, on s'est dit oui, on va accepter cette demande spéciale. Bon, déjà, on te fait des gros bisous et puis on va te passer une musique

0: Muriel, on a demandé à Lenny Kravitz s'il était d'accord de venir danser pour toi dans la classe, mais il a dit que s'il y avait des enfants, ça serait un petit peu... Enfin voilà, il n'était pas très chaud. Bravo quand même, félicitations et bonne retraite à toi. La suite.
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0: Ainoa Ibarola, tu tiens le Bisquiz en solo ce matin. L'honneur
2: Quelle
0: de
2: pression.
0: Toutes les chroniqueuses et les chroniqueurs de la biscotte reposent sur tes épaules. Est-ce que tu es prête?
2: Ouais.
0: Je rappelle rapidement qu'on n'a pas le temps de rappeler les règles. Première question, c'est parti. En France, un directeur d'école détourne près de 3 millions d'euros qui finissent dans sa poche pour financer des mariages, des voyages. Mais il y a aussi un demi-million d'euros qui est utilisé pour... S'acheter des cartes Pokémon, c'est le petit A. Le petit B, se payer un vol suborbital chez Blue Origin. Ou petit C, acheter un pendentif en tête de chèvre en diamant.
2: Un pendentif en tête de chèvre en diamant.
0: Tu sais, il y a beaucoup de rappeurs aux États-Unis qui portent la chèvre. C'est pour le GOAT. GOAT, c'est un acronyme pour Greatest of All Time. Voilà.
2: Ok. Alors, je pense que Blue Origin, s'il y avait eu un français, on en aurait entendu parler pendant des siècles. Donc, non.
0: Il a juste réservé son vol. Hein. Il ne l'a pas encore fait. Mais il dit, voilà.
2: Ouais, d'accord. Ouais. Non, je pense que c'est les cartes Pokémon parce que les gens sont capables de dépenser des sommes incroyables pour des cartes Pokémon.
0: 500 000 euros.
2: Je sais pas.
0: Pour des cartes Pokémon. De fonds détournés, de fonds scolaires. Détourné.
2: Ouais, vas-y.
0: Et c'est juste Il risque 3 à 5 ans de prison et devra verser jusqu'à 750 000 euros d'amende. Et c'est tant mieux pour lui.
2: Il peut les revendre.
0: Quel meilleur endroit pour admirer sa collection de cartes Pokémon qu'en tôle pendant 3 à 5 ans. Ainoa, si je te donnais 500 000 balles et que tu devais tout claquer.
2: Oh, bah, je fais un grand voyage, moi.
0: Oh, c'est, oui, d'accord, où ça?
2: Je pense qu'avec 500 000 balles, je peux facilement faire un tour du monde, non?
0: Ouais,
2: en une année?
0: Oui, il y a moyen, ouais.
2: Ouais, facile alors.
0: Tu reviens dans une année?
2: Ouais.
0: Allez,
2: ciao.
0: Deuxième question. La semaine dernière, en Auvergne-Rhône-Alpes, en France toujours, une dame se fait chourer sa carte de crédit. De retour chez elle, elle reçoit une notification de sa banque qui l'avertit de la supercherie. Quelle est la nature de cette notification? Petit A, sa carte a été utilisée pour acheter une maison. Petit B, sa carte a été utilisée pour acheter un magasin.

0: McDo. Enfin, du McDo. Mmh. Au petit C, sa carte a été utilisée pour financer le parrainage d'une chèvre au Kenya.
1: Il y a beaucoup de chèvres dans cette histoire.
0: T'as vu ?
1: J'aimerais beaucoup que ce soit ça, mais j'ai plus beaucoup foi en l'humanité après toutes ces questions de biscuits. À mon avis, alors si j'étais le gars, je pense pas que je vais direct sur la maison. Je pense que je teste d'abord si la carte elle marche, mm-hmm. avec par exemple un paquet de nuggets au McDo.
0: Et oui.
1: Voilà.
0: C'est pour un montant de 38,10€ tout pile tout poil facturé dans un McDo du coin que notre héroïne a été alertée par de la supercherie qui aurait pu s'avérer beaucoup plus grave. Voilà. Et Noah, si tu trouves une carte de crédit par terre, qu'est-ce que tu fais toi?
1: Bah, je vais me faire un McDo.
0: Non.
1: Non, je la ramène au poste. Oui. Non.
0: Mais
1: non plus.
0: Non, je sais pas, mais.
1: Non, mais tu peux être tracé. La preuve avec ton histoire.
0: Va au cave ouverte avec.
1: Ouais. Alors ça, par contre, là, effectivement, je dépense plus que 38 francs.
0: Les dernières questions. Attention pour cette dernière question. On part en France.
1: Encore.
0: Près du charmant petit Patelin de Toulouse.
1: Ah oui.
0: Où un parc s'est vu fermé au public durant plusieurs jours.
1: Ah non.
0: À cause de pourquoi? Pourquoi? Petit A, des essaims de moustiques tigres ont envahi les points d'eau du parc.
1: Ouais.
0: Petit B, des hordes de tigres moustiques ont envahi les plaines du parc. Ou petit C, un cobra royal a été aperçu dans le parc.
1: Je suis en train d'imaginer les tigres moustiques.
0: C'est des tout petits tigres comme ça, qui te foncent dessus. Ouais.
1: Bon, les moustiques tigres.
0: Les moustiques tigres.
1: Ouais. Oui.
0: Non.
1: Comment ça, non?
0: Non, non, non, non.
1: C'est un cobra.
0: C'est vidéo à l'appui que des passants ont averti les autorités locales en leur alertant sur la présence d'un cobra royal en liberté dans un parc public où jouent enfants et bambins à proximité de Toulouse.
1: Mon voilà. Dieu.
0: Alors la
1: traque. Qui est sorti
0: d'où? Bah, on ne sait pas. Et la traque est toujours en cours. Les moyens déployés sont conséquents. Drones, chiens, experts biologistes. Franchement, permets-moi cette petite blague. Toulouse, snake in a park. Tease a bit la lose.
1: It's la lose, yes.
0: Malheureusement, t'as répondu faux à une question.
1: Oui.
0: Tu ne remportes donc pas le prix incroyable
1: non.
0: que tu devais gagner aujourd'hui.
1: Et quoi?
0: Je ne te dirai même pas. Tu vas garder ce désespoir.
1: Non.
0: Si, voilà, c'est ça que tu perds. C'est le
1: je saurais jamais.
0: Bah voilà, la sérénité.
1: Tant pis. Je garde quand même la carte de crédit. Au cas où.
0: Ouais.
1: C'est pas trop ce que j'en fais, mais je vais réfléchir.
0: Je vais t'offrir une fois un parrainage d'une chèvre au Kenya.
1: J'avais reçu une fois de mon père.
0: C'est vrai.
1: Un âne.

0: You Are My High, Demon. Bientôt l'heure des infos. L'heure donc pour vous d'aller vous retirer un 14e café.
1: Oh oui.
0: De patienter bien sagement derrière le poste. Que la biscotte revienne après les bonnes nouvelles du monde.
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3: 8h. Quentin Frey.
4: C'est une semaine cruciale qui s'ouvre aujourd'hui à Genève, la 79e Assemblée mondiale de la santé. Entre l'antivirus et le retour d'Ebola notamment, 194 États se réunissent pour décider des missions de l'OMS, l'Organisation mondiale de la santé. À ce jour, 450 personnes dans le monde sont considérées comme des cas contacts à l'antivirus selon l'OMS. Phila Sautier en fait le point sur la Suisse.
5: Deux personnes s'isolent actuellement dans notre pays après avoir été à proximité d'un malade. Rien de récent toutefois, aucun nouveau cas contact ne s'est déclaré la semaine dernière selon l'Office fédéral de la santé publique que nous avons contacté. Une des personnes concernées est la compagne du seul cas confirmé de la souche des Andes de l'antivirus en Suisse. Ce patient est actuellement soigné à l'hôpital universitaire de Zurich. L'autre personne en isolement habite Genève. Elle a voyagé fin avril dans le même avion qu'un malade. Un troisième Suisse est également cas contact mais il effectue sa quarantaine à l'étranger. C'est un membre de l'équipage du MV Ondius. Il subit un mois et demi d'isolement strict aux Pays-Bas, pays de l'exploitant du navire. Ces personnes n'ont pour l'instant pas développé de symptômes laissant craindre une infection. Des signes plutôt encourageants donc.
4: Et c'est justement ce matin que le bateau de croisière doit mouiller à Rotterdam pour y débarquer les 25 membres d'équipage et les deux soignants encore présents à bord. La trêve que Moscou et Kiev s'accusent mutuellement d'avoir violée semble déjà bien lointaine après les attaques particulièrement violentes de la semaine dernière. Kiev a répliqué massivement avec l'une des plus importantes offensives contre la Russie depuis le début de la guerre. Notre correspondante en Ukraine, Maureen Mercier.
6: Des négociations de paix au point mort et un conflit entre les deux plus grands pays d'Europe qui s'embrasent encore davantage. L'Ukraine a lancé ce week-end une attaque massive contre la Russie. Le Kremlin fait état d'au moins 4 morts, dont 3 dans la région de Moscou. Moscou affirme avoir abattu près de 560 drones ukrainiens au-dessus de 14 de ses oblasts. Vendredi, Volodymyr Zelensky avait prévenu Kiev est en droit de frapper des sites pétroliers et militaires en Russie après les attaques qui ont provoqué la mort d'au moins 24 personnes dans la capitale ukrainienne. Zelensky d'ajouter, ces attaques sont entièrement justifiées. Nous disons clairement aux Russes, votre état doit mettre fin à la guerre. La Russie, gigantesque, ne peut pas protéger l'ensemble de son territoire, c'est illusoire. Avec ce type d'attaque, la guerre s'invite désormais un peu plus dans la vie des Russes, sans pour autant empêcher Moscou de poursuivre ses frappes quotidiennes. Ce week-end, encore plusieurs centaines de drones kamikazes ont ciblé les villes ukrainiennes.
4: En France, Patrick Bruel ne va pas quitter la scène. Pourtant visé par plusieurs plaintes pour viol, le chanteur et comédien français s'est exprimé hier soir sur Instagram. Il a assuré n'avoir jamais forcé une femme à des relations sexuelles, notamment Flavie Flamand, l'animatrice vedette qui a annoncé vendredi porter plainte contre lui. Patrick Bruel, qui devrait normalement se produire en Suisse, a pu y le 25 juin et le lendemain à Fribourg, puis à Genève en fin d'année. Et alors que le Festival de Cannes bat son plein, en coulisses, le cinéma français se déchire. Hier, c'est le patron de Canal+ qui a fait savoir qu'il ne travaillerait plus avec les artistes signataires d'une tribune anti-Bolloré. Une prise de position qui pourrait être lourde de conséquences. Jérôme Jeanin.
7: Canal+, c'est le plus grand financeur du cinéma français. Un soutien certes en baisse, mais qui se chiffre encore à 170 millions d'euros par année. Problème, son actionnaire majoritaire est une personnalité clivante, Vincent Bolloré, milliardaire conservateur très à droite, déjà au cœur d'une fronde dans le monde de l'édition. Cette révolte gagne désormais le cinéma. Lundi dernier, le journal Libération a publié une tribune signée par 600 professionnels, paraphée par des figures comme Juliette Binoche, Yolande Moreau, Adèle Haenel ou Raymond Depardon. Elle appelle à la mobilisation contre l'emprise grandissante de l'extrême droite dans le 7e art. Inacceptable pour le président du directoire de Canal+, Maxime Sada y voit une injustice contre ses équipes qui s'attachent, selon lui, à défendre la dépendance du groupe. Si certains en viennent à qualifier Canal+ de crypto-fasciste, alors je ne peux pas accepter de collaborer avec eux. De son côté, Libération parle de représailles et accuse déjà Canal+ de blacklister, exclure les signataires de la tribune controversée.
4: Et le FC Sion a terminé hier la saison sur un match nul, 3 partout, face à Young Boys au Wangdorf de Berne. Les Valaisans finissent donc le championnat au 4e rang, une fin de saison qui mérite l'admiration, Bernardin Lehmann.
1: Pour retrouver trace d'une défaite du FC Sion, il faut remonter au 4 mars, une éternité en football. Dans les chiffres, cela fait 10 rencontres sans défaite, un nouveau record pour l'équipe valaisanne en Super League. Alors que les grands ne savaient comment s'en sortir cette saison, comme Young Boys, Bâle, Zurich, Sion a parfaitement joué le coup, moins que Thun, le néo-promu vainqueur évidemment, mais il a su faire de la stabilité de l'effectif et de l'entraîneur une force bien compliquée à contrer par les autres formations de l'élite. Mon souhait est de conserver 95% de l'effectif la saison prochaine, affirme le coach Tolo, pas certain que tous ses homologues de Super League pensent pareil. Seul hic, l'excellente fin de saison n'a pas permis aux Valaisans de fêter une qualification européenne avec ses nombreux supporters présents au Wankdorf. Sion échoue dans sa quête de podium. C'est dans ce stade du Wankdorf que tout se jouera dimanche prochain. Les Valaisans seront européens. Si Saint-Gall terrasse le stade Lausanne-Uchi en finale de la Coupe de Suisse, les Rouges et Blancs auront le cœur vert et blanc pour l'occasion.
4: Et en cyclisme, Jonas Vingegaard monte en puissance sur le Tour d'Italie. Le Danois a remporté sa deuxième arrivée au sommet en deux jours. Hier, il s'est emparé du Corno Alascale où il devance à nouveau l'Autrichien Félix Gall d'à peine 12 secondes. Le double vainqueur du Tour de France ne comptait plus que 2 minutes 24 de retard sur le maillot rose, le Portugais Afonso Eulalio. Et puis un temps souvent nuageux aujourd'hui avec du haut qui vient du nord des Alpes avec quelques précipitations intermittentes, un peu de soleil et de sec en Valais, il fera maximum 15 degrés en pleine.
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0: Aïnoï Barola.
1: Great team.
0: Adrien Maillera.
2: Je me suis renversé mon café.
0: La matinale de la 3.
1: Comme un gros bébé.
2: Je te jure, les lundis, c'est vraiment pas ma cam. Bon, allez, troisième heure de la biscotte, on y est, c'est tout de suite, c'est maintenant. 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
2: Allez, 0840 003 003, je vais aller remettre mon pull et j'arrive. The Strokes. Going shopping. L'horreur.
1: Arrête! Elle est super cette chanson.
2: C'est vrai.
3: Like

0: The Strokes, Going Shopping. Je disais que c'était l'enfer d'aller faire du shopping. Pas ce morceau. Non, on m'a dit que je devais plus dire que la musique était pas bonne, si je trouvais qu'elle était pas bonne. Du coup, je n'ai rien à dire sur Going Shopping The Strokes, mais faire du shop, bref, allez.
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0: Olivier, bonjour.
1: Salut, l'équipe.
0: Oula, tu nous appelles d'où ?
1: De Genève.
0: De Genève. Qu'est-ce que tu fais de beau à Genève ?
1: Là, je suis en plein bureau.
0: Ouais.
1: Je suis dans l'import-export.
0: Ok, d'accord. Des trucs, des trucs de tous les jours que des gens comme vous et moi avons l'habitude de consommer, d'utiliser ou pas du tout ?
1: Plutôt fruits et légumes.
0: Ah ok, d'accord.
2: Bah oui,
0: oui, alors ça m'arrive, il m'arrive de consommer des fruits et légumes.
2: Une fois par
0: temps.
2: Semaine.
0: Voilà, oui, c'est quand même pas exagéré.
1: Ouais, c'est important. Hein.
0: Il paraît. Olivier, tu connais les règles de l'ABC3 ?
1: Pas trop, non. Non.
0: Non, vraiment, sérieusement ?
1: Écoute, c'est possible, mais après, voilà, c'est vu que c'est maintenant, il n'y a plus d'AFM, donc j'écoute ça plutôt au boulot.
0: Ça fait un petit moment. Bon, alors, je te fais un petit rappel.
1: Non, même pas. Non, j'ai fait un quiz là, il y a deux semaines, mais c'est surtout au boulot que j'écoute.
0: D'accord, ok. Alors, l'ABC3 quiz, c'est très simple. Tu vas me donner une lettre. On va tirer un dé magique avec toutes les lettres de l'alphabet. Si ta lettre est celle qui correspond au dé, tu n'auras que 10 bonnes réponses qui commencent toutes par cette lettre à nous fournir en une cinquantaine de secondes. Sinon, c'est 12. Est-ce que c'est clair pour toi ?
1: Oui.
0: Alors
1: je te donne une lettre.
0: Ouais, volontiers. Ta lettre préférée, Olivier, s'il te plaît.
1: Écoute, on va dire O.
0: Le O de Olivier, forcément.
2: Eh ben oui.
0: Voilà. Vanité, vanitas. La main innocente. Dino et Ibarola, lance-le des magiques.
2: Et c'est le V de Virginie.
0: De Olivier.
2: De Olivier.
0: Ok, donc 12 bonnes réponses, commençant toutes par la lettre V. Olivier, je rappelle qu'on vise la rapidité. Donc si tu ne sais pas, tu pas.
1: Ouais.
0: Ça marche ?
1: Ok, ouais, vas-y.
0: Tu es prêt ?
1: Ouais, je suis prêt.
0: On y va. La peur du vide.
1: Passe.
0: Contraire de mensonge. La contraire d'un mensonge, c'est là. Là. Oui, petite pâte toute fine.
1: Bongole.
0: Non, sert à boire du liquide.
1: Vermicelle, ouais.
0: Oui, vermicelle, sert à boire du liquide. On s'en sert pour boire. Oui. Couleur des arbres.
1: Vert.
0: De terre ou d'oreille.
1: J'ai pas compris.
0: De terre ou d'oreille.
1: Bon.
0: Hein.
1: Passe.
0: Ville italienne.
1: Venise.
0: Première planète.
1: Venise.
0: Elle donne du lait.
1: Pardon.
0: Elle donne du lait.
1: Vache.
0: Il se nourrit de sang.
1: Il se nourrit de sang.
0: Ouais.
2: Non.
0: Tant pis. Bon, je pense que la connexion est pas très bonne parce que des fois tu nous entends mal, des fois on t'entend mal. La peur du vide, j'attendais le vertige. De terre ou d'oreille, j'attendais vert. Et il se nourrit du sang, le vampire.
2: Ainsi que les moustiques, mais ça commence pas par V, malheureusement.
0: Le moustique, ouais.
2: Le moustique.
0: Bon, et Olivier, sans rancune, une prochaine fois, tu tentes de jouer, de gagner un kit de nettoyage écologique pour voiture et vélo d'environ 100 francs. Et puis, tu nous rappelles quand tu veux.
1: Ok, super, merci encore.
0: Bisous, ciao.
2: Ciao.
1: Bonne fin de journée.
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0: Je suis à mon troisième café, mais ça veut pas ce matin.
2: C'est peut-être à cause du café, les ratatata.

0: Dying for you, Charlie XCX, à 8h18 sur la 3.
1: Et on a deux personnes qui sont arrivées dans ce studio d'un coup, comme ça. Nina Kassla, coucou.
2: Eh oui, bonjour.
1: Qu'est-ce que tu fais là, toi?
2: Bah, je sais pas.
1: On a débarqué, on l'a chopé. Non, c'est pas vrai, tu viens remplacer Laura Chenia. On en est très content. On se réjouit de ta chronique tout à l'heure. Mais avant, il y aura Loïc Delacour qui sera aussi avec nous pour parler de pigeons. Tiens.
3: Bonjour.
1: Alors, salut, parce que hier soir, dans Mise au Point, si des auditeurs ou auditrices étaient sur RTS1, ils ont sans doute vu ton reportage sur les pigeons en Suisse alémanique, en Suisse romande, que certains adorent et que d'autres détestent. On en parlera dans un instant.
4: Tour d'écouter Young MC, Know How, sur un sample original de Isaac Hayes, la BO de Shaft, voilà. Ah mais c'est comme la confiture. Hein.
1: Les pigeons?
4: Non, ah. La culture.
1: Ah oui.
4: Moins t'en as.
1: C'est bien ce qui me semble.
4: Voilà.

0: Know How, Young MC, titre sorti en 1989. Est-ce que tout va bien?
1: Tout va bien. Ah. Tout va bien. Tout va bien.
2: Est-ce que tout va bien pour les pigeons de Suisse? C'est la question qu'on se pose ce matin et c'est la question que tu t'es posée pour Mise au point les dimanches sur RTS 1. Loïc Delacour, bah déjà salut.
3: Salut.
2: Hier soir justement on a pu voir ton reportage sur cette guerre des pigeons. En fait c'est un sujet hyper émotionnel en Suisse alémanique en ce moment, savoir si oui ou non il faut protéger les pigeons. Qu'est-ce qui se passe de l'autre côté de la Sarine, ils sont devenus fous?
3: Ouais, écoute, tout est parti d'une vidéo en fait. C'était mi-avril, que c'est 20 minutes hein, qu'il l'a diffusé. Donc on voit des employés de la ville, des gardes-chasse, capturer des pigeons, c'est à Stadelhofen, c'est au centre-ville de Zurich. Et ouais, ils capturent une dizaine de pigeons, ils les mettent dans une cage et puis après ils vont les tuer. Et donc la vidéo, une fois diffusée, bah, elle a fait polémique. Il y a des manifestants qui ont organisé quoi, des pro-pigeons en fait, des défenseurs de la cause animale qui sont venus manifester. Ouais, c'était mi-avril, fin avril. Ils sont revenus, moi je suis allé les filmer. En fait, ils ont fait une manifestation d'hommage aux pigeons morts avec des pancartes et des pigeons qui étaient peints sur leur pancarte. Et donc voilà, depuis il y a un peu cette question qui se pose dans toutes les villes, c'est comment on gère finalement tous ces pigeons dans nos villes, quoi.
2: Ouais, bah, assez étonnant d'ailleurs, une minute de silence carrément pour les pigeons, enfin c'est... Mm-hmm. Voilà, on était...
3: Dix minutes vraiment... même, dix minutes
2: dix de minutes de... Ah ouais, c'est en fait des minutes de silence pour les pigeons, mais à tel point qu'ils vont devoir voter, en tout cas à Bâle, sur la manière de réguler ou non les pigeons, c'est vraiment, ça devient politique, quoi.
3: Ouais, alors Bâle, c'est particulièrement touché, il y a 8000 pigeons à peu près dans la ville de Bâle, donc avec beaucoup de dégâts, de risques sanitaires, ça on peut en parler après, mais donc ils aimeraient installer des pigeonniers, c'est une manière de réguler les pigeons. Après, alors, dans les pigeonniers, on remplace les œufs fertilisés par des œufs factices. Et puis, dans certaines villes comme Berne, on stérilise même les pigeons mâles. Donc voilà, les pigeonniers, ça permet d'avoir un peu un œil sur ces pigeons et finalement de stabiliser sans devoir tuer des pigeons comme à Zurich.
2: Ouais, parce qu'effectivement, si on tue les pigeons ou si on essaye de trouver des solutions pour qu'ils soient moins présents, c'est parce qu'ils posent des problèmes. Tu l'évoquais vite fait. C'est quoi concrètement que ça pose comme problème d'avoir trop de pigeons dans une grande ville comme Zurich ou Bâle ou Genève ou Lausanne?
3: Ouais, je crois que Zurich, c'est 80 tonnes de fientes par année.
2: Ah ouais, quand même, ouais.
3: De pigeons, pour donner un petit chiffre. Donc ouais, les dégâts, c'est surtout sur les bâtiments, donc avec ces fientes, des dégradations. Et puis on parle des risques sanitaires. Alors là, c'est un peu plus polémique. Mmh. Ceux qui défendent les pigeons disent que finalement, c'est pas plus dangereux que d'autres oiseaux ou des animaux de compagnie. Mais voilà, il y a aussi ces risques sanitaires et dégradation des bâtiments. C'est les principaux problèmes que nous causent ces pigeons.
2: Ouais, tu disais à Zurich.
3: Et des fois, on coupe dessus aussi, je
2: comprends. pareil. Tu disais à Zurich, bah, il y a cette solution de l'abattage de pigeons. À Bâle, ils essayent de trouver d'autres solutions. En Suisse romande, ça se passe comment? On abat aussi des pigeons dans nos villes romandes?
3: Non, c'est les villes qui gèrent ça et les grandes villes, on va dire Genève et Lausanne, en tout cas, disent ne pas tuer de pigeons. Mm-hmm. Par contre, c'est un peu plus compliqué en fait, parce que les privés peuvent demander, si vraiment ils ont des soucis de pigeons qui reviennent tout le temps, de pouvoir les abattre, mais ils sont obligés de demander aux services cantonaux, l'inspection de la faune. Et puis là, bah, dans le sujet, on s'est intéressé aussi un peu à ça. Et donc, ça arrive, et notamment les CFF, c'est là où évidemment il y a le plus de problèmes de pigeons. Et donc, les CFF dans les gares romandes aussi, parfois tuent des pigeons. L'année passée, c'était une centaine à Genève et puis une vingtaine à Lausanne. J'ai pas les chiffres pour toutes les gares, mais voilà, il y a quand même des pigeons qui sont tués aussi en Suisse romande.
2: Ouais, tu le disais, face à ça, bah, il y a des gens qui se mobilisent pour sauver les pigeons, en tout cas sauver leur dignité. Et il y a un truc que j'ai trouvé hyper surprenant dans ton reportage, c'est que les gens qui nourrissent trop les pigeons peuvent être amendés. En Suisse, on peut être amendé pour avoir nourri des pigeons.
3: Mmh. Ouais, en fait, bah, c'est l'action des villes maintenant se porte là-dessus, sur la prévention, éviter le nourrissage, parce que si tu nourris les pigeons, bah, il y en a de plus en plus. Il y avait ce cas, j'en parle dans le reportage, dans les années 2000 à Lausanne, une millionnaire, elle avait décidé de nourrir massivement les pigeons et ça avait créé une surpopulation. Elle devait verser 150 kilos par jour de graines.
2: De fou, non, il faut le voir.
3: Et c'était assez fou et ça a vraiment créé de gros problèmes. Donc maintenant, les villes essayent de sensibiliser là-dessus, de dire aux gens de pas nourrir les pigeons. Alors d'abord, ils font de la prévention, hein, c'est avant d'amender. C'est en tout cas ce que me dit Lausanne, c'est les agents de la propreté qui font ça. Si vous voyez des gens donner à manger aux pigeons, ils vont déjà leur dire, écoutez, il faut pas, parce qu'en fait, c'est plutôt néfaste et puis ça risque de créer plus de pigeons morts qu'autre chose, en fait. Et donc, si ils revoient les mêmes personnes nourrir, effectivement, tu peux avoir une amende qui va jusqu'à 150 francs à Lausanne, je crois que c'est 160 à Genève, sauf erreur. Et puis voilà, mais ça c'est rare. La ZAD me dit qu'ils ont fait, ils ont délivré une dizaine d'amendes l'année dernière. Donc tu vois.
2: C'est... Ouais, mais c'est vrai que l'histoire de cette dame dans les années 2000, c'est assez fou. Bah au final, Loïc, dernière question. C'est vrai que ça pose une question presque philosophique cette histoire. Est-ce que c'est les pigeons qui envahissent notre espace urbain ou est-ce que c'est nous qui avons envahi le leur, quoi?
3: Alors en tout cas, on est un peu responsable parce que faut savoir que le pigeon a été domestiqué et puis on a justement aussi sélectionné certains pigeons qui se reproduisent le plus. Donc c'est aussi pour ça que les pigeons sont un peu dépendants la question elle divise aussi, mais ils sont quand même un peu dépendants de nous. Mm-hmm. Et c'est un peu de notre faute s'ils sont là. Alors maintenant on devrait effectivement essayer de vivre avec eux et puis trouver des solutions peut-être pas trop à éviter de tuer comme Zurich des dizaines de pigeons en plus devant tout le monde, etc. Trouver des solutions pour vivre avec eux. Et je crois à part ça, je crois que dans certaines villes ça se passe plutôt bien maintenant, notamment à Lausanne, à Genève. Voilà, ça peut poser des problèmes par quartier, par etc. Mais je crois que si on arrive à gérer de manière on va dire sensée cette problématique, c'est peut-être mieux quand même.
2: Comment cohabiter avec nos pigeons? En tout cas, les Balois voteront là-dessus le 14 juin, il me semble.
3: Exactement.
2: Et puis pour le reste, on peut se faire un avis en regardant aussi ton reportage Mise au point. C'est tous les dimanches soirs sur RTS 1. Le tien est passé hier et donc il est à retrouver sur Play RTS. Merci Loïc.
3: Merci à toi.
2: À bientôt.
0: Tu fais une terrasse.
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2: Non.
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0: Beware the South London Lover Boy, c'était Ray. Attention, l'humoriste genevois, ce qu'on vous a décoté ce matin.
1: Ce week, la biscotte, Nina Cashlin. Ce week-end, c'était le pont. Plein de gens en ont profité pour prendre des petites vacances, notamment en faisant du camping sous la pluie devant plein de boutiques Swatch dans le monde. Le rêve ! Le rêve ! Oui, car événement dans le milieu de l'horlogerie, la marque de luxe Audemars Piguet s'est associée avec la marque bon marché Swatch afin de créer une nouvelle montre. Enfin, c'est pas vraiment une montre, hein, c'est un modèle sans bracelet, mais qu'on peut mettre dans sa poche, voire autour de son cou. Et c'est vrai que c'est toujours pratique d'avoir une montre autour de son cou. Enfin, sauf si on veut lire l'heure, parce que du coup on baisse la tête et puis c'est à l'envers. Voilà, on est donc sur un modèle de montre à gousset. Ouais, on est reparti comme au 17e siècle. Une montre à gousset. Non mais c'est quoi la suite? Tout le monde porte des perruques blanches et danse le menuet au D-Club. Et alors, l'association entre une marque de luxe et une marque bon marché a fait beaucoup parler. Hein. C'est vrai qu'en termes de catégorie, on n'est pas tout à fait au même endroit. En sachant qu'une montre Audemars Piguet coûte en moyenne 50 000 francs. Bah, ça fait bizarre hein, qu'il s'acoquine avec Swatch. C'est comme pour Jack et Rose dans le Titanic. Tu sais qu'ils viennent de deux classes différentes, qu'ils n'ont rien à faire ensemble et qu'en plus, à la fin, ça va finir par prendre l'eau. Après, moi, j'admets que je ne comprends pas le principe des montres de luxe. Voilà. Qui dépense 50 000 francs pour une montre? Non, mais à ce prix-là, la montre, elle te donne pas l'heure, elle te juge. Moi, à chaque fois que je vois quelqu'un avec une montre de luxe, j'ose pas le regarder, tu sais, je me sens mal à l'aise. Et eux, ils sont là, regardez-moi comme je suis raffinée quand je vois qu'il est 14h42. Mais bon, bien sûr, c'est juste un positionnement social hein, pour montrer aux autres leur valeur, parce qu'en vrai, bah, ils font comme tout le monde. Hein. Ils regardent l'heure sur leur téléphone. Cet événement, c'était donc une manière pour le luxe d'essayer de plaire aux pauvres. Parce qu'évidemment, personne de riche n'a fait du camping ce week-end, hein, vraiment. D'ailleurs, personne de riche n'a jamais fait du camping tout court. Ils sont comme, du camping? Ah oui, je comprends le principe, mais enfin, ce n'est pas pratique. On ne peut pas faire rentrer nos 50 domestiques et notre penthouse de week-end sous une tente. Parmi les acheteurs, il y avait très peu de collectionneurs. Il faut savoir que la majorité des gens étaient surtout des personnes qui voulaient revendre la montre pour des milliers de francs sur des sites en ligne. Mais qui l'achète à ce prix? Ça n'a pas de sens. C'est même pas des éditions limitées, hein, donc n'importe qui pourra l'acheter plus tard. Mais bon, ce week-end, tout le monde a complètement paniqué. Il y avait des mouvements de foule, des magasins ont dû rester fermés. Et il y a même eu des interventions de la police. Les plus pressés ont même acheté des billets d'avion pour se rendre aux aurores au magasin Swatch de l'aéroport de Genève.
2: C'est malade.
1: Puis après, ils ont acheté leur montre. Puis ils ont été obligés de partir à Édimbourg parce qu'ils avaient acheté un billet d'avion. Donc après, ils étaient là, mais qu'est-ce que je fous à Édimbourg? Je sais pas. Du coup, une chose en entraînant une autre, ils ont passé le week-end là-bas et ça leur a coûté plus cher que le prix de revente de leur montre. Voilà, donc nous, on nous vend des choses dont on n'a pas besoin hein, et nous, on les achète en pensant qu'on aura une meilleure valeur sociale si on les possède. Mais peut-être que c'est pas ça le luxe. Peut-être que le vrai luxe, c'est la simplicité. Donc pour la prochaine fois, quand vous voudrez faire du camping, bah faites-le dans un parc.

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0: Funny Pony Run Run, Hey You. Nina Cachelin, on parlait des pigeons tout à l'heure à Zurich. Toi, t'as des soucis avec les pigeons à Genève?
1: Non, mais il m'est arrivé une fois de shooter malencontreusement dans un pigeon.
0: Oh, il est mort?
1: Non, il est pas mort, mais il a fait peur à la personne qui attendait le bus à côté de moi, je dois dire. Donc, un peu vers lui, quoi.
0: Tu courais pour attraper le bus?
1: Ouais.
0: Et ce con de pigeon est resté là?
1: Ouais, ouais. Bah oui, et voilà, et j'ai pas anticipé le truc, quoi. Voilà.
0: D'accord. Tu t'es senti mal après? T'as eu des remords?
1: Non, mais hyper, c'était horrible. Bah bien sûr, évidemment, c'est affreux.
0: Et tu l'as shooté à la gueule de quelqu'un?
1: Bah pas à la gueule, j'ai pas ce type de compétences footballistiques, mais sur la personne, ouais.
0: Ok. Bon.
1: Voilà, mauvais début de comédie romantique, si tu te poses la question, quoi.
0: Bah, t'as rencontré la personne après, puis...
1: Bah, on a dû dire pardon, enfin, on a dû...
0: Ouais.
1: Et puis, voilà. Il m'a pas recontacté, bizarrement, il a pas demandé mon hume.
0: Ah oui, donc c'est vraiment mauvais début de mauvaise comédie romantique.
1: Ouais,
0: d'accord,
1: exact, okay. Vraiment,
0: d'accord.
1: Ouais.
0: Je propose qu'on écoute des Skinner Brothers, rien à voir avec les pigeons, Pie and Mash, et puis juste après, il sera de l'heure de passer la parole à un journal voisin. Pie and Mash. Je te dis, c'est une idée pour une tarte aux pigeons.
1: Une tarte aux pigeons?
0: Ouais, je suis sûr que c'est bon.

0: The Skinner Brothers, Pie and Mash, 8h46, tout pile sur la 3.
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2: Le temps avec Marc Guénia. Salut Marc.
3: Bonjour.
2: Tu publies dans le journal du jour un article sur la Cour des comptes genevoise, une institution qui suscite pas mal de débats en ce moment. Alors peut-être commençons par le commencement. La Cour des comptes, c'est qui, c'est quoi, à quoi ça sert?
3: C'est un organisme qui est chargé de veiller au bon fonctionnement de l'État et qui s'intéresse à son efficience, à l'usage des deniers publics. Et voilà, il va fêter ses 20 ans cette année. Il fait des missions d'audit. Elle évalue les politiques publiques et assure la révision des comptes de l'État.
2: Et ça, c'est une spécificité genevoise, hein?
3: Oui et non. Il n'y en a pas dans tous les cantons, c'est vrai, mais il y en a même dans le canton de Pau, par exemple, qui est un peu moins doté, un peu moins puissante, on va dire. Et à Genève, on a plutôt opté pour le modèle du contrôle fédéral des finances, qui publie presque chaque semaine des rapports. Il faut un peu de courage pour les lire, mais ce sont des mines d'informations pour les journalistes.
2: Ouais, effectivement, tu disais des audits sur les services publics de Genève. Alors, cette Cour des comptes, malgré tout, elle se retrouve régulièrement sous le feu des critiques. Concrètement, c'est quoi les reproches qui sont faits à cette institution?
3: Quand je dis régulièrement, c'est une à deux fois par année, c'est pas tant que ça, mais ce sont souvent ceux dont on se souvient. Surtout qu'à Genève, on a le goulet polémique, et puis en fin de compte, la Cour produit beaucoup de rapports qui sont plutôt bien accueillis, mais ceux qui suscitent des critiques provoquent parfois de vives controverses. Et c'est assez logique quand on pense que, voilà, des politiques ou des fonctionnaires sont pas forcément ravis.
2: Ah, on t'a perdu, Marc. Est-ce que tu nous entends? Tu disais, ouais, c'est vrai que forcément, des politiques ou bien des services publics, ils sont pas toujours très ravis qu'on enquête sur eux et puis qu'on sorte au grand jour les casseroles, quoi. Je sais pas si tu nous entends encore. Où est-ce qu'on t'a perdu?
0: Les joies de la technologie.
2: Oui, on n'a plus Marc avec nous.
0: Et les aléas du direct. Bon, on va remettre un petit peu de musique. On va tenter de récupérer Marc Guénia du temps. En attendant, je vous propose d'écouter Trogs Wild Thing.

0: He's back. On a pu rétablir la connexion avec le temps. Marc, tu es toujours là ?
1: Oui, je suis là. Bonjour.
2: Oui, on le disait, hein, Marc, cette Cour des comptes genevoise sous le feu des critiques, bon, une à deux fois par année, mais quand même, en gros, c'est quoi ? C'est les services publics qui sont pas toujours très contents qu'on aille fouiner dans leurs affaires ?
1: Exactement. Les fonctionnaires, les politiques concernés sont pas toujours ravis. C'est assez logique. J'ai le sentiment que la plupart du temps, ça se passe bien, que les gens finissent par comprendre pourquoi on s'intéresse à eux, qu'est-ce qu'on peut améliorer. Mais c'est vrai que parfois, il y a des personnes qui réagissent très vivement. Et puis, la Cour des comptes n'a pas toujours la forme nécessaire, n'a pas toujours la compréhension requise dans ses rapports. Et ça provoque des clashs.
2: Ouais, parce que c'est vrai que cette Cour des comptes a le pouvoir, finalement, de faire ou de défaire pas mal de réputations, que ce soit de services communaux ou cantonaux. Et pourtant, ce ne sont que des recommandations qu'elle peut donner, hein. Rien de coercitif en réalité, Marc.
1: Exactement, mais c'est un peu le cœur du sujet. Et c'est un avocat qui est récemment intervenu dans un dossier qui me disait la parole de la Cour des comptes, c'est l'évangile politique et médiatique, ce qui est souvent pris au pied de la lettre. Et puis voilà, c'est un petit peu le corollaire de sa crédibilité. Et par contre, ça l'engage beaucoup pour être irréprochable sur le fond comme sur la forme dans ses audits. Et ça nous rappelle aussi la situation des journalistes. Par ailleurs, concernant la Cour, c'est vrai qu'il lui arrivait aussi de sortir un petit peu de son rôle en allant sur des plateaux télé pour gratuitement le soupçon sur des personnes ou des entités.
2: Ouais, justement, dernière question, Marc, toi, en tant que journaliste, tu le disais, selon cet avocat, c'est parole d'évangile. Toi, tu le considères vraiment comme ça, ou bien, ma foi, comme pour n'importe quel autre organe, il faut toujours garder son regard critique et vérifier ses sources?
1: Comme tout pouvoir, j'estime qu'il faut l'appréhender avec une distance critique. Je peux pas juger si je l'ai toujours fait comme ça, mais en tout cas, c'est la ligne que je me fixe. Il faut pas céder à la facilité en gobant tout cru ses constats et recommandations. Il faut essayer de rester un peu lucide et garder un peu de bon sens parfois.
2: Ouais. Comment travaille la Cour des comptes genevoise et effectivement comment c'est reçu parfois ou traité dans nos médias. Merci beaucoup, Marc. Ton article complet est à retrouver dans le journal du jour ou sur letemps.ch. On te souhaite une bonne journée.
1: Merci, bonne journée.
2: Ciao, ciao.

0: c'était Angèle et Justice, What You Want, à 8h, quasi 55 sur la 3. Merci Nina Cachelin.
1: Bah merci à vous, c'était un plaisir.
0: Tu reviens la semaine prochaine, il y a Laura qui a décidé de prolonger un petit peu ses vacances.
1: Bah allez, avec plaisir.
0: Tu fais quoi là? Tu rentres à Genève?
1: Ouais. Bah il faut hein.
0: T'essaieras de pas shooter de pigeons à la gare.
1: Ouais, bah j'essaierai et t'essaieras de bien boire ton café. Voilà, et on fait comme ça.
0: Voilà.
1: Ouais, allez.
0: C'est pour ça que je mets des t-shirts foncés.
1: Allez.
0: Parce que je me connais.
2: Chouchou, on va briser ensemble la biscotte de l'amitié et du pardon.
0: Oui, il n'y a aucun souci. Je t'attends à la sortie du studio. On va s'expliquer. Bon, à la semaine prochaine, merci infiniment d'avoir été là. En tout cas, c'était super chouette. 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Et toi, tu postes sur tes réseaux Xt ou pas?
1: Oui, parfois, ouais.
0: Ouais. Ça, tu vas le poster?
1: Allez, on va voir.
0: Je le mets sur le feu comme ça. Bon, à la semaine prochaine. Et puis, nous, on écoute un petit peu de musique pour se dire au revoir.
2: Oui.
0: Radiohead.
2: Ah oui.

0: The Bends, Radiohead, en guise de dernier titre de cette première matinale de la semaine. Merci à Enoa.
1: Merci Adri.
0: Merci Stephen Baldwin.
2: Non, non.
0: Puis on vous dit rendez-vous demain, même heure, pour encore une petite biscotte matinale.
1: Bah voyez.
0: Bisous.
1: Ciao, ciao.
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6: En hockey sur glace, l'équipe de Suisse a parfaitement entamé son parcours dans les championnats du monde. Deux matchs et deux succès face aux États-Unis et à la Lettonie, un engouement populaire au rendez-vous. Bref, difficile de rêver mieux comme entrée en matière. Pour le sélectionneur Yann Cadieux, le soutien du public helvétique depuis le début du tournoi est précieux.
7: On a vu dès les premières minutes du premier match, c'est vraiment sensationnel, que ce soit ici dans la patinoire ou les images qu'on voit dans la fan zone aussi. Je pense que jusqu'à maintenant, le public suisse a vraiment répondu présent. C'est des gens qui viennent de tous les coins de la Suisse aussi et c'est ce qu'on voulait, ou c'est, on va dire, c'est ce que les organisateurs de ce championnat du monde voulaient. C'était vraiment que ce soit une grande fête du hockey. Et nous, comme équipe, ce qu'on veut, c'est essayer de partager le plus d'émotions possible avec toutes ces personnes.
6: Des propos recueillis par Pascal Blattner. La Suisse disputera son troisième match ce soir face à l'Allemagne, à suivre dès 20h20 sur les vecteurs de la RTS. Valérie Dietli veut rétablir sa vérité. Dans un long entretien publié hier par Le Matin Dimanche, la conseillère d'État vaudoise revient sur les nombreuses accusations à son encontre. Elle qui a été épinglée dans plusieurs rapports et visée par une instruction pénale pour abus d'autorité. Elle réaffirme ne pas vouloir démissionner et assure qu'elle ne reste pas à son poste pour toucher une rente à vie. Camille Besse, Valérie Dietli le redit haut et fort, elle a toujours agi dans l'intérêt de l'État et de la population.
8: Une phrase répétée comme un mantra. En ne dévoilant pas au grand jour l'application du bouclier fiscal, elle protégeait l'État. Dans l'intérêt de l'État aussi, la convention signée avec l'ancien président de la commission foncière. À lire ses explications, Valérie Dietli n'est pas la personne aux lacunes managériales et défiantes envers l'administration telle que décrite dans de nombreux rapports, et même pénalement accusée d'abus d'autorité. La conseillère d'État balaie l'ensemble des critiques et trouve surtout un autre coupable idéal, le PLR. Les attaques sont à peine voilées, il faut dire que son allié l'a récemment lâché après le dernier rapport où il est cette fois-ci aussi question de mensonges. Un rapport qui a à nouveau plongé la ministre dans la tourmente. À deux doigts de perdre le soutien de son propre parti, elle réussissait ces dernières semaines à stabiliser la situation qui reste fragile. Ce mardi, le centre doit élire une nouvelle présidence et la ministre se profiler ou non pour les élections cantonales l'an prochain. Cet article tombe bien, peut-être trop bien, et c'est un levier de plus pour une stratège politique qui veut convaincre avant l'Assemblée générale ou la vérité des questions qui n'ont pas fini d'agiter l'État.
6: Sommes-nous prêts à affronter une nouvelle pandémie? La question se pose dans un contexte marqué par l'antivirus et Ebola. Il y a bien le traçage des contacts et les confinements rapidement mis en place. Et puis ce traité sur les pandémies adopté par l'OMS l'an passé, mais toujours pas appliqué par les États, qui s'écharpent sur la question du partage des données et des traitements. Sauf que le temps presse, déplore la doctoresse Maria Guevara de MSF International. Et la chute des financements de l'OMS et de l'aide internationale n'invite pas à l'optimisme.
9: We're absolutely not better prepared because not only do we not have yet an agreement.
10: Nous ne sommes absolument pas mieux préparés à la prochaine pandémie. Non seulement le traité n'est pas appliqué, mais en plus, on démantèle toute l'architecture de santé mondiale. C'est très inquiétant.
9: To multiple outbreaks happening all at once, which is what we witness day in and day out already.
10: On est en train lentement de s'exposer aux multiples épidémies qu'on observe un peu partout dans le monde, pas seulement à cause des virus émergents qui peuvent se transformer en pandémies, mais aussi les épidémies de maladies évitables par les vaccins qu'on n'a pas pu réaliser à cause du Covid, des conflits ou par des barrières administratives qu'on nous impose. Et qui sont les victimes? Les plus fragiles, les femmes, les enfants, les personnes âgées. Voilà le problème.
6: L'OMS qui ouvre d'ailleurs aujourd'hui son assemblée annuelle avec au programme notamment son traité sur les pandémies. En France, le président du Centre national de cinéma dit regretter la réaction du patron de Canal+. Selon lui, cela pose question sur le plan de la liberté d'expression. Maxime Saada a en effet annoncé ne plus vouloir travailler avec les 600 signataires d'une tribune anti-Vincent Bolloré. La tribune dénonçait notamment l'emprise grandissante de l'extrême droite et du milliardaire conservateur dans le cinéma. Le roi de la pop est de retour et fait un carton auprès des jeunes. Le biopic sur Michael Jackson au cinéma connaît un succès inattendu auprès de la nouvelle génération qui découvre sa musique 17 ans après sa mort. Depuis quelques jours, ses tubes affolent les classements en Suisse. Pascal Wassmer.
11: Dans la vie, soit on est un gagnant, soit on est un perdant.
1: C'est un phénomène qui frappe par son ampleur. Sur Spotify, Thriller est l'album le plus écouté en Suisse. Billie Jean trône en tête des titres. Sur YouTube, 10 chansons du chanteur figurent simultanément dans le top 100 suisse. Le déclencheur, un film, Michael, biopic d'Antoine Fuqua, sorti le 22 avril dans les salles romandes. Plus de 600 millions de dollars de recettes déjà dans le monde. Un succès qui rabat les cartes.
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3: Je crois que la musique peut changer le monde.
1: Le phénomène touche tous les âges, même les plus jeunes s'en emparent particulièrement sur les réseaux. Sur TikTok, l'intérêt pour le hashtag Michael Jackson a triplé en Suisse ces derniers jours. Sur Google, les recherches autour du chanteur ont été multipliées par 10 en 3 mois. Reste une zone d'ombre, le film coproduit par l'ancien manager de Jackson évite soigneusement les accusations d'abus sexuels sur mineurs qui ont marqué la fin de sa vie. Une redécouverte donc de la vie de Michael Jackson, mais une redécouverte sous contrôle.
6: Des nuages ce matin et de la pluie par intermittence, surtout au nord des Alpes. Cet après-midi, le temps sera instable avec des averses alternant avec des éclaircies dans toutes les régions. Elles devraient toutefois s'estomper progressivement en cours de soirée. Il fera 15 degrés au plus ce lundi.
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0: 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Wow ! Quentin Frey.
1: Ebola est de retour sur le devant de la scène. Réunie toute la semaine pour la 79e Assemblée mondiale de la santé, l'OMS a mis en garde. Elle a déclenché son deuxième niveau d'alerte le plus élevé face à une épidémie d'Ebola en République démocratique du Congo. D'après le ministre congolais de la Santé, 91 personnes ont vraisemblablement péri à cause du virus et environ 350 cas suspects ont été signalés. L'Organisation mondiale de la santé explique qu'il n'existe ni vaccin ni traitement pour le variant concerné, le Bundibugyo. Et le virus s'est déjà propagé au-delà des frontières congolaises avec un cas à Goma et 2 décès en Ouganda. Puis nouvelle étape aujourd'hui pour le bateau de croisière sur lequel était apparu le foyer d'antivirus. Le MV Ondius doit appareiller ce matin à Rotterdam, aux Pays-Bas, pour y débarquer les 25 membres d'équipage et les 2 soignants encore à bord. L'antivirus qui a fait 3 morts et des personnes sous surveillance dans une vingtaine de pays, dont 2 en Suisse. La Russie a été frappée ce week-end par l'une des plus grosses offensives ukrainiennes depuis le début de la guerre. Des centaines de drones ukrainiens ont visé hier la périphérie de Moscou et la région de Belgorod. Les autorités russes parlent ici d'au moins 4 morts. Il s'agit d'une large riposte après les violentes attaques contre Kiev la semaine dernière. Un nouveau brin d'impatience de la part de Donald Trump hier, le président états-unien, qui a encore menacé l'Iran d'anéantissement. La faute à ce drone iranien qui s'est abattu près d'un site nucléaire aux Émirats Arabes Unis. Les Émirats qui ont participé aux attaques aériennes contre Téhéran aux côtés d'Israël et des États-Unis. Il deviendra tout à l'heure le banquier central le plus puissant du monde. Kevin Warsh reprend aujourd'hui la présidence de la réserve fédérale américaine, dont il a été gouverneur déjà dans les années 2000. C'est l'ancien banquier de Morgan Stanley, le gendre de Ronald Lauder, ami de Donald Trump, fils d'Esther Lauder et héritier du puissant groupe de cosmétiques du même nom. Kevin Warsh arrive au moment où l'inflation américaine est au plus haut depuis 3 ans. Et en France, le président du Centre National de Cinéma dit regretter la réaction du patron de Canal+. Alors que le Festival de Cannes bat son plein, Maxime Sada a en effet annoncé ne plus vouloir travailler avec les quelques 600 signataires d'une tribune anti-Bolloré. Une prise de position commune qui dénonçait notamment l'emprise grandissante de l'extrême droite et du milliardaire conservateur dans le cinéma. Patrick Bruel ne va pas quitter la scène. Pourtant visé par plusieurs plaintes pour viol, le chanteur et comédien français s'est exprimé hier soir sur son compte Instagram. Il a assuré n'avoir jamais forcé une femme à des relations sexuelles, notamment Flavie Flamand, l'animatrice vedette qui a annoncé vendredi porter plainte contre lui. Patrick Bruel, qui devrait normalement se produire en Suisse à Puy le 25 juin et le lendemain à Fribourg puis à Genève en fin d'année. Aucun indice d'un motif terroriste chez le conducteur qui a fauché 8 personnes samedi dans le centre-ville de Modène. L'Italien d'origine marocaine, âgé d'une trentaine d'années, avait déjà été pris en charge pour des troubles psychiatriques. Parmi les personnes renversées, 4 sont grièvement blessées. Et Jonas Vingegaard monte en puissance sur le Giro, le Tour d'Italie. Le Danois a remporté sa 2e arrivée au sommet en 2 jours. Hier, il s'est imposé sur le Corno al Scale où il devance à nouveau l'Autrichien Félix Gall d'à peine 12 secondes. Le double vainqueur du Tour de France ne compte plus que 2 minutes 24 de retour sur le maillot rose, le Portugais Afonso Eulalio. Et puis un temps souvent nuageux encore ce matin au nord des Alpes avec quelques précipitations intermittentes, un peu de soleil et de sec en Valais. Il fera un maximum 15 degrés en plaine.
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1: Quentin Frey.
2: Le MV Ondius a fait son entrée dans le port de Rotterdam aux Pays-Bas tout à l'heure. Le navire de croisière avait suscité l'inquiétude mondiale début mai à l'annonce de l'apparition d'un foyer d'antivirus à son bord. Les 27 membres d'équipage et le personnel médical toujours à bord du paquebot vont débarquer puis seront placés en quarantaine. La prochaine étape pour le navire sera une véritable procédure de désinfection et de nettoyage. L'antivirus qui a fait 3 morts et des personnes sous surveillance dans 20 pays, dont 2 en Suisse. Ebola est de retour sur le devant de la scène. Réunie toute la semaine pour la 79e Assemblée mondiale de la santé, l'OMS a mis en garde. Elle a déclenché son deuxième niveau d'alerte le plus élevé face à une épidémie d'Ebola en République démocratique du Congo. D'après le ministre congolais de la Santé, 91 personnes ont vraisemblablement péri à cause du virus et environ 350 cas suspects ont été signalés. L'Organisation mondiale de la santé explique qu'il n'existe ni vaccin ni traitement pour le variant concerné. Et le virus s'est déjà propagé au-delà des frontières congolaises avec un cas à Goma et 2 décès en Ouganda. Les mesures de régulation du loup portent leurs fruits en Suisse. C'est l'Office fédéral de l'environnement qui le dit. 77 loups ont été abattus entre septembre 2025 et janvier 2026 sur les 115 spécimens autorisés au tir. Le nombre de meutes vivant uniquement sur le territoire suisse est maintenant de 30 et 10 qui sont transfrontalières. La riposte russe ne s'est pas fait attendre. Moscou a lancé plus de 500 drones et une vingtaine de missiles sur l'Ukraine pendant la nuit. C'est la ville industrielle de Dnipro, dans le centre-est du pays, qui a été ciblée. Les autorités annoncent plus de 30 blessés. L'armée de l'air ukrainienne déclare également avoir abattu la plupart des drones russes, mais moins de chance avec les missiles, dont seuls 4 sur 22 ont pu être interceptés. Et un nouveau brin d'impatience de Donald Trump hier, le président états-unien qui menace encore l'Iran d'anéantissement. La faute à ce drone iranien qui s'est abattu près d'un site nucléaire aux Émirats arabes unis. Le pays qui avait participé aux attaques aériennes contre Téhéran aux côtés d'Israël et des États-Unis. Puis entre-temps, l'Iran a répondu à une nouvelle proposition américaine pour sortir de l'impasse diplomatique et mettre fin durablement à la guerre. Le festival de Cannes en demi-teinte après les déclarations du patron de Canal+, à un tel point que le président du Centre National du Cinéma a lancé un appel au calme après les propos de Maxime Sada. Maxime Sada qui a annoncé hier ne plus vouloir travailler avec les quelques 600 professionnels du cinéma ayant signé une tribune anti-Bolloré. Un texte qui dénonce l'emprise grandissante de l'extrême droite dans le cinéma par l'intermédiaire de Vincent Bolloré, actionnaire de référence de Canal+. Plutôt cette année, environ 200 auteurs, autrice et écrivaine qui publiait chez l'éditeur Grasset, s'était mobilisé déjà contre le milliardaire. Et Patrick Bruel ne va pas quitter la scène. Pourtant visé par plusieurs plaintes pour viol, le chanteur et comédien français s'est exprimé hier soir sur Instagram. Il assure n'avoir jamais forcé une femme à des relations sexuelles, notamment Flavie Flamand, l'animatrice vedette qui a annoncé vendredi porter plainte contre lui. Patrick Bruel qui doit normalement se produire en Suisse à Puy le 25 juin et le lendemain à Fribourg, puis à Genève en fin d'année. Un temps souvent nuageux encore ce matin au nord des Alpes avec quelques précipitations intermittentes, un peu de soleil et de sec en Valais. Il fera maximum 15 degrés en pleine.
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5: Youpi ! Alors, tout va bien puisque j'ai le micro, mais je ne peux rien faire d'autre que de vous parler. Alors voici quelque chose. Ça ne marche pas. Donc je vous propose d'écouter cette petite musique si sympa de Youpi Midi.
6: Nous ne sommes pas en mesure de diffuser notre programme normal.

0: Toutes mes excuses. J'ai dû faire du bouche à bouche à mon ordinateur de diffusion qui a planté. C'était pas vraiment une bouche. Et je me suis pris en plus un coup de courant. Ce métier est vraiment dangereux. Là, c'était les membres, plutôt le membre le plus célèbre du groupe de Beta Cosentino que nous avons écouté, puisque c'était Beast Coast. Non, je vous dis une bêtise. Mais c'est pas grave. Allez, la suite.
1: Imaginez un monde où la musique n'existe plus. Tout commence quand les plateformes de streaming fusionnent avec des intelligences artificielles capables de générer des millions de morceaux par minute. Des sons parfaits, calibrés, optimisés pour la productivité, pour la concentration, pour la consommation. Face à cette perfection glacée, la musique humaine paraît trop lente, trop imparfaite, trop émotive. Du coup, les œuvres de millions d'artistes sont effacées. Les voix rugueuses, les respirations, les accidents, tout disparaît dans le grand nettoyage algorithmique. Et puis, les villes changent. Les bâtiments se mettent à respirer comme des thorax mécaniques, expulsant l'air en pulsations régulières. Les drones patrouillent en essaim, produisant un sifflement aigu qui recouvre tout. Plus de place pour la musique. Dans ce bourdonnement continu, aucune mélodie ne peut survivre. Les autorités n'interdisent jamais la musique dans le futur. Elles lancent simplement des patchs qui uniformisent l'activité cérébrale, qui stabilisent les fluctuations émotionnelles nuisibles à la productivité. Une fois collé sur la nuque, le patch se dissout en quelques secondes et se connecte directement au système limbique. La tristesse devient impossible, la joie aussi. Les émotions se lissent, se neutralisent, et avec elles, le besoin de musique. Les souvenirs musicaux, classés comme données non essentielles, sont effacés en premier. Les artistes tentent de résister, mais les scènes sont rachetées, vidées, transformées en espaces neutres. Les drones repèrent la moindre fluctuation sonore non conforme. Un simple accord suffit à fissurer la neutralité émotionnelle imposée par les patchs. Alors les patrouilles dispersent les musiciens, confisquent les instruments, effacent les enregistrements. Chaque intervention porte la même justification. Prévention des perturbations affectives. Les animateurs et les animatrices disparaissent à leur tour. Ils et elles sont remplacés par des avatars synthétiques qui diffusent des sons neutres. Les archives sont enfermées dans des serveurs froids, inaccessibles. La musique n'est pas interdite, non, elle est juste désactivée. Personne ne s'en rend compte. Plus personne n'a les circuits neuronaux pour en ressentir le manque. La vie continue sans musique. On a tellement oublié la musique qu'on a même laissé disparaître les albums de Coldplay. Mais qui s'en plaindra ?

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1: Et alors sinon, l'ambiance, c'était comment à l'époque, quoi?
2: C'était vraiment con. C'était génial, l'ambiance avant.

Quand on entend sa voix qui transpire le charisme, on se dit qu'on n'a pas envie avec lui de discuter les ordres. C'était Busta Rhymes. Il sera l'invité du Golden Coast Festival de Dijon, un festival 100% rap de hip-hop aussi. Ça se déroulera les 28 et 29 août prochains. Il y aura aussi DC's et puis Macklemore. Et puis si jamais vous aimez la vitesse, alors je vous dis bienvenue à bord. Voici Danger par Nia Archives.

0: Je leur ai dit, j'aime bien ce que vous faites. En néerlandais, car ils sont d'origine des Pays-Bas, le duo Annoteur avec Talk to You. Et puis tout de suite, votre rendez-vous avec une personne à la pointe du technologisme, un passionné de la disquette, un fou du Minitel. C'est bien entendu Stéphane Laurenceau.
1: Super Chip Games.
2: The compact disc delivers crisp, high-fidelity audio in a portable form factor. With a 16-bit signal and a staggering 74 minutes of playtime, it's the sound of the future.
3: Cette semaine, on découvre un des jeux vidéo les plus impressionnants de l'année à travers Mixtape, une aventure narrative qui nous envoie à la fin des années 90 suivre la dernière journée de Stacy Rockford, une jeune femme qui s'apprête à partir pour New York poursuivre son rêve qui est de devenir superviseuse musicale pour un grand studio. Dans Mixtape, on va vivre sa dernière journée et sa dernière soirée avec ses deux meilleurs amis, Van Slater et Cassandra Morino, qui eux vont rester dans le coin. Pour marquer le coup, Stacy a préparé spécialement toute une Mixtape qu'on va découvrir manette en main. You got the touch. You got the power. Alors Mixtape n'est pas vraiment un jeu, c'est un énorme clip interactif en 3D où on nous demande pas grand chose de compliqué. Tantôt on déplace le personnage dans une maison à la recherche de souvenirs, et quand on passe sur une scène d'action, le jeu n'est pas vraiment punitif non plus, puisque le but c'est avant tout de nous faire vivre le morceau de musique combiné à l'histoire et au stage. Mixtape, c'est un hommage à la musique pop des années 60 à 90, et attention, je vais faire du name dropping, j'ai rarement vu autant de groupes dans un jeu. On retrouve les Cure, Joy Division, Devo, Lush, Stan Bush, Iggy Pop, les Smashing Pumpkins, Portishead, Roxy Music, John Paul. En tout, ce sont près d'une trentaine de morceaux qui vont nous accompagner, mais qui vont aussi rythmer l'aventure dans un trip visuel super original. Dans Mixtape, on est aussi témoin et complice de l'aventure. Stacy Rockford brise souvent le quatrième mur en nous regardant face caméra à nous expliquer pourquoi

0: Naissance avec le premier baiser et les premières soirées arrosées avec la police qui débarque et un caddie salvateur pour prendre la fuite.
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0: Je pourrais encore vous en parler pendant un moment, même si le jeu est plutôt court, comptez environ 3 heures pour en voir le bout, mais à moins de 20 francs le billet, je ne peux que vous conseiller Mixtape. C'est nostalgique sans être tire-larme, ça fait avancer le jeu vidéo comme j'ai rarement vu, et pour ça on peut remercier Annapurna à la production une fois de plus, et surtout les Australiens de Beethoven and Dinosaur, dont c'est le deuxième titre après The Artful Escape, que je vous conseille aussi très chaleureusement. Mixtape est disponible un peu partout, y compris sur Nintendo Switch 2, je le rappelle, pour moins de 20 francs. On est à mi-chemin entre un jeu vidéo, un film d'animation et un super clip géant de 3 heures qu'il place directement dans une des meilleures œuvres interactives de l'année.
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2: Après presque trois semaines de crise, c'est la fin du périple pour le MV Ondus. Le navire de croisière touché par un foyer d'antivirus a terminé son voyage ce matin au port de Rotterdam où l'attendait son armateur néerlandais. Mais des questions demeurent maintenant, Virginie Gerhardt. Que va-t-il advenir des passagers restants et du bateau?
3: Mais ils étaient encore 27 exactement présents sur le navire ce matin. 25 membres d'équipage et 2 soignants. Tous seront testés et mis en quarantaine. Quant au navire, selon la compagnie maritime propriétaire du bateau, le MV Ondus sera soumis à une désinfection totale directement à son arrivée. Le bateau transporte aussi les bagages des passagers déjà évacués à Tenerife le week-end dernier, et ce afin qu'ils soient désinfectés puis restitués à leur propriétaire. Pour rappel, le paquebot transportait environ 150 passagers et membres d'équipage originaires de 23 pays lorsqu'un foyer d'antivirus s'est déclaré et été signalé pour la première fois le 2 mai par l'Organisation mondiale de la santé. Alors à ce jour, 3 passagers sont décédés, un couple de Néerlandais et une Allemande dont le corps se trouve d'ailleurs toujours à bord du navire. L'OMS a comptabilisé 8 cas, dont les 3 décès. Hier encore, l'Organisation mondiale de la santé se voulait rassurante. Elle affirmait que le risque global pour la santé publique reste faible.
2: Virginie Gerhardt, merci. Une nouvelle flottille pour Gaza, arrêtée par Israël. L'armée a intercepté ce matin une cinquantaine de navires au large de Chypre dans les eaux internationales. Les bateaux étaient partis de Turquie la semaine dernière. Le ministère israélien des Affaires étrangères avait prévenu qu'Israël ne permettrait aucune violation du blocus naval imposé à Gaza. Il s'agit de la 3e tentative en un an de briser ce blocus considéré comme illégal par l'ONU. Et l'Iran a annoncé aujourd'hui la création formelle d'un nouvel organisme, l'autorité du détroit du Golfe Persique. Son nom sera en charge de la gestion du détroit d'Ormuz. L'entité fournira des mises à jour en temps réel sur les opérations dans le passage. Et la riposte russe ne s'est pas faite attendre. Moscou a lancé plus de 500 drones et une vingtaine de missiles sur l'Ukraine pendant la nuit. C'est la ville industrielle de Dnipro, dans le centre-est du pays, qui a été ciblée. Les autorités annoncent plus de 30 blessés. Et méfiez-vous des policiers, mais surtout des faux. La fameuse arnaque aux faux policiers continue de piéger des centaines de personnes en Suisse romande. Dans le canton de Fribourg, le week-end a été particulièrement chargé. Une trentaine de cas ont été signalés depuis vendredi et près de 10 000 francs ont déjà été dérobés. Et ce qui inquiète la police cette fois-ci, c'est la technique du spoofing utilisée. Elle permet de faire apparaître sur nos téléphones le vrai numéro des forces de l'ordre pour mieux tromper les victimes. Martial Pugin, porte-parole de la police cantonale fribourgeoise.
4: Par un procédé informatique, ils ont réussi à faire croire à leur victime que c'était la police ou ce numéro de la police qui les contactait sur le numéro de portable. Les cyber-escroqueries, c'est quelque chose qui est en évolution permanente. Il est difficile d'avoir un pas d'avance, mais encore une fois, la prévention, où dès que nous identifions de nouveaux phénomènes cyber, nous tentons le plus possible d'en informer la population pour qu'elle puisse adopter les bons réflexes.
5: On peut aujourd'hui détourner le numéro de la police. Vous ne pouvez rien faire contre ce phénomène du spoofing.
4: Le spoofing, c'est une usurpation d'identité numérique. À l'heure actuelle, nous n'avons pas de moyens immédiats d'agir la contre. L'évolution des bases légales serait un des moyens possibles pour permettre à la police d'agir auprès des opérateurs, ou alors les opérateurs eux-mêmes peuvent aussi proactivement développer des moyens pour contrer ce genre de choses. Mais on sait que ça prendra encore du temps, mais c'est ces moyens-là dont nous aurions besoin pour contrer ce phénomène.
2: Des propos recueillis par Mehdi Piquant.
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2: Et prudence sur l'autoroute Genève-Lausanne. Des objets ont été perdus sur la chaussée entre Nyon et Gland en direction de Lausanne. Prudence sur l'autoroute Genève-Lausanne. Des objets ont été perdus sur la chaussée entre Nyon et Gland en direction de Lausanne. Et on reprend ce journal avec les déclarations du patron de Canal+, qui déchire le festival de Cannes, à tel point que le président du Centre National du Cinéma a lancé un appel au calme après les propos de Maxime Sada. Maxime Sada qui a annoncé hier ne plus vouloir travailler avec les quelques 600 professionnels du cinéma ayant signé une tribune anti-Bolloré. Un texte qui dénonce l'emprise grandissante de l'extrême droite dans le cinéma par l'intermédiaire de Vincent Bolloré, actionnaire de référence de Canal+. Et plus tôt cette année, environ 200 auteurs, autrices écrivaine qui publiait chez l'éditeur Grasset s'était déjà mobilisée contre le milliardaire. Et en hockey sur glace, la Suisse est de retour aux affaires dans son championnat du monde de 2026. Jusqu'ici invaincu, après deux matchs, la sélection de Yann Cadieux affronte l'Allemagne pour un duel qui a tout du derby, mais aussi d'un match piège. Les Allemands sont toujours en quête d'un premier succès et ils ont usé d'un joker en s'inclinant hier soir face à la Lettonie, même s'ils estiment avoir été meilleurs. On écoute les impressions de leur attaquant du Lausanne HC, Dominique Kaun.
0: Bien sûr, j'ai le sentiment que nous étions meilleurs. Cette défaite ne nous aide pas. C'était sans doute notre match le plus important de la phase de groupe. Alors, c'est difficile. Ça nous complique la tâche. Pour faire simple, nous devons évidemment marquer des buts, c'est logique. L'ambiance ici est formidable. Il y en aura encore plus ce soir et on s'en réjouit. Mais nous devons d'abord analyser notre jeu et trouver des solutions. Car les matchs face à la Suisse sont toujours particuliers. C'est un derby, surtout ici à Zurich, dans une patinoire comble. Mais nous avons un entraîneur expérimenté, Harold Kreis, qui a vécu beaucoup de choses. Une personne exceptionnelle. Les joueurs l'apprécient dans le vestiaire et à l'extérieur de la patinoire. C'est une personne très agréable.
2: Dominique Kaun qui répondait à Alain Thévaux, Suisse-Allemagne. Coup d'envoi à 20h20 à suivre sur RTS2 ce soir et dans nos rendez-vous d'information de la soirée. Un temps souvent nuageux, instable et un yo-yo entre des averses et des éclaircies plus ou moins dans toutes les régions. Cet après-midi, tout devrait s'estomper en courte soirée, même si quelques orages ne sont pas exclus au nord des Alpes. Maximum 15 degrés en pleine et une tendance au jorant en soirée.
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8: 12h06, Youpi Midi jusqu'à 13h. Je vous souhaite un bon appétit. Pas trop gras, pas trop sucré, pas trop salé, pas trop pixelisé. Il vaut mieux regarder ce qu'il y a dans l'assiette que sur l'écran. Mesdames et messieurs, attention, je vous informe que le temps d'attente avant notre première chronique est de 4 minutes. Alors pour vous faire patienter, voici Somber.
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0: Somber avec Potential est bloqué, la date est tout de suite. Même une invasion de zombies ne sera pas une excuse valable pour ne pas y aller. Le New Yorkais sera le 20 août en concert à l'Open Air de Gampel.
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2: Aujourd'hui, Cara Delevingne. Née le 12 août 1992 à Londres, Cara Delevingne est une actrice, mannequin et chanteuse anglaise, connue pour avoir été le visage de la marque de Burberry et pour ses sourcils broussailleux.
3: Aujourd'hui, on est avec Emmanuel Chin. Bonjour Emmanuel.
4: Bonjour David.
2: Une carrière rapidement abandonnée au profit de celle de chanteuse qu'elle entame en ce moment. Alors oui, pas mal de gens trouvent qu'elle chante comme une pie.

0: Fille de Sepp Blatter, un ouvrier viticole ovalaisan, et de Pandora Delevingne, une vidéaste spécialisée dans l'unboxing, Cara Delevingne passe une enfance dorée dans les rues de Londres auprès de ses 24 sœurs. Fait étrange, toutes ses frangines s'appellent Cara. Il est donc très compliqué de parler à la bonne quand on se retrouve en face des 24 Cara.
1: Et ta sœur ?
0: C'est d'ailleurs pour cette raison que Cara Delevingne fait tout pour qu'on la remarque. Dès son enfance, elle se met à porter des tenues excentriques et abuse de produits de beauté pour se démarquer de ses autres sœurs.
2: Ma sœur a un prurite anovulvaire. Maman était ravie.
0: Une habitude qui perdure aujourd'hui, parce que franchement, entre nous, au niveau du maquillage, elle est complètement à la masse, Cara. Mais aujourd'hui, Cara aspire à une vie plus tranquille. Fini la cuque et les potes, et bonjour la vie campagnarde. Une vie rythmée par sa nouvelle passion pour le jardinage et toutes les techniques que l'activité implique. C'est donc pour se sentir mieux que tous les matins, armée de sa binette, Cara se rend dans son jardin et Cara bine. Petit fun fact avant de se quitter. Dans les coteaux de la Riviera, quand les vignerons ont une petite faim, ils consomment régulièrement des caracs de la vigne.

Knee, Cap et Casio Kid. Casio Kid, groupe d'électropop et de synthpop norvégien formé en 2005. Ils ont des noms de vikings, donc je comprends pourquoi ce pseudo rigolo de Casio Kids, qui était tout en haut de leur liste, paraît-il, lorsqu'ils ont cherché un nom pour leur formation. Je cite, c'était volontaire, totalement stupide. Moi, j'aurais plutôt choisi comme nom de groupe, je sais pas, moi, Litri Folie ou allez, Pharmacie de Garde, c'est sympa aussi. Les Queens of the Stone Age dans UP Midi.

0: Voilà, comme ça.
1: Voilà, on fait des selfies ici, Chrissy, à la fête du vin.
2: Ah, tu veux commenter carrément.
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2: 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Je chope plus ça quoi.
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2: Mais j'ai bien aimé, j'écoutais beaucoup dans les années 2000.
1: Ouais, et, mais faut écouter la biscotte.
2: Ouais.
1: Je suis dans la biscotte, tu vas passer dans la biscotte.
2: C'était quoi ton émission Krakou.
3: Krakoukas.
1: Non, c'est Rhino Féroce.
2: C'est vraiment Rhino Féroce.
1: Toujours du métal.
2: Ah, parce que t'es en train d'enregistrer.
1: Bien sûr.
3: Qu'est-ce que c'est? On passe en live.

0: comme le disent souvent les personnes qui savent pas quoi dire. Il y a plus de saison.
1: Fais chier.
0: Alors, comment s'y retrouver? Perso, j'ai mes petits repères. L'automne, c'est fastoche. C'est le moment où je bois mes petits pumpkin spice latte de millénial. L'hiver, rendez-vous au marché de Noël pour des aigreurs d'estomac à cause du vin chaud et de l'artisanat plus ou moins de bon goût.
1: C'est de la merde.
0: Au printemps, les cerisiers fleurissent et les chevilles se découvrent. Puis pour l'été, sur les rives du Léman, on a une tradition séculaire bien à nous. On l'appelle le Caribana Festival. Et oui, du 17 au 20 juin, la commune vaudoise de Cran va vibrer au son de Mika, Broken Back, À Ciel,
2: me blesser seul pour avoir un plâtre et de l'attention,
0: Lost Frequencies, Mid, Étienne de Crécy, Cut the Crap. Et plein d'autres à retrouver sur caribana.ch. Sur place, on envoie en mission l'équipe de Tataki. Yeah! Qui sait, vous apparaîtrez peut-être dans l'une de leurs vidéos. Waouh.

0: Galen N'Ganda qui sera en concert à l'Allianz Stadium de Zurich ce mercredi, c'est-à-dire après-demain en première partie d'Olivia Dean et puis le 26 juin à l'Open Air de Saint-Gall.
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0: La reprise du Dancing in the Moonlight de King Harvest par Top Loader. 26 années séparent ces deux versions et 26 autres années nous séparent de la reprise. Je crois qu'on peut le dire, le temps vieillit vite.
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0: Yoa qui semble avoir trouvé un sujet à sa hauteur, c'est-à-dire elle-même. C'était le titre « Moi » sur Couleur 3. Et après ce jeu de Lego, place à un repérage avec le Bleach de Eka Vandal.
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0: Eka, qui est le diminutif de son véritable prénom, puisqu'elle s'appelle Rebecca. Son deuxième album studio, Looking for People to Unfollow, sortira ce vendredi. Et puis le 20 août, elle sera en concert à l'Open Air de Gampel, en Valais.
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Très belle destination musicale à l'instant dans Youpi Midi, Suède avec Trash. Et c'est presque, quoi, 12h54 bientôt, c'est presque la fin de ce Youpi Midi avant d'aller me coucher sur une civière et de rêver d'un monde parfait. Je vais vous annoncer la suite. 13h, Brooklyn Maputo, l'émission qui relie deux continents à la vitesse du son et surtout de la musique. Et puis, à partir de 16h, la bande amateur pour du mater et de la bonne humeur. Et puis, nous, on va se retrouver demain dès 11h pour un Youpi Mardi avec normalement du matos radio qui peut faire de la radio. C'est formidable. Alors, je vous dis à très très vite.

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1: L'Iran a répondu à une nouvelle proposition des États-Unis pour sortir de l'impasse diplomatique et tenter de mettre fin durablement à la guerre. Les positions des deux parties restent très éloignées, notamment sur le volet nucléaire. Sur le terrain, Téhéran continue de contrôler le détroit d'Ormuz, stratégique pour les commerces mondiaux d'hydrocarbures, tandis que l'armée américaine poursuit le blocus des ports iraniens. Une nouvelle flottille pour Gaza, arrêtée par Israël. L'armée a intercepté une cinquantaine de navires au large de Chypre, dans les eaux internationales. Les bateaux étaient partis de Turquie la semaine dernière. Il s'agit de la troisième tentative en un an de briser ce blocus considéré comme illégal par l'ONU. Le paquebot Andius a fait son entrée dans le port de Rotterdam aux Pays-Bas. Le navire de croisière a suscité l'inquiétude mondiale début mai à l'annonce de l'apparition d'un foyer d'antivirus à son bord. Les 27 membres d'équipage et le personnel médical vont débarquer, puis seront placés en quarantaine. La prochaine étape pour le navire sera une véritable procédure de désinfection et de nettoyage. L'antivirus a fait 3 morts. Des personnes sont sous surveillance dans 20 pays, dont 2 en Suisse. Moscou a lancé plus de 500 drones et une vingtaine de missiles sur l'Ukraine pendant la nuit. C'est la ville industrielle de Dnipro, dans le centre-est du pays, qui a été ciblée avec 30 blessés. L'armée de l'air ukrainienne déclare avoir abattu la plupart des drones russes, mais seuls 4 missiles sur 22 ont pu être interceptés. 46 personnes, principalement des enfants, ont été enlevées lors de l'attaque de 3 écoles dans le sud du Nigeria. Cela s'est passé vendredi. La police avait alors qualifié l'attaque de coordonnée sans préciser le nombre de victimes. Un garagiste valaisan est accusé d'avoir détourné de l'argent volé par des tiers dans le coffre-fort d'un octogénaire. Braqué le 30 avril 2015, l'infortuné est resté attaché à une chaise durant 6 jours à son domicile avant d'être sauvé. Le prévenu a obtenu des informations sur les techniques de filature, sur le brigandage, mais aussi sur le fait qu'il était soupçonné de s'adonner à du trafic de stupéfiants et d'avoir organisé des soirées libertines où la cocaïne était de mise et à disposition des invités. Le ministère public a requis 20 mois de prison avec sursis, l'avocat du prévenu en acquittement. La piscine du Marzili à Berne ouvrira partiellement ses portes au public samedi. À l'issue de la première phase des travaux de rénovation, les bassins ne seront toutefois accessibles qu'à partir du 13 juin. L'interdiction de baignade et de navigation sur l'Ar sera aussi levée samedi. Les bassins, qui sont désormais équipés d'acier inox, les plongeoires et le tremplin, ont également été remplacés par le système de traitement de l'eau, devenu obsolète. Il a été modernisé. La pataugeoire et l'aire de jeu ont fait peau neuve. La dernière rénovation remontait à 1970. De la météo cet après-midi, des averses et aussi quelques éclaircies. La limite puis neige toujours entre 1600 et 2000 mètres, maximum 15 degrés en pleine. Demain mardi, le matin encore assez ensoleillé au début. Dès la mi-journée, souvent très nuageux avec quelques faibles précipitations possibles. 15 degrés jusqu'à 18 en Valais. Mercredi, le soleil pour l'après-midi. Dès jeudi, temps ensoleillé et chaud un peu partout. 25 degrés en pleine.
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2: L'Iran a formalisé la création d'un nouvel organisme pour la gestion du détroit d'Ormuz que Téhéran contrôle depuis le début de la guerre. L'autorité du détroit du Golfe du Persique a désormais son compte officiel. Il fournira des mises à jour en temps réel sur les opérations dans le détroit. Les stocks commerciaux de pétrole déclinent très rapidement, annonce l'AIEA. Ils sont affectés par les conséquences de la guerre au Moyen-Orient. Le directeur de l'Agence internationale de l'énergie évoque les stocks de pétrole brut disponibles pour être vendus. Le 13 mai, l'AIEA avait sonné l'alarme sur la refonte record des réserves pétrolières à mesure que la guerre au Moyen-Orient s'enlise. IKEA Intergroup va supprimer 850 emplois en Suède et dans le monde. La holding qui chapeaute IKEA regroupe 27 700 salariés. Cette restructuration doit faire gagner le groupe en simplicité et rapidité et réaliser des économies. Inter-IKEA Group rassemble essentiellement des fonctions support. Parmi les 850 postes supprimés, 300 le seront en Suède. En Suisse, ABB décroche un contrat auprès de la compagnie nationale espagnole de construction navale Navantia. Le groupe zurichois doit équiper en système de distribution d'énergie et de propulsion deux futurs navires de la marine du pays. Aucun montant n'a été dévoilé. À Genève, le prochain sommet du G7 à Evian continue de mobiliser. Le ministère public genevois prévoit un dispositif spécial. Le procureur général Olivier Journeau explique que pour faire face au volume, il faudra davantage de procureurs et de collaborateurs à la permanence des arrestations durant toute cette période. Il prévoit de doubler ou tripler l'effectif ordinaire. La régulation du loup porte ses fruits en Suisse. 77 loups ont été abattus entre septembre 2025 et janvier 2026 sur les 115 spécimens autorisés au tir. Le nombre de meutes vivant uniquement sur le territoire suisse est maintenant de 30. 10 meutes sont transfrontalières. Les corps de 4 des 5 plongeurs italiens décédés jeudi dans un accident de plongée aux Maldives ont été retrouvés. Un premier corps avait été retrouvé jeudi. Les 5 plongeurs participaient à une sortie sous-marine en grotte profonde sur l'atoll de Vavu, situé au sud de la capitale malais. Ils n'étaient pas revenus. La première encyclique du pape Léon XIV sera publiée le 25 mai, intitulée Magnifica Humanitas. Elle sera consacrée aux défis posés par l'intelligence artificielle et ses répercussions sur les droits des travailleurs. Le texte abordera aussi les guerres dans le monde. Léon XIV assistera à la présentation de l'encyclique, un choix rare dans l'histoire pontificale. La justice espagnole a ordonné au fisc de rembourser à la chanteuse colombienne Shakira plus de 55 millions d'euros indûment perçus. Elle a annulé un litige fiscal pour l'année 2011, selon un document judiciaire. La somme englobe l'impôt sur le revenu, plus de 24 millions, l'amende imposée à l'époque pour infraction très grave s'élevant à près de 25 millions, et l'impôt sur le patrimoine et aussi des intérêts. Le temps souvent nuageux avec un temps instable, des averses, des éclaircies plus ou moins dans toutes les régions. Tout devrait s'estomper en cours de soirée même si quelques orages ne sont pas exclus au nord des Alpes. Maximum 15 degrés en pleine, une tendance au jorant en soirée. Demain mardi mitigé, soleil dès mercredi plus franc dès jeudi.
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0: 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Toi, Athéna, l'artiste lucernoise, déboule en mai 2026 avec Have I Lost My Magic, un troisième album où harpe, pop moderne et émotion XXL s'entrelacent dans un grand geste théâtral. Nous avons trouvé au cœur de cet album de Toi, Athéna, notre nouveau repérage, Shut the Door, un titre où il est question de fermer enfin la porte sur ce qui nous fait du mal pour retrouver son propre espace intérieur. C'est une ode à la libération. Toi, Athéna, Shut the Door.
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1: 15h.
2: Pierre-Étienne Joie.
3: Les forces israéliennes ont intercepté au large de Chypre une nouvelle flottille pour Gaza. 4 Suisses font partie des personnes arrêtées. L'artiste lausannoise Anne Rocha figure parmi eux. Au total, 8 Suisses étaient partis en direction de Gaza avec la flottille. Il s'agit de la 3e tentative en 1 an de briser le blocus israélien imposé à Gaza. Et le navire de croisière Ondius a achevé son voyage dans le port hollandais de Rotterdam. Le reste de son équipage est placé en quarantaine. Le paquebot est au cœur d'une alerte sanitaire à l'antivirus dans de nombreux pays depuis la mort de 3 de ses passagers début mai. Il a accosté pour débarquement final et désinfection. Le Ondius transportait encore 27 personnes à son bord, membres d'équipage et personnel médical. Elisabeth Baumschneider a salué ce matin à Genève l'OMS pour son pilotage de la réponse à l'antivirus. La conseillère fédérale s'exprimait au début de l'Assemblée mondiale de la santé. Elle en a profité pour souligner l'importance de l'Organisation mondiale de la santé attaquée par certains pays, dont les États-Unis. L'OMS est irremplaçable, a déclaré la ministre de la Santé. Le président libanais Joseph Aoun promet de tout faire pour mettre fin au conflit avec Israël. Il a rappelé que les négociations avec Israël visaient notamment au retrait des forces israéliennes et au retour des déplacés. Les États-Unis avaient annoncé vendredi la prolongation de 45 jours d'un cessez-le-feu en vigueur le 17 avril. L'État hébreu poursuit ses opérations contre le Hezbollah pro-iranien malgré la trêve. L'ancien bras droit du président ukrainien Andriy Yermak a versé une caution de 2,5 millions de francs pour être remis en liberté. Il a dirigé l'administration Zelensky pendant la majeure partie de l'invasion russe. Son influence lui a valu le surnom de vice-président. Il a démissionné en décembre après avoir été impliqué dans un scandale de corruption portant sur des millions de dollars. Andriy Yermak devrait être remis en liberté d'ici la fin de la journée. Les premiers noms de la sélection suisse pour la prochaine Coupe du Monde de foot sont connus. Le gardien Gregor Kobel, le défenseur Ricardo Rodriguez et l'attaquant Johan Manzambi seront du voyage. Chez les demi et attaquants, on notera aussi Remo Freuler, Noah Okafor, Djibril Sow, Granit Xhaka et Denis Zakaria. La sélection de Bouratiakine est divulguée de façon étalée jusqu'à demain. Gilles Teichmann, c'est du tennis, accueillit un succès bienvenu au premier tour du tournoi de Rabat. La biennoise de 28 ans, retombée au 207e rang mondial, a battu l'Autrichienne Julia Grabner 6-4, 7-6. Simona Walter s'est-elle inclinée devant l'Ukrainienne Annelina Kalinina. Un contre-coup après ses bonnes performances à Rome où la Grisonne avait franchi les qualifications avant de perdre de peu au deuxième tour. Au festival, Cannes a rebaptisé l'une de ses plages publiques Brigitte Bardot. La ville entend ainsi rendre hommage à la star du cinéma décédée en décembre. C'est la plage Massé, proche du palais du festival, et située entre deux plages privées qui prend le nom de l'icône du cinéma. Les chiens pourront désormais accéder à cette plage à certaines heures, a précisé la mairie. Un clin d'œil à la cause animale défendue par l'actrice jusqu'à la fin de sa vie. Météo, temps instable cet après-midi, averses ponctuelles, localement orageuses, maximum 15 degrés. Demain mardi, assez ensoleillé le matin, puis rapide augmentation des nuages. Mercredi, nombreux nuages résiduels le matin et jeudi, du soleil, 25 degrés.
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1: 16h. Pierre-Étienne Joie.
2: Le ministère public de la Confédération et FEDPOL ont saisi plus de 13 millions de francs lors de perquisitions menées dans 4 cantons. Cette opération s'inscrit dans le cadre d'une procédure pénale visant 2 personnes. Elles sont soupçonnées de blanchiment d'argent et de participation et soutien à une organisation criminelle. Les perquisitions ont été menées dans les cantons d'Argovie, de Schwitz, de Zoug et de Genève. La construction du deuxième tunnel du Gothard avance. Après une interruption due à un éboulement dans le chantier, le tunnelier Paulina a repris ses activités. Selon la Confédération, la construction du deuxième tunnel routier progresse des deux côtés du Gothard. Environ 75% des travaux sont déjà achevés. Il ne reste plus qu'une centaine de mètres à creuser pour atteindre la fin de la zone géologique perturbée. Le percement de l'autre tunnelier, Alessandra, depuis le nord, se déroule tout aussi bien selon le Frou. Environ la moitié du tronçon a pu être percé jusqu'au mètre 4000 du tunnel. Le rebond de fréquentation des hôtes autochtones n'aura pas suffi à combler la défection des visiteurs étrangers pour les hôteliers helvétiques. Au mois d'avril, un recul d'ensemble de 1,1%. La fréquentation locale a certes progressé de 4,2%, mais celle des étrangers a chuté de 5,9% selon l'OFS. Hockey sur glace, la Suisse est de retour aux affaires dans son championnat du monde 2026. Jusqu'ici invaincue, après 2 matchs, la sélection de Yann Cadieu affronte l'Allemagne pour un duel qui a tout du derby mais aussi d'un piège. Les Allemands sont toujours en quête d'un premier succès. Suisse-Allemagne, coup d'envoi à 20h20, à suivre sur RTS2 et dans le rendez-vous d'information de la soirée. Et du cyclisme avec le Tour de France 2028 qui partira de Reims pour quatre premières étapes dans la région Grand Est. Elles passeront aussi par Charleville, Mézières, Épernay, Metz, Thionville et Verdun. Reims était en concurrence avec le Luxembourg. Le Grand-Duché pourra se consoler avec un passage marquant lors de cette 115e édition qui partira dès le 24 juin pour arriver le 16 juillet à Paris. Le canton de Fribourg lance un programme à long terme d'assainissement progressif de ses bâtiments. Le Conseil d'État sollicite un premier crédit cadre de 150 millions de francs pour la période 2026-2031. Le patrimoine bâti de l'État de Fribourg comprend 661 objets. Sans intervention, leur état se dégradera rapidement. De nombreux biens sont considérés comme de véritables passoires énergétiques. 38 bâtiments ont été sélectionnés comme prioritaires. Parmi eux figurent des objets emblématiques comme les bâtiments de physique de l'Uni de Fribourg à Pérols ou le bâtiment principal du Collège du Sud à Bulle. Des prairies et des plantes sauvages plutôt que des pelouses bien tondues au milieu des quartiers d'habitation pour une grande majorité de la population, c'est souhaitable. Selon un sondage Pro Natura, près de 9 personnes sur 10 disent aménager et entretenir leur jardin avec des plantes sauvages et sans pesticides de manière à ce qu'ils soient proches de l'état naturel. Pour 63% des sondés, c'est les bienfaits pour la nature et la biodiversité qui sont invoqués. La météo cet après-midi, temps instable avec des averses alternant avec des éclaircies en toute région, s'estompant progressivement en cours de soirée. Limite puis neige vers 1200, 1600, 2000 mètres, maximum 15 degrés. Demain mardi, le matin encore assez ensoleillé en début de journée, mais dès la mi-journée souvent très nuageux, jusqu'à 18 degrés. Mercredi, le soleil pour l'après-midi et dès jeudi, temps ensoleillé et plus chaud.
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4: Salut à tous et bienvenue dans la bande amateur, votre nouvelle émission indispensable pour bien commencer votre lundi. La bande amateur est qu'est les plus grosses pipelettes du service public. On est là et on a plein de trucs bêtes à vous dire. Et pour le podcast cette semaine, on notera l'absence de Lord Betrave, parti je ne sais où, raconter ses blagues de cul devant une audience conquise. Heureusement pour nous, on a pu compter sur Sabrina Colongo pour venir alimenter le poulailler géant des chroniqueurs et vous parler dans l'ordre du hantavirus, des aliens et du Festival de Cannes. Je vous rappelle d'ailleurs, comme chaque semaine, que le podcast est déjà dispo en entier sur le Play RTS. Ça, c'est pour la première heure. Dès 17h, on continue la bacchanale avec un déblabla consacré au paix, une platine de la semaine avec Geneviève, qui n'est pas ma tata valaisanne, mais une chanteuse de soul, et un vilain de la semaine qui parlera des CFF. Voilà ce qui vous attend si vous restez avec nous. La bande amateur, une émission réalisée par mes soins, c'est parti. On est ensemble jusqu'à 18h.

0: Days Are Forgotten, les formidables Kasabian dans la bande amateur sur Couleur 3. Tout de suite, on part sur le podcast La BAM avec Marion Agoston qui a décidé de faire comme toutes les chaînes info en ce moment, nous parler du hantavirus.
1: La BAM. 150 personnes à bord d'un bateau de croisière de luxe qui partait d'Argentine jusqu'aux côtes de l'Afrique de l'Ouest ont contracté l'hantavirus. Un virus super mortel et super contagieux où en fait, j'en sais rien parce que je trouve que des infos méga contradictoires sur le sujet. Plein de passagers à bord ont été infectés par le virus et ça nous donne une petite sensation de saison 2, épisode 1 après qu'on ait vécu le Covid. Mais heureusement, nous, trop occupés à faire des jeux de mots sur des célébrités, à se tenir hyper éloignés de chaque humain qui fout les pieds sur un bateau de croisière ou à relire d'anciens sextos, eh ben on l'a pas encore chopé et on peut vous en parler aujourd'hui. Est-ce que ça vous fait peur l'hantavirus alors?
0: J'aimerais revenir d'abord sur les anciens sextos, ça m'a l'air d'être une constante aujourd'hui. Ouais. Hein. Voilà.
1: Putain, c'est vrai, ça voilà. Pas du tout. Voilà. Je suis juste folle. Juste la pire pote du monde.
0: Qui relit des anciens sextos?
2: Moi.
0: Marion aussi. Non. Très bien. Bon, l'hantavirus. Pour l'instant, non, en fait. J'ai pas l'impression que je vais être souvent en contact avec de l'urine de rat.
1: Non, mais pardon, Franck, tu sais comment ça se passe des propagations de virus?
0: Bah oui.
1: Parce que moi, je pense que tu peux être en contact avec des gens qui aiment être en contact avec l'urine de rat.
0: Ouais.
2: Il y a aussi
0: plus moi que vous.
1: Oui, c'est vrai.
0: Hein.
1: C'est vrai que c'est plus ton genre.
0: Les endroits que je fréquente.
2: C'est vrai que les vieux rockers, voilà. C'est connu pour
0: l'urine de rat. Et tout ça. Non, pour l'instant, non, pas vraiment. Ça m'énerve plus que ça me fait peur.
1: Ok. Et toi, Sabrina?
2: Moi, je suis un peu dans le déni encore, je pense. Et honnêtement, c'est horrible. Mais je suis même pas stressée de l'attraper ou de tomber malade. Je suis plus stressée qu'ils annulent les vacances. Parce que j'en ai vraiment besoin. C'est vraiment ça qui me fait peur qu'on me dise Sabrina, pas d'Italie cette année. Que je serais là, ah voilà.
1: Ouais. Et pourquoi ça t'énerve?
0: Ça m'énerve parce que j'ai fait l'erreur de mettre les chaînes info. Avant-hier, parce que déjà hier il n'y avait plus rien, hein. Enfin ce week-end il n'y avait plus rien. Avant-hier j'ai regardé ça et ça m'a rendu ouf quoi. C'était exactement comme pendant le Covid. Il y avait les mêmes experts, les mêmes têtes de nœuds qu'on n'avait pas vu pendant 4 ans qui étaient de retour. Les mêmes questions. Y aura-t-il assez de masques?
2: Qu'en pense Michel Simès?
0: Qu'en pense Michel Simès? Ils étaient tous là. Il n'en manquait qu'un seul, le professeur Raoult, qui pour l'instant se la ferme, apparemment. Mais, et ça m'a, je ne sais pas pourquoi, ça m'a énervé de voir le même truc, la conférence de presse, les mêmes inquiétudes, les mêmes questions et je sais pas pourquoi ça m'a vraiment énervé.
2: Raoul est enfermé dans une grotte avec les cheveux en pétard.
1: Ouais, le pauvre, et il ressort que pour ça. Pourquoi on n'a pas juste noyé ce bateau
2: On avait déjà assez dans ce film Titanic, à mon goût.
1: Si ça se trouve, c'est ça en vrai la vraie raison.
0: Qui a émis cette possibilité en premier, Marion?
1: Qui?
0: Pascal Praud.
1: Eh ben putain, tu vois, ça c'est le point de convergence des luttes où on peut enfin se croiser avec Pascal. Ouais. Parce que je sais pas, faudrait pas un peu foutre les riches sous tutelle? Je veux dire, s'ils avaient pas un peu eu envie d'aller jouer au casino au milieu de l'océan, on n'en serait pas là quoi, non?
0: Ouais, je sais pas. Alors je sais pas s'il faut être vraiment riche pour faire des croisières.
1: Je crois que ça coûtait plusieurs milliers de dollars.
0: C'était une croisière de luxe, celle-là. Ouais. Beaucoup de retraités, hein, quand même, dans ces bateaux. C'est pour ça qu'ils crèvent, d'ailleurs, un peu plus rapidement du hantavirus. Je sais pas, oui, il faut mettre les riches sous tutelle.
1: D'ailleurs, c'est le patient zéro. Oh, putain, c'est horrible parce que là, on l'a retrouvé. C'est pas comme pendant le Covid, on sait qui c'est. Et vous avez vu, c'est un ornithologue. Et en fait, il l'a chopé parce qu'il allait observer les oiseaux en Argentine. Et juste, il était méga proche de pisse de rat, quoi.
0: À Ushuaïa.
1: Voilà.
2: C'était ma carrière de rêve ornithologue quand j'étais enfant. Donc, heureusement que je suis bien en sécurité à Couleur 3. J'adore les oiseaux.
0: Mais comment il a fait pour contracter le parce qu'il
2: leur bouffait le cloaque. Ouais.
0: Non, c'est des oiseaux, c'est pas des rats.
1: Vu que ça se transmet par les rats, moi je m'imagine tout de suite et que c'est dans un bateau de croisière de luxe, donc il y a une bonne cuisine. Moi j'imagine Rémi de Ratatouille quoi. Moi je pense qu'il y a moyen que ça se soit passé comme ça dans les cuisines.
0: Mais qu'est-ce qu'il a fait avec un rat, cet ornithologue?
1: Il a un peu de serre, regardez ses crottes ou je sais pas trop, des trucs de mecs qui traînent dans la boîte, dans la nature.
2: Des petits bisous.
0: Qu'est-ce que c'est que ces petits trucs là? Oh, mais dis donc. Non, c'est dégueulasse. Mais oui. qu'est-ce qu'il foutait là-bas? Comme disait, j'ai vu Thomas VDB qui parlait de ça, il disait, il est calé sur Google, puis arrêtez de nous faire chier.
3: C'est vrai. 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
1: C'est quoi, vous, votre rapport à la médecine, aux médecins? Est-ce que vous êtes du genre hypochondriaque à paniquer quand vous entendez parler d'un virus?
2: Mais moi, je pense que j'ai, honnêtement, je veux pas me la péter, mais je pense que j'ai un rapport objectivement équilibré. Ou contrairement, je sais pas, à certains mecs, j'attends pas de chier du sang par la bouche pour aller consulter. Et à la fois, je me soucie pas si j'ai une petite toux, je me demande pas à chaque fois que j'ai mal à la tête si j'ai une tumeur au cerveau. Genre, je consulte quand je suis malade et que ça passe pas. Voilà. Ouais.
3: Moi, je stresse à mort. Dès que j'ai un rendez-vous chez le médecin,
1: ça m'étonne pas.
3: Je suis persuadé que je vais canner, mais pour n'importe quoi. Hein, je veux dire, l'autre jour, j'étais chez une podologue et puis j'avais peur qu'elle me fasse mal. Mais du coup, j'étais regarder des vidéos de podologie et tout ça. Puis en fait, ça fait pas mal du tout. C'est même plutôt très agréable de se faire masser les pieds, qu'on s'occupe un peu de tes yeux comme ça.
1: Ouais, ouais, bah,
3: j'ai un côté un peu anxieux avec les médecins.
1: T'as eu un trauma?
3: Non. Pas forcément, j'aime tellement être en pleine forme quand je me lève le matin que dès que j'ai un petit truc, je me dis ah putain, et si ça partait pas.
1: Et c'est
3: pas
1: quoi
3: ce truc, ça vous fait pas vous ce truc ça quand t'as un truc, tu vas regarder les symptômes. Ça c'est aussi une connerie que je fais tout le temps d'aller regarder les symptômes. Il faut pas faire. Et puis que ça passe pas. Tu sais, quand t'as un truc qui passe pas, tu dis ouais, c'est bon. Je suis fou.
2: Ça me l'a fait une fois quand je vivais en Inde. Je me suis auto-persuadée que j'avais attrapé la rage. Enfin, j'avais caressé des petits chiots sur la plage à Goa et j'étais au travail avec des symptômes hyper étranges. En fait, c'était juste, je pense, un coup de chaleur.
3: Ouais.
2: Mais j'avais jamais eu ça. Bah, j'avais pas de symptômes précis, mais je me sentais juste un peu de moins en moins en vie.
3: Alors, tu vois,
2: j'étais là, j'ai la rage.
3: L'Inde, moi, ça me stresserait au niveau, tu sais, prends un petit verre d'eau ou un truc comme ça.
2: Bah, moi, le problème,
3: là, je pense que je cannerais.
2: Le problème,
3: quoi,
2: c'est que j'ai couru dans les vagues bourré avec un petit chiot qui mordillait les doigts. Et après, j'étais là, j'ai la rage alors que je suis juste débile, quoi.
1: Mais non, t'as vécu pleinement.
2: Ouais, j'ai vraiment vécu pleinement, ouais.
1: Et c'est quoi la pire maladie que vous avez eue dans votre vie?
3: Moi, j'ai eu des trucs, j'ai eu des trucs vraiment chiants. J'ai eu un kyste entre les fesses.
2: Ah, mais ouais. Le truc à l'endroit n'est censé avoir une queue.
3: Voilà, exactement.
1: Non,
3: ouais. Ouais.
1: C'est un vrai truc.
3: Exactement. J'ai eu un kyste là et ça fait vraiment mal.
2: Ouais.
3: Ils m'ont fait de la morphine. Et après, c'est chiant parce que tu dois aller tous les matins. Ils m'avaient fixé un rendez-vous tous les matins à 6h pendant un été d'ailleurs. Mmh. Vraiment, j'avais vraiment envie de me lever à 6h pour drainer en fait le truc.
2: Ouais.
1: Ah, c'est horrible. Ça m'est arrivé aussi. Mais je crois que les pires maladies, c'est celles dans ce genre d'endroit. Pas vrai, Sabrina?
2: C'est hyper à charge.
3: Ouais.
2: Bon, bah, Marion adore cette histoire.
1: J'aime cette histoire.
2: Mais l'autre jour, n'importe où, il y a quelques années, j'ai eu une bartholinite. C'est une inflammation des glandes de Bartholin. Et les glandes de Bartholin, c'est quoi? C'est les glandes qui fabriquent la mouille. Et juste... Le canal s'est bouché. Je pense qu'un jour de 2022, j'ai juste trop mouillé.
1: C'est tellement drôle.
2: Et au début, c'était tout petit, donc c'était plutôt agréable. Mais en fait, après quelques jours, ça a commencé à gonfler. Et j'ai été à l'hôpital un matin et ça avait la taille d'un œuf à l'intérieur de la chatte, quoi. Et ils m'ont incisé, ils ont drainé. Et après, j'avais des points de suture dans la chatte.
3: Mais non.
2: C'est génial.
3: Mais vraiment. Dès que c'est dans cette zone-là, c'est un petit peu pénible.
1: Bah,
3: Marion,
1: moi, j'ai eu un abcès au cul,
2: horrible.
1: C'est la pire douleur que j'ai jamais eue de ma vie.
3: Mais c'est horrible.
1: J'ai cru que j'allais mourir. Pareil, perfusion, morphine, la totale. Drainage de cul, opération d'urgence, 3 jours à l'hôpital.
3: Drainage de cul.
1: Ouais. Juste au total. Bon, ça ressemble quand même pas mal au corona, ce virus. Vous l'aviez vécu comment, ce confinement et tout? Parce qu'on se connaissait pas encore. Hein.
2: Non,
3: hyper bien.
1: Ah ouais,
3: vraiment hyper bien. Voilà, voir personne, rester à la maison, faire des apéros Skype, venir bosser. Mais non, tout était nul.
1: Okay.
3: Moi, j'ai fait que de bosser pendant c'était vraiment une sorte de semi-confinement au début. Et quand il y a eu la conférence de presse, on nous a dit les travailleurs essentiels, ben vous faites partie à couleur 3 des travailleurs essentiels.
1: Donc,
3: au boulot. Non, mais si. Et on devait en fait fournir beaucoup plus d'émissions. On a travaillé comme des malades et c'était fortement désagréable.
1: Et toi, Sabrina?
2: Moi, c'est bizarre, j'ai l'impression que c'est un peu 2 ans qui ont duré 10 jours tellement ça se ressemblait. Enfin, il n'y a pas de... C'est en discontinuité. Par contre, c'était assez joyeux parce que j'avais pris un mois avant mon lapin, donc j'ai passé énormément de temps avec mon bébé lapin.
1: Oh, la chance!
2: C'est trop mignon.
1: C'est pour ça qu'il est complètement codépendant
2: maintenant. Ouais, il est hyper codépendant et maintenant je retravaille et je pars et du coup, il est un peu la maman. Et il est extrêmement malheureux parce que je suis plus en télétravail à 24.
1: Et sur ces belles paroles, est-ce qu'on se ferait pas une petite blague je vais donner à Franck aujourd'hui?
3: Ouais, d'accord, ouais. Vas-y.
1: Allez, on est trop loin. Alors, je tiens à dire...
3: C'est du direct.
1: Vas-y.
3: Alors, flash info, le chanteur Renaud s'apprête à sortir un nouveau single intitulé « Hantavirus ». Hantavirus.
2: Elle est bien.
1: Non mais j'étais tellement triste parce qu'il y avait tellement de jeux de mots à faire sur le corona et hantavirus, il n'y a rien genre. Ça laisse peu de fantaisie pour les gags.
2: Hantavirus,
3: hantavirus. Le collantavirus. Et ça, c'est le virus que tu as, toi.
1: En tant que
3: grande fan de Koh-Lanta.
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0: Une collaboration franco-belge sur la 3, c'était Angèle et Justice avec ce single qui s'appelait What You Want. Retour sur le podcast de la BAM, à réécouter en entier à tout moment sur le Play RTS. Après l'antavirus, Sabrina revenait sur la divulgation des dossiers sur les ovnis et les extraterrestres.
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0: Hollywood a-t-il peur du festival de Cannes ? Ce n'est pas moi qui ai posé cette question, mais le journal Le Matin, que je lis religieusement tous les jours, qui constatait cette semaine l'absence remarquée des studios américains sur la croisette. Pas de blockbuster des studios Disney, Paramount, Warner ou Sony cette année, alors que le directeur du festival, Thierry Frémaux, avait fait de la mise en avant des films américains une priorité il y a 25 ans, comptant sur la présence des stars pour booster l'aura de l'événement. En même temps, qui a envie de voir Spider-Man 32, les vacances à Saint-Tropez, où le diable s'habille en Prada 79, le Wind Tour de magie. Quand on est fan de Cinoche, pas grand monde. Alors faut-il voir dans cette absence le déclin de l'empire du cinéma américain ? On check ça tout de suite avec Marion et Sabrina. Est-ce que cette nouvelle t'a étonné, Sabrina ?
2: Moi je dirais oui et non. À la fois, effectivement, les films américains, ça devient un peu de la merde. Donc, c'est pas si étonnant que Cannes leur marque et les sélectionne moins. Et à la fois, un peu oui, parce que j'ai pas forcément l'impression que le festival de Cannes soit le truc le plus zindé et pointu. Donc, j'étais étonnée que ça les dérange, que ce soit un peu des blockbusters, parce que j'ai l'impression que ça faisait partie du paysage, des trucs qu'ils mettaient en avant, quoi.
0: Ouais. Marion ?
3: Ben, moi, pas tant, mais après, je m'intéresse pas trop à ça. Mais pour moi, de loin, j'ai l'impression que le festival de Cannes, c'est un peu des films d'auteur français et iranien, où, tu sais, c'est un peu des femmes qui fument des cigarettes à la fenêtre de leur chambre, nues, en disant des phrases un peu, tu vois, en regardant l'horizon.
0: Tu peux pas comprendre.
3: Ouais, voilà, et puis c'est un truc de mec à col roulé qui fait le cinéma, tu vois. Enfin, pour moi, c'est ça dans ma tête. Donc je me dis, ils vont pas aimer Fast and Furious 12, tu vois.
0: Et pourtant, il y a eu quand même pas mal de blockbusters. Pulp Fiction, par exemple, qui était Pulp Fiction a été présenté à Cannes
3: Mais c'est
0: à
3: pas
0: l'époque.
3: Un blockbuster, Pulp Fiction.
0: Si, c'était un blockbuster. Mais
3: putain, les blockbusters, c'était mieux avant dans ce cas.
0: Alors oui, mais en fait, c'est surtout ça en fait le problème. Moi, ça m'a pas vraiment étonné. J'ai l'impression que c'est une trend. C'est que les produits culturels américains sont de moins en moins appréciés. Vous en pensez quoi ?
3: Ouais, c'est peut-être parce que... Est-ce que tu penses que c'est aussi... Non, c'est pas politique, hein. C'est pas parce qu'on est en mode on n'aime pas les Américains et leur impérialisme de manière générale.
0: Moi, j'ai l'impression qu'ils commencent à nous saouler et on le voit de plus en plus. Et puis quand on écoute de la... Moi, quand je vois des films américains, quand j'entends de la musique américaine, je sais pas pourquoi, j'ai ce truc sous-jacent. Et j'ai pas envie de faire de l'anti-américanisme primaire, mais...
3: Ah, moi, oui.
0: Il me saoule.
3: T'as pas envie.
0: Il me saoule.
2: Mais ça se reflète même, j'ai l'impression qu'on voit plein un peu de reels sur Insta ou des trucs comme ça où ils se foutent de la gueule des Américains, des gens qui parlent
0: ouais.
2: parlent trop fort en terrasse à Rome ou à Paris et que tout le monde un peu se retourne, genre enfin un peu on en a marre de fermer là, ouais.
0: Exactement, Yankee go home. Parmi les points cités dans l'article, les spécialistes disent que les studios américains n'osent plus prendre de risques. Est-ce que vous remarquez ça dans les films américains?
2: Ouais, bah complètement. Moi, ça m'avait particulièrement marqué avec le film que tu nous avais fait voir, je crois que c'était en janvier dans la bande amateur de Rip avec Matt Damon c'est Ben Affleck.
0: Ouais.
2: Et c'était particulièrement marquant ce truc d'un peu. Il y a plus de. C'est entendu, enfin je veux dire, c'est assez joli, c'est bien filmé. Tu vois qu'ils ont un budget infini, c'est vraiment des enfants à qui on dit vous pouvez faire tout ce que vous voulez avec l'argent, puis voilà, explosion, mais il n'y a pas vraiment de substance.
3: Ouais, moi c'est ça. Moi en fait, j'ai l'impression qu'ils ont trop de thunes, quoi. Enfin, en fait, quand t'as des budgets aussi infinis comme ça, j'ai quand même l'impression que le budget c'est un frein à la créativité au bout d'un moment, dans un sens comme dans l'autre, soit quand on n'a pas du tout, soit quand on a énormément. Enfin, non, quoique quand on n'a pas du tout, justement, souvent tu fais des trucs mieux parce que t'es obligé de te dépatouiller tout seul.
0: Oui, puis quand t'as beaucoup, beaucoup de pognon pour faire un film, tu dois en rapporter beaucoup. Mmh. Donc, du coup, tu te dis.
3: Tu fais des explosions, quoi.
0: Tu fais des explosions et tu vas dans le sens du poids. Des spectateurs et j'ai l'impression il y a trop de fric en fait, c'est ça le problème.
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0: L'incroyable Jalen Ngonda, voilà, ça se termine comme ça, bam, d'un coup, sur Couleur 3, le morceau s'appelait That's All I Wanted From You. Vous l'aurez remarqué tout à l'heure, je me suis gouré en lançant le sujet. On ne parle pas encore des aliens avec Sabrina, ça c'est pour tout à l'heure. Là, on revient sur le Festival de Cannes et le boudage d'Hollywood.
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0: Et j'ai l'impression aussi qu'avec l'arrivée de Netflix, on s'est habitué à voir autre chose que des trucs, des gros trucs ricains. Parce que quand on était petit, on n'avait pas vraiment le choix.
2: Ouais.
0: Il y avait des films d'action français à la télé et puis des gros blockbusters américains qui étaient pour la plupart du temps assez bien quand même. Mais là maintenant, on regarde, en tout cas moi je regarde volontiers une série allemande. Ma série préférée de Netflix de tous les temps, c'est une série allemande, hein, c'est Dark.
2: Ouais.
0: Et vous êtes habitué à regarder des trucs où on voit d'autres pays filmés.
2: Mais c'est marrant que tu dis ça parce que moi j'ai pas du tout l'impression d'avoir grandi avec que des trucs américains, justement, que des blockbusters américains, genre.
0: Le shift avait été fait. Alors,
2: ouais, le shift ouais. avait déjà été fait. Pour moi, justement, Netflix c'est super ricain comme plateforme et comme souvent les trucs qu'ils proposent dessus. Moi, j'ai l'impression que c'est méga ricain là.
0: C'est peut-être ton algorithme alors.
2: C'est peut-être mon algorithme, mais moi j'ai vraiment l'impression que j'ai grandi avec du cinéma français. Tu vois, beaucoup plus qu'américain.
0: Ouais. À part, c'est chiant.
2: Mais moi, j'adore ça.
0: Ouais.
2: Ouais.
0: Le cinéma français chiant.
2: Le cinéma français chiant. Les séries télévisées ouais. nulles. Non, pas du tout. Mais en vrai, on chie souvent sur les comédies françaises et tout. Moi, je trouve que les Français sont trop forts en comédie.
0: Ouais. Ouais, ouais, ouais, ils sont souvent assez bons. Sabrina, tu regardes des trucs, je sais pas, Moi, j'ai regardé des trucs coréens, mais complètement
3: ouais.
0: fous.
3: Bah, c'est vrai qu'on a accès plus facilement à des trucs auxquels on n'avait pas accès, mais j'ai quand même l'impression que il y a ce truc un peu américain algorithmique où en fait ils vont mettre en avant la série coréenne qui savent qu'elle va marcher même sur des Américains. Du coup, ça lisse un peu et en général, pardon, les fois où je vois des films étrangers plus surprenants, c'est pas via Netflix. Ça ouais. va peut-être être dans un ciné, dans un petit festival où je vais aller exprès ou me renseigner, voilà.
0: D'accord. Ouais. Qu'est-ce qui cloche dans le cinéma américain actuel, selon vous ?
3: Et moi, je pense que c'est cercle vicieux, un peu justement des algorithmes où en fait, il n'y a plus de place pour l'imprévu et un peu pour la folie.
0: Ouais.
3: Où c'est vraiment genre, on sait que ça marche, donc on va le faire, ça marche, donc on va le faire. En fait, ça s'auto-nourrit en permanence.
2: Ouais, j'ai l'impression qu'on fait plus confiance aux franchises un peu qu'aux idées, tu vois.
0: Ouais.
2: Enfin, tout est une licence, etc. Et du coup, on...
0: Bah, le problème, c'est comme pour la musique, c'est comme pour tout l'entertainment, c'est que les gens, les décideurs, ceux qui ont le pognon, c'est des gens qui sont là pour faire du pognon, c'est pas des amoureux.
2: Politicards au placard, merde.
0: Ouais, non, mais
2: ces décideurs, là.
0: C'est pas des amoureux du cinéma.
2: Oui, 100%.
0: Au début, alors oui, il y a toujours eu des financiers, des producteurs ouais. dans le cinéma, mais c'était quand même des gens qui appréciaient le cinéma et qui connaissaient le cinéma. Et ouais. alors, pour la musique, c'est... x15 ouais. avec Spotify. Là, maintenant, la plupart des gens qui travaillent pour des majors, c'est des gens qui travaillaient pour Red Bull avant ou
3: ouais.
0: des trucs comme ça.
3: Ouais.
0: Et puis, ils regardent ce qui marche. Et puis, c'est ouais. pour ça que ça lisse et que ça donne des trucs nuls
3: ouais.
0: en général. En tout cas, j'ai cette impression. Vous en
3: ouais.
0: pensez quoi ?
2: Ouais.
0: Est-ce que vous êtes d'accord avec moi ?
2: Toujours, ah, Franck.
0: Toujours d'accord avec
3: moi. Toujours convaincu en criant qu'on est obligé de dire oui, Franck.
0: Ouais. Bon, d'accord. C'est quoi le dernier film américain qui vous a plu ? Marion ?
2: Ouais, il y a pas de problème. Il pleuvait dimanche et j'ai regardé Shrek 2, Shrek 3, Shrek 4 à la suite. Ça a toujours son effet. C'est, je pense, mon film préféré de tous les temps. Shrek 2, évidemment.
0: D'accord.
3: Moi, ouais, bon, il est britannico-américain, donc ça répond à moitié à la question.
2: Non, ça compte pas.
3: Ça compte pas. Non, un film qui s'appelle After Sun qui m'avait flingué le cœur il y a peut-être 2 ou 3 ans. C'est vraiment.
0: Ok.
3: C'est des vacances, c'est hyper joli. Et en fait, c'est un flashback et la fille sait que son père se suicide plus tard. Et là, c'est leurs dernières vacances ensemble.
2: Oh non.
3: Et
0: ah,
3: c'est
0: bien,
3: Paul Mescal.
0: Fun.
3: Paul Mescal qui il est hyper bien mais
0: il fait de l'alcool aussi hein.
3: Ouais ouais Paul ouais Mescal, Paul Tequila.
0: Très bien. Moi c'était E.T. en 82. Voilà,
2: voilà.
0: C'est terminé.
2: En 82, c'est le
0: en
2: dernier
0: 82.
2: Que t'as aimé.
0: C'est le dernier film américain que j'ai aimé quoi. Après je regarde que des films intéressants. Qui c'est qui veut lire ma blague ? Allez, Sabrina,
3: okay.
0: Je te file ma blague.
3: Alors.
0: Moi je l'ai écrite à l'ordinateur.
3: Ouais. Ah, il est moderne.
0: Pour
3: hein.
0: vous, hein.
3: Ah ouais. Blague 2 points. Quelle est la différence entre un acteur qui gagne un Oscar et une aspirine ? Aucune, ce sont tous les deux des comprimés.
0: Des comprimés.
2: Ouais, bah ouais. C'est pas mal. En vrai, elle est bien. Elle est ok.
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0: Il est plutôt fier d'avoir déménagé et il nous le fait savoir, le Genevois Assiel, dans la bande amateur. Le morceau s'appelait « Ma jolie maison ». Dernière incursion dans le podcast La BAM, c'est Sabrina Colongo qui nous parle enfin de la divulgation des dossiers sur les ovnis et les extraterrestres.
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2: Alors, aujourd'hui on va parler des aliens, parce que des documents qui couvrent plusieurs décennies ont été déclassifiés et publiés en ligne vendredi 8 mai dernier sur ordre de Donald Trump, qui avait déclaré en début d'année qu'il les rendrait publics compte tenu de l'énorme intérêt manifesté. Et non, il ne s'agit pas des Epstein Files, mais
3: oh
2: alors
3: non.
2: Quid ? Eh ben, c'est tous les documents concernant les ovnis, objets volants non identifiés, notamment des photos et des témoignages. Au final, rien de bien nouveau de révolutionnaire, mais plutôt des histoires de flashs lumineux, d'objets non identifiés ressemblant à des soucoupes. Voilà, bref. Alors Marion, t'en avais entendu parler de cette déclassification des documents ?
3: Non, mais j'ai un peu l'impression que c'est pas la première fois qu'on nous dit ça, non ?
4: Ouais, ça commence à devenir assez récurrent.
3: Ouais, souvent ils sont là, ouais, on va vous parler des extraterrestres,
4: ouais.
3: Promis.
4: Ouais.
3: En fait, j'ai l'impression que s'il y avait un truc intéressant de ces documents, j'en aurais entendu parler du coup,
4: ouais.
3: Tu vois.
4: Ouais.
2: Et toi, Franck ?
4: Oui, évidemment, quoi. Et,
3: les aliens.
4: Non, mais moi, je suis assez intéressé par ce genre de truc, surtout quand ça nourrit un peu des fantasmes. Et c'est pas, comme disait Marion, c'est pas la première fois durant ce mandat de Trump qui nous ressort ça,
2: ouais.
4: Et on en parlera tout à l'heure, je
2: ouais.
4: pense que c'est quand même pour une bonne raison qui déclassifie ces trucs, parce que ça occupe les gens en fait, quoi.
2: Ouais.
4: Ça occupe l'espace médiatique, mais j'ai l'impression que de plus en plus les gens s'en branlent, quoi.
3: Ouais, il connaît bien son électorat, Trump,
4: ouais,
3: hein.
4: Ouais.
3: C'est vraiment un truc de Trumpiste,
4: ouais, ouais.
3: De vouloir connaître des trucs sur les ovnis.
4: Même les magas, là, je crois qu'ils se disent ces temps, ils sont plus intéressés par le prix à la pompe que par les ovnis, quoi.
3: Oui.
4: Surtout c'est pour nous montrer des photos hyper mal prises de trucs dans le ciel, d'oiseaux.
2: Ouais. Vous trouvez ça bien que n'importe qui peut y avoir accès ?
3: Bah ouais, mais en fait, comme disait Franck, moi je pense que ça va être essentiellement des photos floues prises en 2002 d'un Nokia un peu de merde où on voit un peu pas grand chose dans un ciel noir, et si ça peut occuper des complotistes, avec plaisir.
2: Ouais. Justement, j'allais demander, vous avez pas peur que ça nourrisse encore des théories du complot ?
4: Mais c'est le but, je pense. Quand le gouvernement déclassifie des trucs comme ça, il donne un petit peu de grain à moudre, comme ça, tiens, vas-y, amuse-toi avec ça. Imagine des trucs, et pendant que tu imagines des trucs, tu penses pas au prix à la pompe, tu penses pas à la guerre qui coûte des milliards avec tes impôts chaque semaine, et puis ça rime à rien. Moi, si je veux voir vraiment un gros truc, je veux que ce soit comme dans Independence Day, hein, qui a un immense vaisseau spatial qui arrive sur Terre, puis voilà. Là, mais si c'est de nouveau une tasse à café qui est prise et qui vole dans le ciel, ça m'intéresse pas.
2: Et vous y croyez, vous, à la vie extraterrestre, Marion ?
3: Bah ouais. Enfin, évidemment, non ? Ce serait méga bizarre que ça existe pas. C'est vraiment un truc d'ego d'humain. Méga intense d'être là, genre non, il y a que nous dans l'univers entier.
4: Ouais, moi j'y crois.
2: Ouais.
4: Moi j'y crois et j'aimerais bien vraiment
3: de mon vivant,
4: ça m'étonnerait que ça arrive, qu'on soit encore, parce que ça changerait tout à nos vies, à nos croyances. Les religions monothéistes, ça serait terminé. Hein,
3: oui, et puis il n'y aurait plus le racisme et tout. On serait vraiment, genre, on protégerait les humains.
4: Ouais,
3: ouais.
4: Exactement.
2: Bah, du coup, il y aurait une nouvelle forme de racisme, mais ce serait carrément...
3: Ouais. Les extraterrestres.
4: Qui te dit que les extraterrestres, c'est pas des sales racistes, eux
2: peut-être,
4: aussi, hein.
2: Peut-être.
4: Extraterrestres.
2: Mais vous y croyez sous quelle forme, à la vie extraterrestre ? Un peu juste des petites bactéries, des petits animaux ou des trucs un peu humanoïdes qui nous ressemblent, quoi, genre Roswell ?
4: Bah, vas-y, Marion.
3: Non, mais j'avais dit ça une autre fois, mais moi, je pense que c'est impossible de s'imaginer ce à quoi ça ressemble, parce que de toute façon, tout notre imaginaire est construit sur tout ce qu'on a vu et tout ce qu'on a vécu.
2: Ouais,
3: et là, c'est juste autre chose. Mais moi, je me dis, si les extraterrestres, ils veulent vraiment pas nous effrayer et qu'ils savent qu'on existe, ben, ils ont qu'à étudier comment on les met en image depuis des années et venir exactement comme ça, tu vois.
2: Grimer.
3: Mais ils ont qu'à se déguiser en petit bonhomme vert, comme ça on n'aurait pas peur.
4: Je pense qu'il y en a un déjà qui est parmi nous, c'est Zuckerberg, quoi.
3: Ah ouais ?
4: Sa tête.
3: Tiens, il est complotiste, hein.
4: La tête de Zuckerberg, il a pas une tête humaine.
3: Ouais, c'est un reptilien.
4: C'est pas un reptilien, mais je pense que lui, il vient de là-haut.
2: Ok.
4: En fait.
3: Ok.
2: C'est pour ça qu'il cherche à y retourner sur
4: pas
2: Mars.
4: Pas sûr.
2: Quoi.
4: Je suis pas sûr, je m'en fous du prix à la pompe.
2: C'est pour ça qu'ils cherchent absolument à retourner sur Mars, tous ces gens-là. C'est qu'en fait, ils en viennent et ils sont coincés ici.
4: Exactement.
3: Oui, mais le pire, non mais attends, le pire c'est que...
4: J'ai pas vu ça comme ça.
3: S'il y a vraiment un extraterrestre qui arrive, c'est sûr que dans sa planète, ce sera l'équivalent de notre, tu vois, de notre Elon Musk à nous. Donc en fait, on n'a pas envie de le rencontrer. Ce sera juste genre l'Elon Musk des extraterrestres, le premier qui va arriver sur Terre.
1: Ouais. 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
1: Vous avez déjà vu un ovni ou un autre phénomène dans le ciel que vous n'arriviez pas à expliquer, que ce soit un flash, un truc qui passe, qui vous semble bizarre?
2: Non, mais moi je pense que les oiseaux n'existent pas.
1: Ah,
2: ça c'est ma théorie.
1: C'est les drones russes. C'est l'inverse, tu n'as jamais vu d'oiseau.
2: J'ai jamais vu d'oiseau et j'ai jamais parlé à un oiseau. Et à mon avis, ce sont des drones de surveillance.
3: Donc, ça a l'air bien, Franck, cette formation que tu as achetée sur un Discord à un mec par rapport aux mensonges des gouvernements.
2: Intéresse-toi aux oiseaux, Marion.
3: Ok, pas de problème.
1: Et admettons, dans notre vie, là, il y a un alien qui arrive, mais qui est sympa et pacifiste et qui s'intéresse sincèrement à la vie humaine et l'humanité. Vous lui donnez quoi comme œuvre culturelle pour capter ce que c'est d'être humain? Ça peut être un livre, un film. Vous lui dites de lire quoi, d'écouter quoi pour nous comprendre?
3: Les sous-doués passent le bac, avant tout.
1: C'est brillant.
3: Moi. Ouais.
2: J'ai noté ça. Mais
3: en vacances. Ça passe le bac quand même.
2: Ouais. Passe le bac.
1: Mais du coup,
3: on est en train de fusionner. Franck, on devient la même personne. Ouais. On passe trop de temps ensemble. Ça va pas du tout. Et toi, Sabrina, en vrai?
1: Ah putain, j'ai pas un album de Pink Floyd. J'ai l'impression qu'il serait un peu là. Ah ouais, on fait exactement la même chose. Je sais pas.
2: Non. Les sous-doués en vacances. Il faut lui montrer les côtés un peu idiots. Un disque de Led Zeppelin pour qu'il comprenne un peu le code. Ah, c'est cool Pink Floyd, mais Led Zeppelin, c'est plus dans ta gueule, quoi. Il y a plus de sentiments.
1: Ok. Mais est-ce qu'ils comprennent les sentiments, tu vois?
2: Ah, peut-être, quoi. Quand tu lui mets Robert Plant qui hurle « Baby, I'm gonna leave you tomorrow », il va comprendre ce que c'est que l'amour.
1: Ou la phase « Espace » de David Bowie, peut-être. Ça, je pense que ce serait très bien. Space Oddity, je pense qu'ils comprennent
2: David Bowie aussi, il en a beaucoup joué. Il a fait un film, d'ailleurs, aussi, qui s'appelait « The Man Who Fell from Earth », où il joue le rôle d'un extraterrestre. Et moi, je suis quand même assez persuadé aussi que
1: qu'il était un peu extraterrestre.
2: Il venait vraiment d'ailleurs. Et puis, il évoquait le sujet en permanence. Je mettrai aussi une focaccia sur une terrasse à Rome. Je l'emmènerai à Rome un après-midi, comme ça, où il ne fait pas trop chaud, 22, 23 degrés. Un petit express, une focaccia, et puis tiens, on regarde Rome.
1: Pourquoi pas un Negroni?
2: Voilà. Bah aussi.
1: Je ne sais pas s'ils arrivent à boire de l'alcool, les aliens.
2: Peut-être.
1: S'ils ont les enzymes pour ne pas être bourrés trop vite.
2: Boulou, comme ça. Voilà.
1: Et bon, on en a déjà un petit peu parlé avant, mais le fait que Trump sorte ça juste après, les Epstein Files, en plein conflit avec l'Iran, vous pensez que c'est un peu pour faire diversion?
2: Mais complètement.
3: Oui, mais en fait, j'ai l'impression que ça fait 2 ans que tous les moves qu'il fait, c'est une diversion à quelque chose d'autre, donc je sais même pas de quoi il essaye de nous divertir, enfin tu vois, c'est quoi la diversion primaire de son truc?
2: Bah, la diversion primaire, c'est qu'il est en train de se planter lamentablement en Iran, il pensait régler ce truc en 2 jours, et puis il est tombé sur des têtes dures en face, qui lui résistent, et puis chaque semaine il dit... on va les détruire.
3: Non, mais même
2: les négociations vont bien et tout ça. Et il joue complètement parce qu'il ne sait absolument plus ce qu'il fait. Il est en roue libre et justement les. Et puis le problème, c'est qu'il est dans les Epstein Files. Tout le monde le sait. Ouais. Tout le monde le sait.
3: Mais tu vois, on avait dit qu'il avait sorti les Epstein Files pour divertir les gens du fait qu'il avait pris Maduro. C'est vrai, kidnapper Maduro et prendre Maduro, c'était une diversion par rapport au fait que... Il y a un autre truc qu'il avait fait au mois de genre décembre-novembre et j'ai l'impression que ça fait 4 ans que juste c'est un...
1: C'est un enfant qui fait énormément de bêtises.
2: Ouais,
1: il ment en permanence et il ment sur ses mensonges et là il est...
2: Et puis il est dans la grosse merde maintenant en Iran parce qu'en face ils disent non. Non, on va pas faire ça et du coup il sait plus quoi faire. Du coup, je m'étais dit aussi pourquoi pas un petit virus aussi pour tu vois, on lâche un petit virus dans la nature.
3: Et une diversion sur l'Iran, ça.
2: Pour être vraiment complotiste, ce serait bien. Mais c'est aussi ça le truc de certaines élites, c'est de donner un tout petit peu de grain à moudre aux gens pour les occuper. C'est ce qu'ils font avec les Epstein Files où ils te filent des trucs qui sont caviardés partout. Ouais. Et puis pareil pour des documents. Ça excite un petit peu les cinglés, mais qu'est-ce qu'ils veulent cacher en fait? On n'en sait rien, on ne sait pas.
1: Et dernière question, vous pensez pas qu'en fait Trump c'est peut-être lui l'extraterrestre?
2: Non.
1: Oh là là,
3: parce qu'il est genre orange.
2: Lui, c'est un bon gros New-Yorkais.
3: C'est vrai.
2: Plein de hamburgers et tout ça.
3: Il a toutes les déviances humaines en lui, il peut pas venir d'ailleurs.
2: Plus David Bowie que Trump.
1: D'accord. Bon. Et du coup, je vous ai préparé une petite blague.
3: Allez, c'est moi qui l'ai dit du coup.
1: C'est ma meilleure. Hein.
3: T'as même pas écrit blague 2 points.
1: Oh. J'ai pas écrit blague 2 points. Comment c'est que c'est une blague?
3: Monsieur et Madame Alien ont un fils. Comment s'appelle-t-il?
2: Je sais pas.
3: Guillaume Gueux.
2: Guillaume Gallienne.
3: Oh ouais. Bien sûr,
1: c'était le lien avec Hollywood et les aliens. Enfin, Guillaume le festival de Cannes et les aliens, tu vois.
2: C'est joli, très bien.
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Back to Black, Amy Winehouse dans la bande amateur sur Couleur 3. La bande amateur, ça continue dès 17h03 avec Marion et Sabrina pour débattre de plein d'autres sujets. Le podcast, si vous en avez raté des bouts, il est dispo sur le Play RTS et couleur3.ch, donc vous savez ce qu'il vous reste à faire. En attendant, on termine en musique avec Genesis Owuzu. Le morceau s'appelle Stampede. Dans la bande amateur... sur couleur 3.

Genesis Owuzu sur Couleur 3, le morceau s'appelait Stampede et on va vraiment terminer cette heure avec Veronica Fusaro, Alice, chanson de l'Eurovision.

0: 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Pierre-Étienne Joie.
1: La conseillère fédérale Elisabeth Baumschneider veut croire à la possibilité d'un consensus mondial à l'OMS d'ici un an sur le système de partage des agents pathogènes et d'accès aux contre-mesures. La ministre de la Santé promet que la Suisse est prête à faire des concessions en fonction de celles qui seront garanties par d'autres États membres. Elle n'a pas dit en revanche si la Suisse présentera un candidat pour diriger l'organisation en 2027. Le tour pourrait être à nouveau celui d'un Européen pour succéder au Grec Tedros Ghebreyesus. Surtout si l'Amérique du Sud livre le prochain secrétaire général ou la prochaine secrétaire générale de l'ONU. Le navire de croisière Ondius, théâtre d'une épidémie d'antivirus, est arrivé dans le port de Rotterdam. 25 membres d'équipage et 2 soignants y sont encore. Après l'évacuation d'une partie des passagers aux îles Canaries pour y être désinfectés, le paquebot transportait environ 150 passagers originaires de 23 pays lorsqu'un foyer d'antivirus s'est déclaré. À ce jour, 3 passagers sont morts. Les forces israéliennes ont intercepté au large de Chypre une nouvelle flottille pour Gaza. 4 Suisses font partie des personnes arrêtées. L'artiste lausannoise Anne Rocha figure parmi eux. Au total, 8 Suisses étaient partis en direction de Gaza avec la flottille. Il s'agit de la 3e tentative en un an de briser le blocus israélien imposé à Gaza. Un financier accusé d'avoir dilapidé l'argent de ses clients comparaît devant le tribunal correctionnel de Genève. L'homme finançait son train de vie luxueux avec un système de Ponzi doté d'un algorithme de trading. Concrètement, il utilisait aussi les fonds des nouveaux investisseurs pour verser des rendements aux précédents. Il doit notamment répondre d'escroqueries par métier. Plus de 100 personnes ont été lésées. 82 sont parties plaignantes. Ses clients lui ont confié plus de 25 millions de francs. Le verdict est attendu d'ici la fin de la semaine. Le Pakistan a transmis aux États-Unis une proposition révisée de la part de l'Iran pour mettre fin au conflit au Moyen-Orient. Au Liban, les affrontements se poursuivent entre Israël et le Hezbollah en dépit de la prolongation du cessez-le-feu. Par ailleurs, les cours du pétrole baissent ce lundi après la publication d'un article de l'agence iranienne Tasnim faisant état d'une proposition américaine de suspension des sanctions pétrolières contre l'Iran. Le premier ministre groenlandais s'est félicité d'une première rencontre constructive avec l'émissaire des États-Unis au Groenland, malgré l'absence de changement dans la position américaine. Nous avons clairement rappelé que le peuple groenlandais n'était pas à vendre et qu'ils avaient droit à l'autodétermination. Ce n'est pas un sujet de négociation, a redit Jens-Frederik Nielsen. Football, le voile se lève progressivement. Les 11 premiers noms des sélectionnés suisses pour la Coupe du Monde 2026 ne recèlent pas de surprise. À commencer par les 3 premiers annoncés, le gardien Gregor Kobel, le défenseur Ricardo Rodriguez et le milieu de terrain Johan Manzambi. Suivent les demi, Granit Xhaka, Raymond Freuler, Denis Zakaria et Djibril Sow, ainsi que l'attaquant Noah Okafor. Ces 5 joueurs comptent plus de 350 sélections au total. Dans l'après-midi, la doublure de Kobel dans les buts de Marvin Keller a été confirmé, tout comme les défenseurs Sylvain Widmer et Emmanuel Akanji. Hockey sur glace, Anthony Richard a signé pour une durée indéterminée à Fribourg-Gotteron. L'attaquant québécois est le 6e étranger sous contrat avec les Dragons, champions suisses pour la saison à venir. Et ce soir, suite du championnat du monde en Suisse à Zurich, Allemagne-Suisse, coup d'envoi 20h20 à suivre sur les vecteurs de la RTS. Et la météo, ce soir en partie couvert, le ciel se dégage progressivement demain jusqu'à 19 degrés en Valais, mercredi assez ensoleillé, jeudi beaucoup plus de soleil.
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0: 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Perso, j'ai mes petits repères. L'automne, c'est fastoche. C'est le moment où je bois mes petits pumpkin spice latte de millénial. L'hiver, rendez-vous au marché de Noël pour des aigreurs d'estomac à cause du vin chaud et de l'artisanat. Plus ou moins de bon goût.
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0: 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Puis pour l'été, sur les rives du Léman, on a une tradition séculaire bien à nous. On l'appelle le Caribana Festival. 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
0: 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Sur place, on envoie en mission l'équipe de Tête à Kif. Yeah, qui sait, vous apparaîtrez peut-être dans l'une de leurs vidéos. Wow.
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6: Et c'est parti pour la deuxième heure de cette bande amateur. Vous avez pu vous en rendre compte tout à l'heure pendant le podcast. Lord a été remplacé au dernier moment par Sabrina Colongo cette semaine. Ce qui veut dire que je vais devoir encore subir les piaillements stridents de ces deux viragos de l'humour roman. Deux jeunes femmes qui sont à l'aube d'une carrière comique professionnelle. Alors vont-elles devenir les next Anne Roumanoff ou tout plaquer à 40 ans pour ouvrir un cabinet de soins énergétiques? On va peut-être en savoir plus. En attendant, on accueille à nouveau Marion et Gaston et Sabrina Cocovango.
7: Ouais,
6: ouais.
7: Écoute, je crois que j'avais déjà raconté ça, mais une fois, on a commenté une de mes vidéos en disant « Anne Roumabof ». Donc ça répond peut-être à ta question sur ma carrière.
6: Je peux pas faire mieux. Je peux pas faire mieux. Et au programme de cette deuxième heure, on va parler de paix dans le déblabla, de paix P-E-T et pas P-A-I-X, hein, si jamais. Mais aussi critiquer le nouvel album de Geneviève, une soul woman américaine. Et enfin, Marion évoquera les CFF cette semaine.
7: Pourquoi pas?
6: Le train. On va chier sur les CFF, voilà.
7: Non,
6: on va dire du bien. On va dire du bien. Un très beau sommaire qui commence en musique. On démarre les festivités avec Corridor. Le morceau s'appelle Domino sur Couleur 3 dans la bande amateur.

0: Drôle de nom pour un groupe qui ne fait pas de la house, hein. C'était Corridor sur Couleur 3. Le morceau s'appelait Domino. Allez hop, tout de suite, on passe au déblabla de la semaine.
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0: Un sujet grave et extrêmement sérieux cette semaine, puisqu'on va parler d'un sujet qui concerne absolument tout le monde, c'est le paix. Alors pourquoi vous parlez de paix dans la bande amateur? Vous allez me dire, eh bien déjà on fait ce qu'on veut à la base, et surtout je suis tombé sur cette news cette semaine, news qui nous apprenait qu'un individu autrichien avait écopé d'une amende de 300€ pour avoir lâché un gaz bruyant devant des policiers. Le péteur en question avait lâché sa Louise en décembre dernier, alors qu'il achetait des clopes, et malheureusement pour lui, les flics n'étaient pas loin. Ils lui ont dit que son acte était indécent, le mec s'est marré, et résultat, 300€ d'amende pour indécence publique et pour avoir ridiculisé une action officielle. Malheureusement pour les flics, le péteur était aussi juriste. Ça fera un bon nom de film à part ça.
3: Le péteur était aussi juriste.
0: Il a porté son affaire devant le tribunal et il a fini par gagner, la justice estimant que son paix était involontaire et que le rire faisait partie de la liberté d'expression. Une news qui a l'air triviale comme ça, mais qui suscite au moins une pétée de questions auxquelles on va tenter de répondre avec mes deux péteuses, Sabrina et Marion. Marion, est-ce que la police a eu raison de verbaliser ce jeune homme?
3: Ben ouais. Non, je sais pas, au moins comme ça, maintenant on sait que les paix relèvent de la liberté d'expression. Et c'est très important, je pense.
0: Donc finalement, c'était un bon exemple pour le restant d'entre nous, le fait qu'il se fasse verbaliser et qu'il gagne.
3: Bah putain, non mais le plot twist de Le Péteur était en fait un juriste qui va vous faire un procès, c'est tellement
0: génial,
3: exceptionnel.
0: Hein.
3: Ah ouais, non, c'est... trop contente.
0: Sabrina, qu'est-ce que t'en penses?
4: Bah moi je trouve que c'est assez parlant un peu de l'abus de pouvoir des policiers, parce que s'il y avait une loi qui disait c'est interdit de péter en public, bon, ça peut être questionnable, mais il pourrait le verbaliser parce qu'ils ont une loi sur laquelle se baser. Et là, il y a vraiment un côté genre, ouais, on a envie de le faire chier. Il a pété et après, il a rigolé, ça nous a énervé et ils vont trouver des prétextes pour le verbaliser alors qu'il n'y a pas de loi là-dessus. S'il y avait une loi, c'est difficile de dire.
0: Alors, justement, je trouve que c'est bien qu'il ait été verbalisé comme toi, Marion, parce que maintenant, en fait, on sait.
3: On peut péter devant les policiers. Leur péter dessus.
0: Exactement.
3: Sinon, on n'aurait pas pu savoir.
0: Ouais. Bah oui, parce qu'à d'ailleurs, est-ce qu'il y a une loi? J'ai pas été regardé, hein. On a pas, est-ce que l'une d'entre vous a été regardée s'il y a une loi qui dit qu'on a le droit de péter en public?
3: Mais enfin, pourquoi? Mais enfin, on fait pas exprès, quoi. Évidemment, si.
0: Bah si, justement. Est-ce que c'est indécent de péter en public, Marion?
3: Bah, c'est indécent de pas le faire tellement que c'est marrant. Genre, pourquoi on s'en priverait? Enfin. Je sais pas, c'est notre cul qui fait un bruit de trompette, c'est trop drôle. Pourquoi on se priverait de ça, non?
4: Moi j'avoue que je suis peut-être plus mitigée dans le sens où il y a un lieu, il y a des personnes avec qui, et ça dépend en public, mais j'avoue que je sais pas, quelqu'un que je connais pas pèterait dans un ascenseur et que ça pue la merde, il y a un côté un peu manque de respect. Moi je suis très suisse, donc je vais pas imposer mes paix à des gens que ça va pas faire rire.
0: T'es française.
4: Je suis les deux. Bah, si je suis avec Franck et Marion, je pète devant
3: non,
4: vous.
3: Non mais
4: quoi.
3: Ça dépend du bruit et de l'odeur. Voilà.
4: On sait jamais à l'avance.
3: On peut pas l'anticiper à un moment. Voilà.
0: Comme le disait Jacques Chirac à l'époque.
3: Exactement. Et je pense que c'est la meilleure reprise de cette citation pour parler de paix.
0: C'est très bien. Est-ce que l'indécent dépend de la forme et de la puissance du paix?
3: Ben en fait, ouais, un peu, mais c'est pas forcément anticipable. Enfin, quoique.
0: Mais quoique,
3: justement.
0: En train
3: de disséquer
4: ça. Si tu pousses, déjà tu sais que c'est presque un attentat. Si tu pousses.
0: Non, mais oui. Là, parce que si tu fais un petit paix silencieux en public, ça va faire pouffer les gens. Mais si tu t'envoies un immense machin pendant un enterrement, par exemple, si tu fais exprès de péter pendant un enterrement, c'est indécent.
3: Moi, qui fait exprès de péter?
0: Je sais pas si t'as envie d'en. C'est pour ça qu'on se pose ces questions aujourd'hui, Marion, parce qu'il y a plein de questions à se poser sur les paix. Hein.
4: Ça me fait vraiment rire d'imaginer que l'indécence dépend de la puissance du pec. Du coup, les flics soient formés avec une petite machine détecteur de bruit et d'odeur. C'est très Louis de Funès qui sont un peu les mains sur les hanches en faisant un peu « Monsieur, ce pec a dépassé les limites de la... » Ça me fait... Ça,
0: de la descente.
4: Ça me tue.
0: Mais oui, mais c'est ça.
4: C'est très
0: et moi, je me suis vraiment, en préparant ce sujet, je me suis posé les questions parce que c'est vrai que les petits pétous qu'on fait comme ça un petit peu discrètement, ça passe toujours bien. Mais les gros machins que tu fais en public, il y a les gens qui te regardent un petit peu et tout ça. Mais c'est peut-être, comme disait Marlon, c'est peut-être parce que c'est lié à une mauvaise odeur, en fait, peut-être.
4: Peut-être.
0: Hein, on sait pas.
5: Non, mais je pense que c'est lié aussi au système digestif. Puis on est pudique de ça, évidemment. Non, mais c'est vrai, tu vois.
0: Ouais. Bon, la justice a décidé de ne pas sanctionner le péteur en arguant que le gaz était involontaire et le rire provoqué par le gaz assimilé à de la liberté d'expression. Vous en pensez quoi?
5: Bah, comme j'ai dit, c'est très bien. Je sais pas.
4: Ouais, puis moi, je me dis juste, bah, littéralement, il n'y a pas de loi qui interdit de péter. Donc la justice était là. Bon, bah, je pense que c'est un peu de l'abus de pouvoir de verbaliser quelqu'un qui pète et qui rigole. Je pense que ce serait différent s'il avait volontairement. Il s'était penché pour péter sur les policiers. Enfin, là, il y aurait un côté manque de respect à agent qui est.
5: Alors, qui serait volontairement péter sur quelqu'un, ouais, c'est un peu indécent.
4: Ouais.
0: D'accord. Mais donc, elle est là, la nuance. Ouais. Elle est là.
5: Péter sur quelqu'un. Hein,
0: ouais.
5: Tu sais, genre.
0: Voilà.
5: Dessus, tu vois.
0: Ouais, ouais. Mais je suis d'accord avec ça. Là, c'est provocateur.
5: Mais frère, il faisait ça quand j'étais petite.
0: Bah
5: c'était
0: oui.
5: Horrible.
0: C'est
5: les
0: horrible.
5: Deux non, surtout celui qu'on connaît pas.
0: Qu'on connaît pas, d'accord. Mais il y a un côté provocateur, en fait, justement, quand tu fais ça. Si tu pètes sur quelqu'un comme ça.
4: C'est
0: imagine, il y a quelqu'un qui te cherche dans une soirée, tout. Vas-y, viens, on va se battre dehors et tout. Tu le fous par terre, tu lui pètes dessus,
5: c'est
0: en fait.
5: Mais moi, tous les jours, ça me fait rire.
0: Hein.
5: Tous les jours, je te jure.
0: Ouais, c'est vrai.
4: Ça me fait penser à un truc. Une fois, je prenais l'ascenseur avec ma mère et quelqu'un avait visiblement pété dedans et j'avais peut-être 6 ans et j'étais là. Bah, t'es bête, tu respires avec le nez, t'as qu'à respirer comme avec la bouche. Elle a dit, ouais, mais toi, tu l'avales. Et ça m'a vraiment choqué. Ma mère est assez drôle. Faut
0: d'accord.
4: Le dire.
0: On continue de parler de paix tout à l'heure parce que c'est un sujet qu'il faut creuser, les paix. Et d'ailleurs, il n'y a pas assez de monde qui en parle, je trouve, sur cette chaîne.
5: Sur et dans le service public et dans les médias de manière générale.
0: Exactement.
5: Politique
0: car au placard, c'est la phrase du jour. En attendant, on écoute de la bonne musique avec les Lausannois de Lone Assembly. Vous êtes un peu goth, les filles. Toi, t'es un peu goth, toi. Hein.
4: Ça va,
0: ouais,
4: franchement.
0: Ouais, t'es un petit peu émo goth, toi. Marion, t'as été émo goth. Eh ben, tu devrais.
5: Ouais, un mois, je pense.
0: D'accord. Eh ben, tu devrais peut-être bien kiffer les Lone Assembly. You're pulling at the same strings sur la 3.
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0: La sélection MX3, tous pour un, c'est-à-dire que toutes les radios le passent, les Lausannois, de Lone Assembly. You're pulling at the same string. Vous vous sentez un petit peu plus gothique, les filles?
1: Non.
0: Complètement goth. Bon, allez, on parle de paix.
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0: Continue de parler d'un sujet qui nous inspire aujourd'hui, les paix, avec cette news qui nous apprenait qu'un Autrichien avait écopé d'une amende de 300 euros pour avoir pété et ri de son paix devant les flics. Et comme il était juriste, le péteur était aussi juriste, il a porté l'affaire devant les tribunaux et il a fini par gagner. Marion, toi qui es une spécialiste de la gaudriole, t'aimes bien rigoler, pourquoi les paix font toujours rire? C'est une question que je me pose.
1: Mais enfin, comme j'ai dit, ça fait un bruit de trompette et ça sort de nos fesses, genre, ça sort de notre cul, enfin, c'est tellement drôle.
0: Oui, c'est drôle, mais c'est drôle tout le temps.
1: Ça fait un bruit, genre.
0: Ouais.
1: Et ça sort des fesses, enfin, je sais pas. Ouais. Et c'est inoffensif, c'est rien.
0: C'est rien.
1: C'est de l'air.
0: Mais pourquoi ça nous fait rire directement?
1: Mais c'est un cadeau. Tu vois, des fois, je me dis, mais Dieu, il nous donne ça gratos. Ouais, il a ajouté ça, gratuitement. On a ce truc et qui, unanimement, mais ça, c'est quand même dingue, dans le monde entier, peu importe les peuples, les civilisations, la société, ça fait rire.
0: Ouais.
1: Partout.
0: C'est fou, c'est universel. Ah, elle a
1: Japon,
0: quelque chose à dire.
1: Qu'est-ce que tu vas dire encore? Ouais, ça,
0: moi, notre ornithologue.
3: Quel enfer. Non, alors, moi, j'avoue, non, mais avis controversé, je pense que c'est un peu un coming out que je fais aujourd'hui. Je trouve les paix assez marrants, mais pas non plus à s'en taper le cul par terre.
0: D'accord.
3: Enfin, il y a des blagues qui me font plus rire et j'avoue que je trouve ça insignifiant. Ni ça me dérange, ni je trouve ça choquant ou dégueulasse. Je trouve pas ça non plus hilarant. C'est un peu amusant.
1: Mais en fait, c'est hilarant quand c'est inattendu, quoi.
0: Oui, sinon, c'est ça, c'est la surprise, comme tu dis.
1: C'est la surprise du paix, ouais. Quand même assez inégalable.
0: La surprise du paix. C'est un ressort, ça peut être un ressort comique aussi pour beaucoup de stand-uppers, de gens qui font des spectacles.
3: Bah, avant, il y avait des pétomanes.
0: De faire des blagues sur les paix, ce genre de trucs. Vous en faites, vous, d'ailleurs,
3: non.
0: Sur
3: non.
0: Ça vous faites que ça.
3: Non, hein, uniquement sur le caca.
0: Ah,
1: oui,
0: d'accord.
1: Moi aussi, que sur le caca.
0: Mais oui, mais
1: évidemment.
0: C'est ça. Mais pourquoi tous ces trucs-là, en fait, font rire?
3: C'est la
0: question que je me pose.
3: Il y a un peu ce truc de honte. Enfin. On s'entend, mais de pudeur, de trucs à cacher, qu'on nous dit de cacher, comme le sexe, comme tous les trucs, on est censé garder ça intime, un peu dire non, c'est pas vrai, c'est pas moi.
0: Ouais,
3: du coup, c'est controversé d'aller au-delà et de dire en fait, je m'en fous, j'en parle ou je le fais.
0: Une question assez bizarre que je vous pose. Il y a des paix qui font rire et d'autres moins. Lesquelles font moins rire?
1: Bah, les paix post-mortem, comme tu l'as dit,
0: ça gâche un peu l'ambiance. Ça gâche l'ambiance.
1: Autour d'un corbière.
0: Les paix qui puent vraiment.
1: Ouais. Les paix coulants.
0: Moi, je joue avec des musiciens, je peux te dire, des fois, quand on est dans un espace confiné, ça peut être très, très désagréable.
3: Ouais,
0: surtout quand c'est à répétition, comme ça.
3: Ça peut être très horrible.
0: Ils sont vraiment très désagréables.
3: Ouais, je pense que les paix foireux, je pense que si tu te chies, tu rigoles pas.
1: Ouais.
0: Oui, c'est
3: pas
0: vrai.
3: Pas sur le coup, trois ans plus tard seulement.
0: Et surtout, bon appétit si vous allez passer à table.
3: Ouais.
0: Péter dans le couple, c'est un sujet qui revient assez souvent. À partir de quel moment peut-on péter devant l'être aimé, Sabrina?
3: Petite anecdote, hein, mais une fois avec un mec, la deuxième fois on a dormi ensemble, je faisais la grande cuillère et il m'a pété sur la cuisse. Alors que c'était la deuxième fois qu'on se voyait, donc il y a un moment.
1: Ah, l'audace!
3: Mais non, mais sans faire exprès, il dormait.
1: Ah, il dormait!
3: Il dormait. Okay, non, c'est pas de sa faute, mais ça reste ça brise des barrières très vite.
0: Est-ce qu'il était juriste?
3: Il n'était malheureusement pas juriste. Donc, non, c'est pas vrai, j'ai pas.
0: Mais lui, là, c'est lui qui a brisé la glace, sans faire exprès.
3: Sans faire exprès.
0: Ouais
3: mais moi, je
0: sinon,
3: pense
0: dans
3: que...
0: une autre relation.
3: Mais j'avoue qu'il n'y a pas de brisage de glace. Pour moi, il n'y a pas un moment où on peut, c'est juste. Ça fait partie de la vie, comme pisser, comme être triste. Enfin, j'en sais rien. Ça fait partie de la vie. Et la première fois, t'as envie de péter. Ça peut être au bout d'une semaine, comme au bout de trois mois. J'en sais rien.
0: Marion.
3: On fout.
1: Bah, c'est une grosse question sociologique,
0: vrai, hein.
1: Immense. Moi, j'ai un peu l'impression que le premier pas en couple arrive en moyenne entre le deuxième et le cinquième mois.
0: Ouais.
1: Donc avant ça, on est dans une phase quand même de contrôle social, séduction, on garde un peu de tenue, on maintient une illusion, quelque chose, et une fois que c'est passé, le paix, on rentre dans dans une cohabitation amoureuse. On rentre dans le vrai lien pour moi. Enfin, on pourra en parler longtemps, mais c'est
0: mais
1: vrai.
0: Je pense, mais t'as dit un mot que je trouve très intéressant, Marion.
1: Ouais, ouais, ouais.
0: Ouais, vraiment.
1: Ouais, voilà. Pardon, un peu de...
0: voilà. Ouais. C'est la séduction. Est-ce que, en fait, on pète pas au début dans le couple parce qu'on est dans une phase de séduction encore? Et puis, quand on a fini de séduire, ben, on se laisse aller, puis on peut bédoler.
1: Et pourquoi,
0: à
1: pourquoi la séduction passe donc par ce contrôle social du corps?
0: Ah hein? Bah ouais, c'est ça la question.
3: Ouais, hein. Est-ce qu'on peut pas séduire et péter à la fois quelque part?
1: Ouais.
3: Non mais je pense que c'est juste qu'on montre les meilleurs côtés de nous-mêmes. On n'a pas envie de la même... On pète pas devant eux, mais de la même manière qu'on on s'énerverait pas dans les bouchons dans la voiture en faisant un peu « Mais avance, les enculés !»
0: ouais.
3: Tu vois ce que je veux dire, enfin, on essaye de...
1: Tu ne connais pas mes ex, Sabrina, de toute évidence.
3: Ouais, ils pètent et ils étaient vraiment très vulgaires.
1: Je les hais, genre.
0: Rapidement, est-ce que vous avez une anecdote marrante de paix dans vos vies?
3: Oui.
0: Sabrina.
3: Alors, j'avais 6 ans, j'étais sur un bateau mouche avec mes parents et ils m'ont laissé tremper les lèvres dans leur verre de champagne, ce qui est vraiment complètement indécent. Et en fait, j'ai passé le repas à rire parce que j'étais pompette et à péter. Et il y avait une table de japonais derrière qui arrêtait pas de dire à mes parents « Elle est tellement gaie et mignonne, cette enfant, tellement joyeuse. » En fait, ils savaient pas que j'arrêtais pas de péter.
1: Parce
3: j'étais
1: que tes
3: bourrée,
1: parents t'avaient...
3: Ce qui était très français.
0: Ah ouais, ouais,
3: ils savaient pas
0: vraiment,
3: que j'étais une petite enfant ivre qui se pète dessus.
0: Très bien. Marion?
1: J'ai pas, non. Toi,
0: non, Franck? Moi, j'en ai une fois. On était avec un pote, on faisait du stop pour aller en discothèque en Valais. Et on s'est fait prendre par deux genevoises qui avaient l'air d'être un tout petit peu plus âgées que nous. Très, très jolies filles. Elles nous, t'imagines, à l'époque, elles en avaient rien à foutre. Hein,
3: ouais.
0: Deux mecs de 18 ans et tout. Et puis, on commence à les draguer. On était derrière et tout. Puis, ça se passait bien et tout. Et à un moment donné, je commence à avoir hyper mal au ventre. Mais vraiment hyper mal au ventre. Et puis, je fais, bon, non, je tiens plus. Là, j'ai trop mal au ventre. Je lâche un truc. Et mais l'odeur était pestilentielle.
1: Oh, non. Corrosive.
0: Mais vraiment corrosive et tout. Mon pote commence à m'envoyer des coups et tout. Et puis elles nous ont déposé, puis on les a plus jamais revues.
1: Bah,
0: voilà.
1: Oh non.
0: C'était mon anecdote. Mon anecdote.
3: T'as pas gâché que ton coup, mais je suis ton pote aussi.
0: Je suis de mon pote
3: vrai.
0: Aussi. Et je suis sûr qu'il m'en veut encore aujourd'hui, mon ami Frédéric. Bon, allez, très bien. On clôt le sujet d'épée. Dans quelques instants, on va parler de musique. En attendant, on en écoute de la musique avec une artiste que vous appréciez. Je crois que c'est Rosalia.
3: Rosalia.
0: Rosalia.
2: Que viva l'électronique pour China.

0: Comment ils chantent ça à la fin? Hollywood. Cool and the Gang. C'est nous, Cool and the Gang.
1: Ouais.
0: Un petit peu.
1: Ouais.
0: On aurait dû appeler l'émission comme ça, Cool and the Gang.
1: Hey.
0: Hein, voilà. Hollywood Swinging sur Couleur 3.
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0: Et pour cette platine de la semaine, on file à Miami pour découvrir Chrysalis, le nouvel album de la chanteuse américaine Geneviève. Petit extrait.

0: Geneviève avec un J, c'est donc une jeune artiste originaire de Floride. Elle a 28 ans, elle a commencé sa carrière en 2020, se faisant remarquer avec un premier single qui s'intitulait Baby Powder. Son truc à elle, c'est la soul qu'elle décline dans une version modernisée tout en restant fidèle au groove old school de la Golden Era du R&B, un style qu'on peut entendre sur ses deux albums, Division sorti en 2021 et Chrysalis en 2025. Cette année, elle a ressorti son album Chrysalis dans une version plus longue, juste pour emmerder Marion et Sabrina, puisque le disque qu'on a chroniqué ne contient pas 14, mais 20 titres. Chrysalis, un disque qui a conquis la presse, qui voit en elle une future grande du R&B et une audience de plus en plus nombreuse. Alors, pourra-t-on compter sur Marion et Sabrina pour aller guincher au premier rang de ses concerts?
1: Oh là.
0: On va voir ça tout de suite. Sabrina, on commence avec toi, docteur musique.
2: Bien sûr. Bon, déjà, j'adore son nom, Genevieve. Genevieve, c'est mon péché mignon, comment les anglophones prononcent des noms français.
0: Ouais.
2: Bon, l'album, j'ai adoré. Je trouve super réussi. Je trouve qu'on sent des influences hyper évidentes qui sautent aux oreilles. Perso, je suis une fan hardcore de Kali Uchis et dès les premières notes du premier morceau, j'ai eu l'impression de micro-doser Kali Uchis. Quel plaisir. Sinon, l'ambiance avec les synthés sur certains morceaux m'a fait beaucoup penser à la city pop japonaise des 80s.
0: Ouais.
2: Vous voyez ou pas?
0: Ouais.
2: Et moi, j'adore ça, donc ça m'a beaucoup plu. Je trouve que sa voix marcherait hyper bien avec certains featuring. Genevieve, si tu nous écoutes, elle nous écoute chaque semaine. Je pense que sur ton prochain album, tu devrais vraiment inviter Tyler, the Creator, ou Regis, nous, un peu dans le même style. Ça marcherait trop
0: ouais,
2: bien.
0: Avec Tyler, ça irait ouais. bien, ouais.
2: À part ça, l'album dure une heure. 20 titres, c'est rare en 2026. C'est soit Jules, soit Genevieve, quoi.
0: Ouais.
2: Le J, c'est le S. J'ai eu un petit coup de cœur sur Flight Risqué, qui a un côté Doja Cat, j'ai trouvé. Point faible, j'ai trouvé l'album un peu homogène. Les morceaux se ressemblent un peu. C'est une pièce qui fonctionne bien dans son ensemble, mais voilà, il n'y a peut-être pas de grand tube. Et je trouve qu'elle ne réinvente pas la roue. C'est des trucs qu'on a eu l'impression d'avoir déjà entendu, même si c'est super.
0: Ok, très bien. Donc, on va dire que c'est un 8 sur 10.
2: C'est un bon 8 sur 10.
0: Un bon 8 sur 10. Marion Agoston.
3: Ben, on va un peu se paraphraser. Point négatif, l'album dure 20 titres, il est très long. Point positif, tous les sons sont les mêmes, donc il est en vrai très très court. Voilà, c'est vraiment ce que j'en ai pensé. Non, après, c'est chouette, elle sait tenir une ambiance. Une ambiance que je dirais, cet album, il est comme une femme quadragénaire qui a beaucoup de colliers, des habits bariolés. Il est très solaire, quoi. C'est chaleureux, c'est solaire. Ça donne envie de boire des spritz, tu sais, d'avoir un vélo, de prendre...
0: Ton disque, il me donne envie d'avoir un vélo.
3: Mais ouais, non, mais tu vois, de prendre un train pour aller à Marseille, c'est le genre de disque où tu peux claquer des doigts sur
2: Alors,
3: tous les titres. Voilà.
2: Moi, il m'a donné envie de me réveiller dans des draps en satin un samedi matin et d'allumer une bougie en me faisant un peu un café.
3: Ouais, c'est plus et un peu de passer la spi et d'être un peu et ton pyjama il est en soie aussi.
2: Il est en soie et le soleil traverse les fenêtres et tu vois des petits trucs de poussière qui flottent.
3: Mais je trouve que c'est le genre d'album où si on veut le voir en musique live, faut que ce soit un open air. Tu vois ou pas? Ça peut pas être dans une salle de concert fermée.
2: Ah, mais si, c'est moi je la verrais bien au jazz. Dans,
3: c'est
2: un
3: tellement
2: petit
3: de la musique
2: jazz.
3: Du jazz. Ouais,
0: montre
3: donc.
0: Jazz, montre
2: ouais,
0: jazz. Juste une petite parenthèse, Marion, si tu mets un pyjama en satin dans des draps en satin, tu glisses. Hein, voilà. Très bonne surprise pour moi en écoutant cet album de Geneviève. J'ai passé un très très bon moment en l'écoutant. Moi, il y a un côté très sexuel en fait.
2: Ouais,
0: très
2: t'as
0: sensuel.
2: Eu le piquet tout le long.
0: Voilà. Non, j'ai pas eu le piquet, mais j'imaginais avoir le piquet. Quand je pouvais aller voir.
2: Oh non, Franck.
0: C'est plutôt rare le R&B pur et dur à notre époque, R&B des années 2000, donc ça fait plaisir de voir que ça intéresse aussi des jeunes artistes. Geneviève a une voix superbe, mais pas vraiment une signature vocale reconnaissable, comme pouvait l'avoir une Amy Winehouse. Le seul problème, cet album, pour moi, vient du son. Je trouve le traitement du son de la voix beaucoup trop synthétique, et ça me dérange. Pareil pour le son général, c'est très lisse, très ripoté, très synthétique. La batterie, par exemple, sur le premier morceau, on sent qu'elle est programmée et du coup, ça m'emmerde. Toutes les cymbales sonnent la même chose. Du coup, j'aurais vraiment bien aimé qu'elle joue ça en live avec un vrai groupe, des instruments vintage. Ça aurait donné un côté plus authentique et pas ce côté presque karaoké soul. Alors, c'est pas de sa faute, mais Geneviève, c'est pas terrible, je trouve, comme nom d'artiste. Hein. Moi, quand j'entends Geneviève, j'entends ta collègue de bureau avec qui tu vas fumer une clope à la pause et pas pas une diva du R&B. On va fumer une clope, Geneviève.
2: Ta collègue de bureau en 1980.
3: Ouais, voilà, exactement. Justement, je trouve ça trop bien, ouais. Geneviève.
2: Geneviève.
0: Genève, les eaux vives.
2: Ouais.
0: Voilà, Geneviève. Bon, bah, très bien. Pour moi, ce sera un 6 sur 10. Je mets un 6 sur 10 pour le côté un petit peu synthétique, mais sinon, très très bon disque.
2: Ouais.
0: On s'en écoute un extrait. Ça s'appelle Damage Control. C'est notre amie Geneviève sur Couleur 3.

0: Est-ce que ça donnerait pas envie de se mettre dans des draps en satin avec un pyjama en satin
1: et de glisser.
0: Et de glisser. Oh là là, qu'est-ce qu'il était bien ce morceau de Stéphane sans chaise. Un mec qui fait du stand-up parce qu'il est sans chaise. Très bien. Merci beaucoup. Tout de suite la suite, c'est le vilain de la semaine.
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1: Voilà 4 ans que je prends le train quasi quotidiennement pour venir faire des gags dans ce micro et en 4 ans, plusieurs évidences sur notre système ferroviaire m'ont sauté aux yeux. Premièrement, les contrôleurs CFF, arrêtez de siffler quand vous êtes sur le quai. De toute évidence, ça fait hyper peur au train puisqu'ils partent à toute allure dès que vous le faites. Deuxièmement, pourquoi est-ce qu'il y a des nappes dans les toilettes au wagon-restaurant de chaque train et du papier toilette simple, épaisseur, texture, parchemin dans les toilettes? Pourquoi est-ce que vous préférez tant le confort de nos coudes à celui de nos culs? Et enfin, pourquoi est-ce qu'il y a encore des premières classes? Les premières classes des CFF, c'est le grand vilain de cette semaine parce que l'association ATE a lancé il y a quelques mois une pétition pour abolir cette première classe. Et je dois dire que moi, je suis absolument contre l'abolition de la première classe.
0: Ah bon?
1: Je suis pour l'abolition de la deuxième classe, en fait.
0: Ah bah oui.
1: Non, mais c'est quoi cette réflexion de nivellement vers le bas? Genre, mettez-nous tous en première. Enfin, moi aussi, je vais être assis dans mon immense siège douillet à manger des écrevisses en lisant le journal en disant oh, oh, oh, j'adore l'optimisation fiscale. C'est fou, cette crise du logement. Oh, oh, oh, oh. Non, mais il n'y a pas à dire. On se fait complètement avoir en deuxième classe. En heure de pointe, on traverse 7 wagons vides de première, la tête baissée pour aller s'entasser comme des gueux dans notre petit compartiment. Non, mais c'est ouf. On s'entasse en deuxième classe pour laisser s'asseoir quelques riches. Non, mais Rosa Parks nous a rien appris ou quoi? Réveillons-nous! Si les histoires d'amour, c'est comme les voyages en train, je suis dans une relation horrible en fait. Enfin vraiment, j'ai dépensé tout mon argent pour devoir contourner des gens assis sur les escaliers qui mènent au premier étage dans une odeur insoutenable de reflux d'égout et de caca. Tu es une femme vénale, les CFF. Tu es une très mauvaise hygiène. Alors, l'association des transports de Zurich a réagi à la pétition en disant que certains pendulaires ne prendraient plus les transports publics s'il n'y avait plus de première classe et que par conséquent, ils perdraient des clients. Bon, alors moi déjà, de base, je suis contre la première classe, mais en sachant qu'en plus, ça ferait perdre des clients à des assureurs zurichois, mais je suis deux fois plus contre la première classe. Mais vous vous rendez compte de ce qu'ils disent? Les riches, ils sont prêts à boycotter les transports publics s'ils doivent être assis à côté de pauvres. Mais qu'est-ce qu'ils font? Non mais pourquoi le train tient tant à reproduire les discriminations de classe? Parce qu'en plus, c'est partout comme ça. Moi, j'habite dans le quartier des Paquis, à Genève, voilà. Pour ceux qui voient pas, les Paquis, c'est un quartier historiquement qui est le plus populaire, le plus modeste, le plus dense, et aussi un endroit où Pierre Palmade passerait un très bon moment. Voilà. Et dans ce même quartier, il y a aussi le quai du Mont-Blanc. C'est une rue avec exclusivement des palaces 5 étoiles. C'est la rue où la nuitée coûte la plus chère en Suisse, en sachant que la Suisse est déjà le pays le plus cher du monde. En gros, le quai du Mont-Blanc, il regarde les autres rues du pays genre « Youa, commencez une nuit d'hôtel à seulement 300 balles, bande de prolétaires, smicards, vous me dégoûtez !» En gros, dans mon quartier, sur le même trottoir, tu peux acheter de l'héroïne et une limousine. Voilà, quand je vous disais que ça plairait à Palmade. D'une rue à l'autre, tu passes des galeries Lafayette à des ballerines à paillettes, en fait. C'est très impressionnant, voilà. Ouais, pas mal, petit jeu de mots. Non, mais c'est ouf. Le seul point commun entre ces deux mondes qui cohabitent dans mon quartier, c'est que tout le monde porte des polos Ralph Lauren, voilà. Et tout le monde fait du blanchiment d'argent. En fait, dans mon quartier, la moitié des gens sont des exilés et l'autre moitié sont des exilés fiscaux. Voilà, c'est ça. Au Paquis, les voituriers des palaces et les escrocs du coin sont en concurrence directe pour te prendre tes clés de voiture. C'est ouf, hein. Moi, on me dit la phrase « Tout va bien, mademoiselle » au moins 4 fois par jour et je sais jamais si c'est un flic ou un dealer. Et c'est méga désarçonnant. Enfin, ça change énormément pour moi si c'est un flic ou un dealer parce qu'il y a quand même un métier qui, dans une société idéale, n'existerait plus et je n'adresserai jamais la parole à ces margoulins. Et les autres, ben, c'est des dealers, quoi. Bon, j'en ai encore pas parlé et je vous vois venir, mais oui, dans mon quartier, il y a énormément de putes. C'est les multimillionnaires qui se baladent avec les attachés case. Voilà, les autres s'appellent des travailleuses du sexe. Bon, tout ça pour vous dire, les riches, cassez-vous de nos trains et de nos quartiers. Et si les quais des CFF vous manquent, on sait qu'il y a un autre type de rail qui vous attend dans les chiottes de vos multinationales.

0: Les fuckers sur Couleur 3, c'est pas moi qui invente ce nom, hein, pas du tout. Les fuckers, le morceau s'appelait Lonely. Voilà pour terminer cette bande amateur de la semaine que j'ai passée
1: avec tes petits fuckers à toi. Avec
0: mes, c'était Cool and the Gang. Merci beaucoup Sabrina d'être venue.
1: Merci Franck.
0: Pour la, tu signes pour la prochaine saison.
1: Écoute,
0: c'est tout bon.
1: C'est tout bon.
0: T'as fait tes preuves.
1: Yes.
0: Marion, toi t'es inhabituée.
2: Écoute.
0: Voilà. Merci beaucoup. Merci de nous écouter. Dans quelques instants, c'est le perchoir. D'ailleurs, on va te retrouver dans le perchoir juste après, Marion. Hein,
1: ouais.
0: Je crois. Chut,
1: tout,
0: hein. Je me réjouis. On dit pas. C'est la surprise. Vous pouvez nous réécouter sur le Play RTS, le podcast. Et puis, sur couleur3.ch si vous voulez réécouter cette émission. Merci d'avoir été avec nous. Gros bisous. Bye bye.
1: Ciao,
0: on se quitte avec les Stereo MCs Connected sur la 3.

0: 18h.
1: Pierre-Étienne Joie.
2: Après Donald Trump, le président russe Vladimir Poutine entame demain une visite officielle de 2 jours en Chine. Un déplacement dont le Kremlin dit attendre beaucoup afin de renforcer la coopération stratégique entre les deux pays alliés. L'Iran a répondu à une nouvelle proposition des États-Unis pour sortir de l'impasse diplomatique et tenter de mettre fin durablement à la guerre. Les positions des deux parties restent très éloignées, notamment sur le volet nucléaire. Sur le terrain, Téhéran continue de contrôler le détroit d'Ormuz, stratégique pour les commerces mondiaux d'hydrocarbures, tandis que l'armée américaine poursuit le blocus des ports iraniens. Les dossiers continuent d'affluer au ministère public vaudois. Le parquet tire la sonnette d'alarme et cherche des pistes pour soulager le système, à l'instar de la médiation pénale. Un système sous pression. L'an dernier, le nombre de nouvelles affaires s'est élevé à un niveau record de près de 23 000 dossiers, en hausse de 0,4% par rapport à 2024. Les mesures de régulation du loup portent leurs fruits en Suisse. 77 loups ont été abattus entre septembre 2025 et janvier 2026. Sur les 115 spécimens autorisés au tir, le nombre de meutes vivant uniquement sur le territoire suisse est maintenant de 30. 10 meutes sont transfrontalières. L'État de Vaud lance une grande enquête auprès de tous les clubs sportifs du canton. L'objectif est de collecter des informations sur leur activité et leur situation financière et organisationnelle, indique le Conseil d'État. Ces informations doivent notamment permettre de mesurer les impacts de la politique de promotion et de soutien de l'activité sportive des citoyens et d'orienter les actions futures dans ce domaine. Statistique Vaud est chargée de la réalisation de cette enquête. Et du sport, mais pas que, le passeport vacances revient une nouvelle fois proposer des loisirs estivaux aux jeunes âgés de 9 à 15 ans de 37 communes de la région lausannoise. Plus de 200 activités figurent au programme de l'édition 2026, du 29 juin au 12 juillet, ainsi que du 3 au 16 août. La vente des sésames débute ce mercredi. L'offre de base du passeport vacances donne l'accès libre au transport public du réseau Mobilis, aux piscines de Lausanne, Priy et Renan. Tennis, Gilles Teichmann accueillit un succès bienvenu au premier tour du tournoi de Rabat. La Biennoise de 28 ans, retombée au 207e rang mondial, a battu l'Autrichienne Julia Grabher 6-4, 7-6. Simona Walter s'est, elle, inclinée devant l'Ukrainienne Anelina Kalinina. Un contre-coup après ses bonnes performances à Rome où la Grisonne avait franchi les qualifications avant de perdre peu au deuxième tour. Amrisville renonce à disputer la Ligue des champions de volleyball. Champions de Suisse ce printemps, les Turgoviens vont s'aligner en Coupe CEV. Ils ne sont pas en mesure de répondre aux exigences européennes sur le plan technique et en termes d'infrastructure. Une apparition incongrue, un kangourou a été aperçu le long d'une voie de chemin de fer en Belgique. L'animal à poche sautillant a perturbé brièvement le trafic d'une petite ligne près de Zinghem en Flandre. La police a essayé de l'attraper, sans y parvenir, un vétérinaire a réussi à le reprendre. Ce soir sera en partie couvert avec encore quelques averses. Le ciel se dégagera progressivement pour un temps sec en toute région. Demain mardi, le matin, encore assez ensoleillé, puis rapide augmentation de la nébulosité. Dès la mi-journée, souvent très nuageux avec quelques faibles précipitations possibles. 16 degrés, mercredi temps assez ensoleillé. 22 degrés, jeudi, beau soleil et 25 au thermomètre.
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3: Du lundi soir sur Couleur 3, et c'est une émission évidemment avec des chroniqueurs, des chroniqueuses, mais surtout un public, mesdames et messieurs, faites du bruit! Je me dépêche! Pardon, je dois passer devant vous! Bonsoir et bienvenue dans le Perchoir, je m'appelle Johan Provenzano. Les piscines réouvrent, mesdames et messieurs, elles se remplissent par le ciel. Aujourd'hui, on passera par le pédiluve à 2 degrés, on se mouillera la nuque, et à la fin, on a un showcase de l'artiste suisse-allemand Kreimer. On l'applaudit. C'est le Perchoir. Récemment, j'essaye de me projeter dans... Je fais une petite expérience sociale. Je me projette dans un cours d'histoire contemporaine qui aurait lieu dans genre 100 ans. Voilà. Ouvrez vos livres à la page 167. On va aujourd'hui s'intéresser aux années 20. Qui parmi vous peut me donner la date de la fin de la pandémie du coronavirus? Elle n'a jamais existé, monsieur. Oula, ton exposé sur les platistes, t'es un peu retourné le cerveau. Je tente d'imaginer le regard posé sur nous, sur quelle date les étudiants vont être questionnés, sur les noms à retenir de notre fabuleuse époque. Pendant combien de temps Cristiano Ronaldo a été président du Portugal? Comment était le crousti? A. Testi. B. Sexy. C. Maxi. Troisième question, quel fut le rôle des réseaux sociaux dans l'essor de la cancoyote? Vous avez 6 heures. Pourquoi c'est autant le bordel aujourd'hui? Peut-être ça a toujours été autant le bordel. C'est juste que maintenant, on a 3 angles de caméra différents sur tous les bordels. C'est pour ça qu'on est au courant. Le dernier événement en date sur lequel les élèves de 2136 pourraient être questionnés, c'est l'apparition d'une militante du collectif Nemesis, une mouvance d'extrême droite, qui débarque à un rassemblement anti-immigration à Londres, vêtue d'un hijab. Vêtements qu'elle retire ensuite pour proposer son discours sur les méfaits de l'immigration et de l'islam en Europe. Voilà. Outre l'outrecuidance du geste, c'est surtout le symbole qui se cache derrière. Il résulte de tout le chemin parcouru jusqu'ici. Si aujourd'hui, en mai 2026, on manifeste sa haine envers une religion et, somme toute, des êtres humains devant une foule qui en redemande, c'est pas à froid. Tout ça est le résultat d'une cuisson lente, bien lente. Un feu qui mijote depuis tellement longtemps qu'on ne se souvient même plus pourquoi on l'a allumé. Une casserole dans laquelle on glisse régulièrement des pincées de peur, des onces de raccourci, un brin de sensationnalisme et qu'on sert ensuite pour nourrir des idées. Dans une époque où la notion de nuance aurait le même rôle qu'une matière grasse comme l'huile d'olive ou le beurre, hein, si vous préférez consommer local, on vient la retirer pour faire brûler nos avis à vif dans l'unique but que ça sente le feu. Résultat, ça crame et au final, ça peut filer le cancer. Et à force de nous servir tout ça, dans 100 ans, on ne se rappellera plus que du goût amer du brûlé. Voilà, merci beaucoup mesdames et messieurs. C'était mon petit avis. C'était mon petit avis, je me permets.
0: Tu as dit les termes.
3: Et les, on m'appelle les bains de saillon, moi, tellement je dis les termes oui. Par rapport à. Ouais.
0: Je l'ai, par rapport au bain.
3: Oui, par rapport au bain. Sarah Motet, mesdames et messieurs, qu'on peut applaudir, qui est parmi nous. Et l'inénarrable Félix Ringabi qui joue de.
4: Salut.
3: Qui joue de la gratte. Vous pouvez écouter cette émission à la radio, vous pouvez également nous regarder sur couleur3.ch ou venir assister carrément à l'émission. Comment vous avez fait pour venir à l'émission? Exactement, c'est comme ça qu'ils ont fait. Non, ils se sont inscrits sur avecvousrts.ch, le perchoir. Vous avez toutes les infos.
4: Bon, lui, il est venu à pied, là, il dit.
3: Ouais. Il y a un monsieur qui est venu à pied. Vous êtes venu depuis loin, monsieur?
5: Yverdon.
3: Depuis Yverdon, à pied. On a pris le trajet, quand même. Merci, monsieur. Première séquence de cette émission, c'est le bingo. Est-ce qu'il y a des habitués de l'émission? Au bout de la quatrième, ce serait quand même un peu arrogant de dire qu'il y a des habitués déjà. Mais en gros, on prédit la semaine qui vient. Donc là, c'est les prédictions de la semaine passée. On va vite aller en revue sur ces prédictions pour voir si ça a été fait. Alors, l'Eurovision devient une micronation. Ça, c'était ma première proposition. Alors apparemment, l'Eurovision, là, c'est fini.
0: Non.
3: Donc c'est pas pour cette semaine, ok. Trump a proposé un rachat pour Temu. Alors il a fait son voyage en Chine, mais pour l'instant il y a que Elon Musk
4: qui essaie. Ils sont restés pros,
3: ils ont parlé politique. Et enfin Michou sur les marches à Cannes. J'ai spammé les stories de Michou. Et il n'était pas à Cannes. Il était à un événement de fléchettes entre streamers. Voilà.
0: Mais non.
3: Donc c'est raté pour moi. Sarah, tes propositions.
0: Je n'ai pas les cheveux roses.
3: Sarah, les cheveux roses, une proposition de ta part sur laquelle tu pouvais agir complètement.
0: Je vois pas comment, mais... Okay.
3: Pas de cheveux roses pour Sarah. Le prix de l'essence résulterait au premier gilet blanc en Suisse.
0: Ouais, bah ça n'a pas été le cas.
3: Pas de gilet blanc, non, ok.
4: Sympa.
3: On enlève. Ouais, et enfin, exact. 30% de chaussures à orteils sur le tapis rouge de Cannes.
0: J'ai vérifié, 0%.
3: 0%?
0: Oui, mais parce que les critères de Cannes sont saboteurs pour ce bingo.
3: Okay.
0: C'était pas possible, il y a des critères d'élégance.
3: Ah, donc les chaussures à orteils, c'est pas hyper élégant?
0: Exact.
3: Eh ben, il faut qu'ils rappellent ce que c'est l'élégance, parce que on adore voir les orteils des gens dans des chaussures. Et enfin, Félix.
4: Moi, on reste sur le Festival de Cannes, je pensais que les aliens allaient arriver à cet événement-là, présenter leur documentaire sur la Terre, etc. Mais
3: non.
4: L'année prochaine, peut-être.
3: Bon, Quentin Dupieux est peut-être un alien et on ne le saura que trop tard. Enfin, Jésus revient pour l'Ascension et joue pour le Real Madrid.
4: Ouais, je sais pas, ils avaient besoin de monde, ils avaient besoin d'une force. Je pensais que c'était son club, non, c'est pas.
3: Non, c'est pas pour Jésus. Ok, et la dernière, Sarah va quitter l'émission.
4: Bah, elle est là.
3: Bravo, félicitations. Bravo. Du coup, c'est pour cette semaine, mes prévisions de la semaine. La première prévision de la semaine, je pense que les Beckham vont quitter le club des milliardaires. Okay. Je ne sais pas si vous l'avez vu, mais ce week-end, ils ont
5: intégrer le club des milliardaires. Et pour fêter ça, ils ont fait une grande, grande teuf. Et que du coup, peut-être, je me dis qu'à cause du prix de la teuf, ils vont quitter le club des milliardaires. Voilà.
0: OK, parfait.
5: La deuxième proposition, c'est Canal+. Arrête de travailler avec Canal+. Il y a une espèce de liste noire qui est en train de se balader pour les opposants de Vincent Bolloré. J'ai l'impression que Canal+ va se retrouver dans cette liste noire. Ouais. Donc voilà, peut-être que Canal+ arrêtera de travailler avec Canal+.
4: Canal moins.
5: Et enfin, il va y avoir un canal tout court. Et enfin, un rebranding de l'antivirus qui commence gentiment à perdre de la hype.
0: Ouais.
5: On débarque sur un bateau de croisière pour finalement être pas si une grande pandémie que ça. Enfin, super, voilà. Moi je pense que.
0: Rebranding, tu dis au niveau du nom ?
5: Ouais, je pense que peut-être Billie Eilish va faire un feat avec l'antivirus ou un truc comme ça, histoire de relancer la cote de popularité. Évidemment, on ne le souhaite pas, c'est des blagues. Ensuite, Sarah !
0: Oui.
5: Qu'est-ce que tu nous proposes cette semaine ?
0: Je nous prédis que de faire un buzz. Le perchoir fait un buzz.
5: Ah, tu penses que le perchoir va faire un buzz ?
0: Bad ou good, il n'y a pas de bad buzz.
5: Il n'y a pas de bad buzz, il n'y a que du buzz.
0: Il n'y a que du buzz, donc on compte sur vous pour me faire gagner le point.
5: Vers l'infini et le buzz.
0: Exact.
5: Par rapport à l'éclair. Ensuite.
0: Bangaranga is the new banger. Alors, je ne sais pas s'il y en a qui ont entendu, mais Bangaranga, c'est le titre qui a remporté l'Eurovision.
5: Ah oui.
0: Samedi soir. Et je pense qu'on va l'utiliser de manière courante comme le mot banger.
5: En
0: tout cas, moi, je prône ça.
5: Mec, voilà. Tes chaussures, c'est tellement un banger. C'est mieux pour les dyslexiques. Hein, quand même. Et enfin.
0: Featuring de Théodora avec Zaz pour la clôture de Cannes. Parce que Théodora ne cesse de faire des feats, donc pourquoi pas Zaz ?
4: Oui, ça va.
5: La boss lady avec la Zaz lady.
0: Ouais,
5: pourquoi
0: exact.
5: Pas. On a hâte de voir ça. Ensuite, Félix, qu'est-ce que tu nous proposes cette semaine ?
4: Il y a la Coupe du Monde de hockey en ce moment, et franchement, vu l'état de forme, je pense que c'est Gauthieron qui gagne. Ouais, peut-être c'est controversé, mais je.
5: Mais Gauthieron, c'est un club
4: de hockey ?
5: Oui.
4: Bah, c'est la Coupe du Monde de hockey. Bah Fribourg quoi, tu vois.
5: Bah ouais, à fond,
4: c'est
5: à fond.
4: Cool.
5: Faut pas lui dire que c'est que les pays. Faut pas lui dire que c'est.
4: Quoi, t'es pour Lausanne, toi. C'est pour ça.
5: Non, la Suisse. C'est les pays, Félix.
4: Gauthieron. Fribourg.
0: C'est Fribourg, Gauthieron.
5: Là, le suivant, Félix. Le suivant.
4: Moi, je pense que ni Trump ni Biden ne décèdent. Voilà.
5: Ah, ok.
4: J'ai l'impression que ça n'arrivera jamais. Donc
5: tu leur souhaites la santé sur la semaine qui arrive, là.
4: Genre, ouais, pour mon jeu, ouais.
5: Ok. Pour le reste du monde, on verra. Et le dernier.
4: Oui, pour Cannes également, je pense qu'une star va se péter la gueule sur le tapis rouge. Voilà, je voulais la sécurité sur celle-là. Je pense que ça va arriver. Quentin Dupieux avec des chaussures bizarres, je sais pas.
5: Il y a peut-être moyen. Donc, vous avez ici le bingo pour cette semaine. Vous aussi, vous pouvez jouer à la maison. Vous envoyez votre bingo à l'adresse leperchoir@rts.ch ou vous venez carrément lundi prochain pour nous le susurrer à l'oreille.
0: Oui.
5: T'imagines, tout le monde, là, les 35 personnes.
4: Ça serait hyper détente pour les gens qui écoutent à la radio.
0: Ouais. En tout cas, c'est une belle semaine qui nous attend.
5: C'est une très belle semaine qui nous attend. Il est 18h12 et c'est ce qui nous attend maintenant à cette heure-ci. Florence Alazi, à chaque fois, tu sais, elle va dans ses petits tiroirs de musique et elle nous parle d'un truc. On se dit, mais comment elle va chercher tout ça ?
0: Ah non,
5: quoi.
0: Mais elle alors ?
5: Un sujet de Franck Pourpri.
6: Un prêtre orthodoxe qui fait du drone métal mélangé à de la musique byzantine ? Oui, ça existe et je veux rien savoir. C'est le meilleur truc que j'ai écouté ce mois-ci.
7: Yeah, yeah.
6: Lui, c'est Père Dionysios Tabakis, un prêtre grec de 52 ans qui officie dans l'église orthodoxe de Nauplie et qui vient de sortir ça, Paradise Metal. Un disque qui ressemble à une cérémonie venue d'un autre monde. Une musique lente, massive, méditative, une grande messe hypnotique où le stoner, le shoegaze et même la techno viennent se mélanger à une tradition musicale millénaire, celle de la musique byzantine, de ses sonorités mystiques et de ses harmonies irréelles. Et le mélange entre instruments traditionnels et guitares saturées est complètement fascinant. Les chants liturgiques flottent dans des murs de saturation, la guitare électrique semble venir tout droit d'un rituel ancien. En fait, on est simultanément dans une église orthodoxe saturé d'encens, devant un ampli de sun et dans une rave transcendantale. Et le plus fou, c'est qu'à l'écoute, et ben, tout ça paraît complètement naturel. Tout finit par se dissoudre dans une grande transe méditative, comme si le drone, les chants orthodoxes et la techno avaient toujours secrètement appartenu à la même famille. Alors merci Internet, parce que quand tu pensais avoir déjà tout entendu, c'est exactement le genre d'album qui te rappelle que la musique a encore beaucoup de territoire à explorer.
5: Merci Florence. 18h14, on donne la parole au public, Félix, à cette heure-ci.
4: Ouais, c'est cool ça.
5: À chaque fois, chaque semaine, il y a quelqu'un du public qui vient parler avec nous. Ça, c'est, il y a quelqu'un qui a envie de... Ouais, ah, il y a un enfant qui lève
7: ouais.
5: la main.
7: Ouais, salut.
5: Salut.
7: En fait, comme j'avais vu que dans les autres fois qu'il y avait des enfants,
5: ouais.
7: Je voulais venir moi aussi.
5: Bah, avec plaisir, tu veux venir à la table?
7: Ouais, salut. Yes.
5: Ouais, vas-y, viens, on
7: non,
5: l'applaudit.
7: Non, je connais pas.
5: On peut l'applaudir. Bah,
7: ouais,
5: viens vers nous.
8: Comment tu t'appelles?
7: C'est pas la peine de me parler comme ça. non, parce qu'en fait, je m'appelle Camille.
5: Ok, salut Camille.
7: Merci. Et toi?
5: Moi, c'est Johan.
4: Félix, moi.
7: Et toi?
5: Johan.
7: Ok. En fait, j'ai écrit une histoire.
5: Ouais. Tu veux
7: je
5: nous
7: la lire?
5: Bien sûr, avec plaisir.
7: Ok. C'est l'histoire du 6-7.
5: Le 6-7, c'est ça.
4: Ah
5: ouais.
4: Oui.
5: Bah, il a 10 ans. Hein.
7: T'as 10,
5: ouais. 8 ans 10 ans 10 ans.
7: Mais en fait, je déteste le 6, je le trouve trop moche. Alors du coup, j'écris un grand G.
5: Ouais.
7: Donc du coup, c'est l'histoire du G, du G7.
5: G7.
7: G7, comme ça.
4: Du G7.
7: Il était une fois
5: oui.
7: une planète
5: ouais.
7: magique. Sur cette planète, il y a de l'eau,
5: oui.
7: de l'or
5: oui.
7: et des trampolines.
5: Okay.
7: Tout le monde était heureux. Camille, moi,
5: oui.
7: a le droit de manger des crêpes tout le temps.
4: Okay.
7: Mais
4: c'est
7: un
4: cool,
7: jour,
4: en tout cas, ouais.
7: hein,
4: c'est trop cool.
7: Ok. Un jour, un grand méchant arrive. C'est le capital, le caslipitam, le calapisme,
4: le cannabis.
7: Non, le
5: capitalisme.
7: Ouais, ouais.
5: C'est ça le grand méchant.
7: Le capitalisme.
5: Ok.
7: Arrive.
5: Oui.
7: Il détruit tout.
5: Tout.
7: Tout.
5: Tout.
7: Sur son passage, la planète. Point.
5: Ok.
7: Alors, les habitants vont mal. Il fait chaud. Il y a la... Les gens sont morts.
5: Ouais.
4: Wow.
7: Un jour, le méchant écrit à ses amis. Alors là, c'est rigolo parce que j'adore la géographie. Donc, tous les amis, c'est des pays.
5: OK.
7: Le Canada,
5: oui.
7: le Japon, l'Italie, la France, les États-Unis et l'Angleterre.
4: T'en connais plein, c'est bien.
7: Oui, merci. Alors, Il écrit à ses amis. Bonjour.
5: Bonjour.
7: Veuillez me retrouver du 13 au 17 juin au bord du lac.
5: Ouais.
7: Pour parler.
4: Respire.
7: Je suis stressée.
5: Non, ça va, tout bien. Tout okay. bien. T'es bien, Camille.
7: Pour parler entre grands méchants de comment devenir.
5: Ah, un mouchoir.
7: Non.
5: Non.
7: Encore plus méchant. Il crée le groupe des 6-7, G7.
5: Des G7.
7: G7.
5: Ouais.
7: Camille?
5: Camille?
7: Moi. Toi. Entend ça et dit, oh là là, il faut les en empêcher. Il faut créer un village non G7.
5: Ok.
7: C'est mon idée.
5: Ouais.
7: Alors,
4: c'est trop bien.
7: Il veut que tous les habitants rejoignent le village. Mais les habitants ne veulent pas rejoindre le village.
5: Non.
7: Non. Pourquoi?
4: Pourquoi?
5: Pourquoi?
7: Pourquoi?
5: Pourquoi?
7: Pourquoi demande Camille?
5: Pourquoi Camille?
7: Les habitants disent on a peur. Pourquoi?
5: Quoi?
7: Parce que la police a dit attention. Le village No6G7 est dangereux, encore plus que les méchants.
5: Ouais.
4: Oh.
7: Quoi?
5: Quoi?
7: C'est quoi?
5: Quoi?
7: Quoi?
4: Pourquoi il est plus dangereux?
7: Quoi?
5: Quoi?
7: Mais alors que quoi? Alors que la police, elle est là pour les gentils.
5: Pour les gentils.
7: C'est la fin. Après, je suis allée manger le goûter.
4: Ouais.
7: Après, j'ai vu.
5: Ouais.
7: Vous, Félix et Johan.
5: Oui.
7: Si ça c'était dans la vraie vie. Vous aimeriez être dans quel groupe?
5: Moi, dans le groupe le groupe des marmottes, ceux qui...
7: Non,
5: des gentils.
7: Oui.
5: Des gentils.
7: Ouais. Moi aussi.
5: Toi aussi?
7: Oui. Voilà.
5: Okay. T'as fini?
7: Oui.
4: Trop bien.
5: Bravo.
4: Et bien cette histoire.
5: Ouais. Merci. Camille, il y a tes parents dans la...
7: Non.
4: Quoi?
7: Bah non, ils savent pas que je suis là.
5: Ah, t'es donc tout seul.
7: Ouais.
4: T'as quel âge, t'as dit?
7: 10.
5: Sécurité. Il y a un enfant vraiment tout seul dans le...
7: Quoi?
5: Il faut T'habites où, Camille?
7: Bah, j'habite à Yverdon-les-Bains.
5: Ok, c'est à ton papa, c'est bon, t'es venu avec ton papa.
7: Ouais.
5: Ok, on peut applaudir Sarah Bottet, a.k.a. Camille.
7: Merci.
5: Thibaut Agoston s'est rendu en terre valaisanne pour ouvrir toutes les caves possibles.
9: Est-ce que tu es vraiment là pour Couleur 3?
5: Oui.
9: Mais ils ont plus de moyens ou bien?
10: Allez. Oh là là, mais quel paysage champêtre! C'est les 20 ans des caves ouvertes à Chavozon dans le Valais. On va aller de cave en cave et on va essayer de ne pas boire d'alcool. Le défi est puissant. Est-ce que t'as un conseil à me donner pour pas boire d'alcool aux caves ouvertes?
11: Bah vous restez à jeun, hein.
12: Ah bah tu peux aller à la vigne pour moi. Tu peux aller effeuiller et bourgeonner.
9: Je peux pas t'aider.
10: Qu'est-ce qu'il y a là? du vin, comme par hasard.
12: Y a pas une cave qui pourrait faire du bowling ou un truc comme ça?
13: Bah j'ai dit que je buvais pas, la première cave on s'est fait avoir.
14: Moi je suis un dégusteur.
15: Et après tu craches.
16: Ouais, voilà.
12: On peut vous offrir du Johannis? Le mec il a créé son vin et tout, on va pas lui dire non quoi. Vous écoulez combien de bouteilles aujourd'hui?
17: C'est un peu compliqué à dire mais...
12: 2 millions environ.
17: Bah, un peu plus quand même.
12: Ouais, un peu plus.
17: Facile.
12: Là on est pour l'artisanat, le local, et vous allez à la Migros. Ils vont à la Migros acheter de la viande séchée parce qu'ils veulent pas acheter les planchettes trop chères. Ça c'est les petites astuces. Hein. Il fait de la pop valaisanne, c'est Jean Felot.
18: Oh mais non, dis, les moi je et c'est pas ton problème.
12: J'ose poser quelques questions à votre chien. Bonjour, c'est vos premières caves ouvertes? Le valet, le vin, on aime bien.
18: Une cave ouverte. Une cave ouverte. Et les portes ouvertes.
12: Ça fait quoi d'être jeune à Chamozon?
19: C'est vivant.
12: À quel moment appréciez-vous plus le vin? Apéro en famille, repas en famille, ouais. Restaurant, soirée festive. Y a pas cela à la maison quand on est déprimé?
20: Moment calme à la maison.
12: Ah ouais, c'est horrible. Qu'est-ce que je peux faire si je bois pas d'alcool au cave ouverte?
21: Allez à l'étron.
12: Bah juste traiter de merde en fait.
22: Bois un peu d'eau et puis ramène les gens qui ont besoin d'être ramenés.
12: Ok, voilà. On ramène tout le monde. J'organise un pédibus. Quand on me propose des verres gratos, j'arrive pas à dire non. Vous, avec l'expérience, vous faites les caves en descendant.
23: Bah, bien évidemment, on demande à la navette de nous poser en haut, et puis comme ça, plus t'es bourré, plus tu roules vers le bas, c'est jusqu'à bien. La gare.
12: C'est ce qu'on appelle à Chamozon avoir une bonne descente. Faudrait qu'on fasse un comedy club dans cette pièce, parce que là, on pourrait être sûr que tout le monde fait des cartons. Je fais des micros au trésor pour couleur 30, dis, est-ce que je peux pas avoir du jas?
23: Ah, c'était quoi ça? C'était de l'eau? Mais non, mais ça rouille, hein, ça fait rouiller, hein, c'est dangereux ça.
21: Les vieux qui écoutent
12: couleur 3?
21: Couleur 3, ouais.
12: Bah, toi, ça va, t'écoutes couleur 3 du coup. Non, bah alors, énerve-toi pas, quoi, je prends la photo, je fais de mon mieux. J'ai trop l'air d'un plouc.
24: C'est magnifique.
12: J'ai l'air débile, mais c'est beau. S'enculer une belle vue comme ça, avec un petit verre de blanc. C'est ça, les samedis des caves ouvertes à Chamozon. J'ai l'impression que c'est mon concert privé, j'adore.
25: Ah oui, c'est pour couleur 3.
12: Oh, vous êtes ma personne préférée que j'ai rencontrée à Chamozon.
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5: Il est 18h21, c'est l'heure du petit point d'actu de Yacine et Julien.
27: Bonsoir, je suis Julien de Saint-Preux.
28: Et bonsoir, je suis Yacine Nemra.
5: Bonsoir.
27: C'est une triste nouvelle qui nous vient de Haute-Savoie. Lazare, le plus vieux chien du monde, est mort à 30 ans. À ne pas confondre avec Patrick, le vieux le plus en chien du monde, qui lui est toujours vivant.
28: Le patron de Canal+ a déclaré qu'il ne voulait plus que le groupe travaille avec les quelques 600 artistes signataires d'une tribune anti-Vincent Bolloré. Suite à cette décision, le catalogue Canal va évoluer pour mieux correspondre à la ligne idéologique du groupe. Préparez-vous donc à découvrir le Grand Bleu Marine... Pierrot le Puy du Fou, Papy fait pas de la résistance et SS-117.
27: Sans oublier évidemment l'amour ouf avec François Civil qui devient Zemmour ouf avec Flic en Civil.
28: Un foyer de peste porcine en Italie menacerait la Suisse. L'Office fédéral de la sécurité alimentaire et des affaires vétérinaires déconseille donc vivement d'importer de la viande de porc provenant des zones touchées. Face à cette menace, il existe une solution simple, rapide et testée depuis 1400 ans. L'islam.
27: C'est le clash le plus inattendu de l'année. Elon Musk a traité Jean-Jacques Rousseau de connard diabolique sur X, l'accusant d'être un pilier du wokisme. Alors, on peut être surpris que Elon Musk soit en guerre contre un jeune voix mort depuis 248 ans, mais c'est justifié puisqu'en 1782, dans les Confessions, Rousseau écrivait « X, c'est guess depuis que ça s'appelle plus Twitter
28: ». Une actu qui ouvre donc un nouveau segment de cette émission. Yacine et Julien clashent les philosophes. Hé hey Nietzsche, Nietzsche ta mère. Hé
27: hey Descartes, oublie pas que tu t'appelles René. Hé
28: hey Homer, y'a ta mère, y'a ta femme qui veut te parler. Homer, rentre à la maison.
29: And his name is John C.
28: What? Je suis le GOAT!
27: C'est un fait divers étonnant. Une Suissesse qui n'a pas payé le train pendant 15 ans a fini par accumuler 80 000 francs de dettes. Alors qu'une autre Suissesse a, quant à elle, toujours payé tous ses trajets pendant 15 ans et a également une dette de 80 000 francs.
28: Le hantavirus inquiète après des cas chez des Suisses et des Français. Les autorités sanitaires appellent au calme, même si le vrai risque est désormais identifié. Renault aurait déjà commencé à écrire
27: « Hantavirus, gros tas de virus ». Pour le plaisir, le film de Rim Kérissi sur l'invention du womanizer cartonne en France. L'occasion de rappeler qu'un Français sur deux utilise un jouet pour atteindre l'orgasme, alors qu'Emmanuel Macron, lui, n'a besoin que d'une photo d'Emmanuel Macron pour jouir.
28: Merci de nous avoir suivis.
27: Et à la semaine prochaine.
28: Merci, messieurs.
5: On a parlé virus. Renaud de Vargas envoyait la battle des pandémies.
30: Coronavirus.
1: C'est le virus de la bière ou quoi? Antivirus? Et c'est le personnage de Mission Cléopâtre ou quoi?
2: Antivirus. Je m'appelle Antivirus en fait.
1: Salut. Oh pardon, Cho, ils ont levé quelques restrictions ou pas? Je sais plus. Coucou. Ça va, tranquille?
3: Mais c'est un truc qui s'est échappé d'un laboratoire. Mais c'est un truc qui s'est échappé d'un laboratoire.
1: Je me mets dans la chambre, je vais faire un apéro sur Skype avec Steph, Dak. Tu te rappelles de la mélodie? Tintin, tintin. Ripé. Ouais, c'est moi. Je suis désolé, tu vas devoir aller pisser dans la forêt. Ouais, ils avaient plus de PQ.
3: On répète le plan une dernière fois. Demain matin, le réveil sonne, on fonce au magasin. Pendant que tu t'occupes du double épaisseur qui irrite pas, moi je vais choper 2 paquets de Fusilli. On est bon?
1: Du désinfectant? Non mec, j'en ai pas. Je suis désolé, j'ai encore pas pris le réflexe d'en acheter.
3: Ouais, ouais, bien sûr. Pommes, framboises, melons, stracciatella?
14: Aussi vite que possible, mais aussi lentement que nécessaire.
1: Oh là là, hey, elle est bien trouvée celle-ci. Hein. Il y a des gens qui vont faire des t-shirts de celle-ci. Tu vas voir. Bah évidemment que je me la passe en boucle. On fera jamais mieux que cette punchline. Les pandémies, c'était mieux avant. Hein.
5: 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Merci Renaud. 18h25, vous écoutez le Perchoir sur Couleur 3. Ce week-end se tenait la finale du concours de l'Eurovision lors de laquelle la Bulgarie a gagné, suivie de près par Israël malgré sa participation vivement critiquée. Nous avons l'honneur aujourd'hui de recevoir les deux directrices du concours. Bonsoir.
15: Bonsoir.
5: Qu'est-ce que vous avez à répondre à ces accusations ?
15: Bah écoutez, pour nous, la musique, c'est vraiment apolitique, quoi, donc...
16: D'ailleurs, le slogan de l'Eurovision, c'est « United by the music ». Donc vraiment, enfin, pour nous, la musique ne devrait pas avoir de frontières.
15: Comme Israël. Non, si vous voulez, en fait, on pense qu'au bout d'un moment, il faut séparer la musique des génocides.
16: Des conflits. Des conflits. Ouais.
5: D'accord.
16: En fait, nous, on voit pas tout ça, gauche, droite...
15: Non, on voit pas les couleurs.
16: Enfin, sauf celle du drapeau LGBT.
5: Mais justement, enfin, certains pointent du doigt cette incohérence. La cause LGBT, c'est oui. Exclure la Russie, c'est oui. Mais pour la Palestine, il n'y a pas de position.
15: Bah, je sais pas. Au bout d'un moment, faut choisir ses combats.
16: On peut pas être sur tous les fronts non plus. Enfin,
15: allô.
16: C'est qui?
15: C'est Pipi.
5: Qui ça?
15: Benjamin.
16: Oh, Enzo. C'est Enzo, un ami à nous du lycée. Tu le connais pas? Il habite dans une autre école.
15: Merci.
16: Il fait du skate.
15: Pardon, là, je peux pas te parler. Je suis à l'antenne. Non, toi, raconte.
16: D'ailleurs, puisque pour nous, ce qui unit les gens, c'est vraiment la musique, on s'est dit qu'on allait vous faire une petite chanson pour vous expliquer notre positionnement.
5: Ok. Ah, oh non, ça commence. Elles vont de nouveau chanter.

0: Jazz Hands.
1: OK. Merci. Merci. Donc, l'Eurovision a interdit la participation de la Russie à l'émission et en contestation, Vladimir Poutine a lancé sa propre émission 100% russe. L'Intervision, on reçoit également ce soir les deux seules candidates à avoir participé qui, je cite leurs notes, n'agissent pas du tout sous la contrainte et adorent Vladimir Poutine. Ah, c'est vrai. Et nos chansons.

0: pratiquement.
1: Et 6 fois d'affilée.
0: Bah quand même. Vladimir, couldn't escape if I wanted to.
1: Mais ça va pas, t'es folle, pourquoi tu dis ça?
0: Là, c'est en anglais.
1: Vladimir, tu brilles comme des diamants centrafricains.
0: D'ailleurs, il devient quoi, Prigogine?
1: Chut, arrête. Tout comme ce vilain Navalny, qui est mort d'une cause naturelle.
0: La gastro, je crois.
1: Ou le rhume des foins, Vladimir.
2: Stop, stop, stop, stop, arrêtez là. Juste 3 secondes. Vous faites quoi? C'est... Je comprends pas votre chronique. C'est fou. Il y a des chansons, vous dites des trucs, je ne comprends rien. Vous allez prendre maintenant 2 minutes pour réfléchir à votre comportement, d'accord? Allez, on regarde par terre et on réfléchit à ce qu'on fait. Marion, allez, s'il vous plaît. C'est bon? Ça va mieux? Alix Anzelin et Marion Agoston, mesdames et messieurs, merci. Et bravo à elles. Et vous ne remettez plus jamais les pieds dans mon émission. Ok, non Marion, tu peux revenir. Il est 18h30, tout pile. Et c'est l'heure de jouer à Pyramide.
0: Yes.
2: On va jouer avec quelqu'un dans le public parmi nous. Et qui c'est qui a été tiré au sort? On me dit dans l'oreillette. C'est Nathalie qui vient jouer. Salut Nathalie.
3: Ouais, Nathalie.
2: Nathalie, tu es déjà une habituée de l'émission car tu étais là la semaine passée.
3: Effectivement, et je reviens.
2: Et tu seras là la semaine prochaine ?
3: Avec plaisir.
2: Donc, tu connais le principe de l'émission. Pour celles et ceux qui découvrent, vous connaissez le jeu Pyramide ? Ou, non, il y a les 2016 qui sont dans la salle disent non, ce qui est normal. J'ai une liste de mots. J'ai 6-5 mots que Marion, Félix et Sarah vont devoir faire deviner à Nathalie en une minute. Nathalie, si tu remportes tout ça... Tu gagnes une montre qui indique seulement 9h ou 21h.
4: Et c'est en papier.
2: Mais c'est en papier et elle est signée par moi.
4: Ah, pas mal.
2: Si tu gagnes, tu peux choisir entre soit ma montre à moi, soit la montre qui indique midi 52 signée par Banksy.
4: Oh.
2: Moins cool, je trouve. Mais voilà, qui c'est que tu choisis parmi les 3 qui sont autour de cette table pour jouer avec toi?
3: Sarah.
2: Sarah.
1: Yes.
2: Sarah, t'as une minute. T'es contente, Sarah?
0: Ça va.
2: Ok, ça va. Nathalie, t'es contente?
3: On va voir si je fais des bonnes associations d'idées ou
2: oui,
3: pas.
2: Oui, voilà, c'est ça l'objectif, c'est de faire des bonnes associations. Des bonnes dictions pour une émission de grande écoute, comme c'est mon métier de le faire normalement. Une minute.
0: C'est parti.
2: T'as les mots, t'es prête? C'est parti.
0: 42,1.
3: Mathématiques.
0: Kilomètres.
3: Centimètres.
0: Courir.
3: Marathon.
2: Marathon, c'est juste.
0: Margarita.
3: Cocktail.
0: Plat.
3: Ah, pizza.
2: Oui, oui, bien joué.
0: Squeezie.
3: Youtuber.
2: Oui, oh.
0: Chaîne.
3: Chaîne, arbre, forêt.
0: Squeezie.
3: YouTube.
0: Oui,
2: oui, YouTube, bien joué.
0: Terrasse.
3: Terrasse. Balcon.
2: Oui, oh, bien joué. God. T'as 27 secondes pour le dernier.
0: Sommeil.
3: Un lit.
0: Enfant.
3: Dormir. Sieste.
0: Compter.
3: Berceuse.
0: Nombre.
2: Oiseau. Oiseau.
0: Oiseau.
2: Oiseau du sommeil.
0: Oiseau du sommeil.
2: Du sommeil.
3: Le dodo.
2: Oui, bien joué. Sur le fil.
0: Bravo.
2: Bravo Nathalie. Bravo Sarah. Nathalie, tu peux revenir à côté de moi autour de cette table. Donc tu choisis l'horloge signée par Johan ou l'horloge signée par Banksy.
3: Je te montrerai une petite signature de tout le monde.
2: Oh, carrément une signature. Ben, merci beaucoup. Merci. Nathalie, on peut l'applaudir très fort, mesdames et messieurs.
0: Tu
2: peux regagner ta place. Félicitations, Nathalie. Bravo. Il est 18... Eh, ça envoie cette émission. Hein.
4: Ouais.
2: Nathalie, elle ne s'est pas assise. Que ça envoie. Donc Marion nous a rejoint autour de la table. Salut.
5: Salut
2: Marion.
5: Bonjour Marion.
2: Donc tu étais l'Eurovision et une candidate de russe en même temps. T'as
5: oui,
2: été tout.
5: Et puis ça n'a rien, aucun rapport le fait que j'ai le même costume et la même chemise.
4: Tu t'es fait...
5: Non.
4: Tu fais virer à l'instant, c'est ça?
5: Ouais.
4: C'est dur avec Vladan.
5: C'est dur. J'ai aucun rapport avec les deux autres personnes.
2: Non, que dalle. Aucun. C'est vraiment... Ouais. Tout est faux. Je ne sais pas si vous avez vu passer cette semaine, il y a... parce que j'ai offert une montre à Nathalie.
5: Ah.
2: Et c'est clairement un petit prétexte pour parler de la collab entre Audemars Piguet et Swatch. Est-ce que vous avez vu passer cette histoire?
6: Oui.
2: Audemars... Oh, j'adore. Vous avez vu passer cette histoire?
6: Oui.
5: Discipliné, hein.
2: Oui, j'adore, c'est trop bien. Swatch a sorti une montre avec Audemars Piguet en collaboration et ça a créé la cohue. Les gens ont fait la queue pour se procurer une montre. Pourquoi, à votre avis, ils ont autant fait la queue pour se procurer cette montre?
5: Ben, je sais pas, peut-être que c'est le lien entre tradition et modernisme.
2: J'adore. C'est tradition, modernité. Non, mais Audemars Piguet, tout le monde se situe dans le monde de l'horlogerie.
5: C'est ça.
2: C'est vraiment, c'est plus haut, c'est d'autres marques. D'autres marques, genre Patek Philippe, par exemple, ça flirte vraiment avec l'excellence. Et Swatch, qui est l'horlogerie accessible, flic-flac, les enfants, etc. Félix.
4: Je peux répondre, j'ai fait cette queue, en fait. L'horlogerie, c'est pas un truc qui m'intéresse. C'est surtout l'expérience de dormir dehors qui m'a plu, quoi.
2: Toi, c'est l'expérience camping de faire la queue qui t'a intéressé.
4: Ouais, parce que tu connais avec les gens, tu grilles les saucisses, tu trouves un peu dans les coins de rue et tout. On s'en pensait pas qu'il y avait autant de gens, quoi, du coup. Pas confortable, mais.
2: Ok.
4: Ouais, ça vaut le coup, quoi.
2: Et t'as pu te procurer une montre?
4: Une montre, quoi.
2: T'as eu ta montre ?
4: J'ai eu ma montre. Bon, je l'ai pas mise, mais parce que j'ai peur qu'on me la vole, du coup.
2: Ouais, ouais.
4: Du coup, je l'ai jamais l'utilisée.
2: Ok. Alors, si jamais la montre, elle coûte 480 francs.
4: 480 francs, ouais.
2: Ouais, ok. T'as vraiment tout qui est.
4: Ouais, ouais. Bah, j'ai plus grand-chose.
2: L'objectif de la plupart de ces gens-là, c'était de revendre. Parce que les collabs, on sait que ça crée de l'argent, etc. Il y a des gens qui ont vendu ça pour 2000 francs.
0: Déjà ?
2: Déjà.
0: Genre, deux jours plus tard.
2: Deux jours plus tard, ça part à 2000 balles.
7: Mais ce qui est absolument fou, c'est que tu disais, c'est pas une édition limitée.
2: C'est pas une édition limitée.
7: Enfin, moi, ça me questionne sur c'est quoi les motivations, sans dire c'est une motivation débile, mais il y a vraiment un truc psychologique derrière de qu'est-ce qui pousse Félix à dormir dehors.
4: C'est limité. Je pense que
2: c'est pas en édition limitée, justement, Félix.
7: Là, je pourrais en acheter une maintenant sous tes yeux, genre.
2: Ouais.
7: D'ailleurs, je vais le faire.
4: Non, tu dois faire la queue.
7: Hop, c'est acheté. Tac.
2: Elle vient d'acheter la montre.
7: Ça vient d'être livré chez moi.
0: Tu lui donnes raison, sinon il a dormi dehors pour rien. Donc dis-lui
4: qu'on fait. Tu dois faire la queue dehors.
7: Non, mais explique-nous, c'est quoi qui t'a poussé à faire ça?
4: C'est une montre, c'est incroyable. C'est quand même un statut social.
7: Tu vois, pour les gens que
4: moi, je suis prêt à faire la queue, en fait, pour avoir un truc au poignet. Enfin, je le mets pas, encore une fois, mais j'ai trop peur qu'on me le vole, quoi.
2: Donc ça vaut la peine, en fait.
0: Non, mais c'est que c'est une montre de luxe qui est abordable, du coup. Parce que 480 francs. C'est pas
2: c'est vrai que
0: 15 000 balles,
2: c'est
0: quoi.
2: Cher pour une Swatch, mais c'est pas cher pour une Audemars Piguet. Voilà, je pense que c'est ça le...
4: C'est le style, je suis trop riche pour les pauvres, trop pauvre pour les riches. C'est ce style entre
2: c'est
4: deux.
2: Ce fameux,
4: très
2: ce
4: parisien
2: fameux...
4: qui est très cool.
2: Voilà. Il y a un truc pour lequel vous ferez la queue dehors, à part Félix, une montre. Je sais pas...
4: Moi, une autre montre, je le ferai. Une autre...
2: Le Marion. Rien.
7: Je sais pas.
2: Ok.
4: T'aimes bien les BD.
7: Moi, de la nourriture, je pense. Un truc de nourriture.
2: Ça, c'est la soupe populaire. Et t'as encore les moyens.
7: C'est classiste, en fait. Oui. Non, mais un très bon plat de gnocchi.
2: J'ai fait 45 minutes de queue pour un Berliner kebab
7: à
2: Berlin.
0: Waouh, c'est de la nourriture si facile d'accès.
7: Ouais, mais des gnocchi, un Berliner kebab.
2: À l'époque, c'était méga hype, les Berliner kebab. Personne n'avait mangé de la feta dans son kebab, en fait, en 2014.
7: C'est vrai.
2: Mais voilà. Hein, les gens, vous aussi, vous faites la queue pour un Berliner kebab?
6: Ouais.
2: Et faut la queue pour le perchoir, let's go! 18h36, on enchaîne, malheureusement. On aurait pu en discuter des heures.
7: Ah ouais, oui. Non, c'était très intéressant comme débat. Hein.
2: Je suis d'accord. Mais Camille Caron a une cousinade et elle préfère nous expliquer ce que c'est une cousinade.
8: Bienvenue dans Cito Live. Aujourd'hui, je vous apprends 3 techniques infaillibles pour réussir à... Pardon, j'ai reçu un message. Non, c'est pas vrai. On vient de m'ajouter sur un groupe pour une cousinade. C'est quoi ce mot cousinade? On est en 2026 ou au partage des terres de Pépin le Bref? Cousinade, messire! Qui a créé ce groupe? Rosine Bachelot? On est combien? 300? 300? Attendez, on a déjà de la peine à être une famille fonctionnelle à 10. Vous voulez qu'on soit fonctionnel à 300 au couvert d'Octodur? Je connais des familles qui se sont brisées pour des salades de pâtes. Est-ce que tu as ramené, toi, une salade de pâtes? Ah! Tu avais mis salade de riz sur le groupe famille. Non, j'avais des salades de pâtes. Non, tu avais des salades de riz. Ah non, salade de pâtes. Ah, non, tu avais des salades de riz. Autrement, je n'aurais pas fait moi-même une salade de pâtes. Maintenant, on a 2 salades de pâtes. Qu'est-ce qu'on fait? Eh ben, vous les bouffez! Quand on arrive à la 4e génération de la 4e branche, il faut arrêter. Tout ça pour qu'on se rende compte qu'on s'est tapé un cousin du 3e degré? Pas nécessaire. Didier Gauthéron 3000 qui me dit, tu serais pas valaisanne, toi? Ouais, je suis valaisanne! C'est pas de ma faute s'il n'y avait pas beaucoup de mobilité à l'époque. On a eu tard, les bus. Il y a toujours une branche de la famille qui a mieux réussi que les autres. Et puis, ils font tout le temps une activité spéciale. Ils font un blind test spécial. Ils font tout le temps une choré spéciale. Un PowerPoint spécial. Parce que Charles, en fait, il a fait histoire. Alors, il a pu retracer toute l'histoire de la famille. Mais Charles, il a fait histoire pour le plaisir, hein. Parce qu'à la base, il a fait un master en droit. Mais Charles, il est tellement intelligent. De toute façon, Charles, ça a toujours été le préféré. Moi aussi, quand j'allais à l'Alpa, j'avais grand-mère. Ben, c'était tout le temps Charles. C'était tout le temps Charles. Pourtant, c'est Charles qui a donné à bouffer le perroquet de grand-mère au clébard du voisin. Mais ça, il y a jamais personne qui en a parlé. Mais Charles, mange nos mains! Cindy Butterfly qui me dit, mais pourquoi tu y vas, du coup? J'y vais pour montrer à Charles. Déjà, que malgré les pronostics, je suis partie de chez mes parents avant mes 30 ans. Alors, ça dit quoi? 29 ans? Out of the casa! Hey. C'est ce qu'on dit maintenant, hein. C'est qui la ratée? Bon, vous savez quoi, je crois qu'on va s'arrêter là pour ce tuto live aujourd'hui. J'ai quelques trucs à faire, comme aller voir les archives de ma famille. Je vous remercie et je vous dis à la semaine prochaine. Bye bye.
2: Vous êtes un homme et vous avez souvent accompagné votre compagne faire les magasins et vous ne saviez pas où vous asseoir et que faire pendant. Félix Ringabi a des solutions pour vous. C'est l'heure du PowerPoint de Félix. On l'applaudit s'il vous plaît.
4: Bonsoir. Étant une personne extrêmement charismatique, drôle, intéressante, intrigante, j'entends quoi ? Beau ? Oui, un peu, ouais. Ouais, j'ai une copine, restée assise. Et ça m'arrive parfois de partir en vacances avec elle. Enfin, je rectifie, ça m'arrive de la suivre toute la journée dans des magasins d'habits avec elle. Voilà, c'est tout ça l'activité. J'aime beaucoup, c'est cool. Et puis en même temps, elle a raison, hein, parce qu'elle a beaucoup de choix de boutiques, hein, de magasins pour acheter des habits, etc. Les hommes, on en a deux, en vrai. Voilà, on a les magasins d'habits pour transpirer. Et le magasin d'habits pour pas transpirer. Voilà, c'est tout. Fini, c'est terminé. D'ailleurs, si tu t'habilles trop là, tu finis par ressembler aux gars qui vendent dans ces magasins. C'est un peu un schéma pyramidal, peut-être. Hein. C'est un peu bizarre. Ouais. Moi, je commence à me demander si ces gens, c'est pas juste des copains qui se sont fait semer par leur meuf et à qui on a donné un CDI pour que bah, ils soient payés pendant qu'ils cherchent un petit peu.
9: Bon, on est avec vous, les gars.
4: Non, je me sens pas à l'aise avec ces échoppes pour femmes et j'ai pas envie de commencer une conversation avec le type qui est assis dans le seul siège qui est là parce que je sais qu'il est dans la même situation que moi. Peut-être qu'il parle pas la même langue, hein, c'est un peu bizarre comme small talk. You are aussi waiting for your girlfriend. Ah, Deutsch. du bist also such non also es ist nicht weil faux amis c'est falsche Freund. No, I can Deutsch understand but I prefer English expression. Ouais, with such a noise, oh, it's a total lack of respect, guys. Come on, voilà.
9: Trop bien.
4: Voilà, pour éviter ce moment un petit peu gênant, j'ai décidé de penser à des alternatives d'activités qu'on peut faire pour aider ces mecs un petit peu paumés. On a par exemple la balançoire. Pardon, il y a des slides en plus. Voilà, j'ai loupé mon truc. Il y a des balançoires. On peut faire un petit peu une petite place de jeu tranquille. On peut s'entraîner à faire le tour complet du truc, hein. Ou alors mieux raconter aux autres hommes comme
9: moi une fois j'ai fait le tour complet, hein. Tranquille.
4: Ouais. On peut mettre un aquapark aussi s'il y a de la place, tu vois, avec ce looping, un peu ce toboggan dangereux là où il faut faire 1m70, 67 kilos, avoir un permis C, avoir un garant, avoir 5 ans d'expérience dans le marketing. C'est incroyable ces trucs-là. Hein, la légende raconte qu'un jeune homme s'est fait décapiter en 92. On peut faire la queue en faisant semblant qu'on n'a pas méga peur. En fait.
9: Trop bien, tu vois.
4: Je verrais bien dans ces magasins, juste à côté des cabines d'essayage, on peut mettre un fitness également. Hein, on peut comparer nos poids avec les autres hommes. Trop ouais. Cool. Hein, tu vas sur la balance et puis t'as toujours Kevin qui te fait.
9: Ah ouais, mais t'as des habits aussi. Enlève 2 kilos.
4: T'as cru que je m'habille avec quoi, Kevin? Déjà, je suis jamais tout nu. Ça me sert à rien de connaître mon poids nu. Et en fait, t'as cru que je mettais des côtes de maille? Non. Mais c'est très cool. Je pense que ça marcherait très très bien. On peut mettre un petit terrain de foot, hein, pour faire des petits five tranquille avec les potes, ça, ils jouent au foot tranquille. Ou encore mieux, rester au bord, se droguer et regarder les autres jouer au foot. Ça c'est mieux encore. C'est génial ça. Ça c'est trop cool. Tu peux raconter aux gamins des histoires genre moi j'ai connu Mbappé. Ouais,
9: c'est grâce à moi un peu tout ça. Moi je l'ai dit dès le début, je dis que t'es trop arrogant. Si tu continues à être arrogant, tu vas jamais être basketteur. Regarde maintenant. Oh, c'est grâce à moi, frère. C'est grâce à moi, frère.
4: On peut mettre un petit circuit pour faire des courses également. Voilà, un petit truc cool, réparer les voitures et tout, tu vois. Ça peut être bien. Je sais pas pourquoi j'ai un accent belge. Ça peut être très cool. Tu peux raconter aux autres. Pareil, se droguer et conduire des voitures. Encore mieux! Trop bien. Tu peux raconter aux gens. Oh, moi, j'ai pété mon moteur 5 fois, mais je m'en bats les couilles. C'est trop cher. Ma femme, elle m'a quitté, mais je m'en bats les couilles. C'est pas grave. Et puis juste à côté, on peut mettre un stand de lancer de hache comme ça. Ah! Ah, j'ai pas de problème! Ah!
2: Ça va, Félix?
9: Ouais.
2: Ok.
4: Ou alors on peut juste mettre un bar pour faire la meilleure activité préférée de tous les hommes, se battre et se droguer sans excuse. Voilà,
9: juste comme ça.
4: Moi je suis très content en tout cas de présenter le projet ici, ça me fait plaisir parce que la dernière fois on m'a volé mon idée de magasin de meubles où il y a aussi une piscine à boules et une épicerie suédoise et un magasin de hot dog et de boulettes de viande. Donc voilà, je suis très content de le présenter.
2: Ah, c'était toi.
4: Merci beaucoup.
2: Ok, ouais, on applaudit Félix.
4: Merci.
2: Alors.
4: Merci.
2: Qui a laissé filer Ikea finalement, c'est ça, c'était ça ton projet et...
4: je
9: peux représenter le... Enfin, si vous voulez, je repitche.
2: Non, non, on est à la bourre, okay. On est à la bourre, Félix.
5: Pas comme les autres.
2: T'as parlé vêtements. Et là, je vous propose un petit jeu, mesdames et messieurs. Sachez que nous, les hommes, on jouit de trois options pour nos sous-vêtements. Mmh. Il y a des hommes boxers, il y a des hommes caleçon parachute, et il y a des hommes slip. Et j'ai genre six gars à classer en fonction de ce que vous pensez, ce qu'ils portent comme sous-vêtements. Par exemple, moi, Sarah, j'ai quoi comme énergie ?
7: Sans aucun doute. Toi, t'as une énergie... Ok, je vais dire une énergie publique. Caleçon parachute, privé, slip.
2: Méga slip.
10: Est-ce que ça serait pas le cas de tous les hommes ?
7: Ouais, c'est vrai.
2: On va essayer en tout cas avec le premier. C'est Mark Zuckerberg. Ouh. Mark Zuckerberg, il est...
7: Caleçon.
2: Moi, je pense que Mark Zuckerberg, il est sous caleçon parachute.
7: Ah non, le premier caleçon.
2: Ah, en boxeur.
7: Boxeur, pardon.
2: Ok, Mark Zuckerberg.
4: Un compromis pour lui, il est très...
7: Oui, non, faut pas que ça dépasse chez Mark. C'est
2: rigide. Tout est en ordre, ça bouge pas. Ok, très bien.
7: C'est une évidence.
2: Alexandre Kominek, notre...
4: Il est physiquement vu.
7: Oui, c'est ça.
2: Je crois qu'il est exclusivement en slip, Alexandre Kominek.
7: Quand il a quelque chose.
2: Raphaël Quenard.
10: Ce slip parachute, ouais. C'est un immense prouveur.
2: Sous parachute.
10: C'est un très très gros prouveur.
2: On a ensuite David Guetta, qui est en couleur pour une...
4: David Guetta, boxeur. Hein, de boxeur. Une vibe de boxeur.
2: Je suis d'accord. Ouais, il fait un peu du sport et tout, je suis d'accord.
4: Ouais, il a pas envie que ça bouge trop.
2: Jerry des Totally Spies.
7: Je sais pas pourquoi caleçon parachute.
2: C'est vrai que sous son petit costard, il est sous caleçon parachute. Vous en pensez quoi?
4: Ouais, il est chillax. Il est chillax.
2: Et j'ai enfin le dernier, Murat Yakin.
4: Murat Yakin, je le vois comme un type pratique, il aime pas quand ça frotte entre les jambes, je pense que boxer. Hein.
2: Vous êtes d'accord avec Murat Yakin sous boxer ?
4: Murat Yakin.
2: Murat Yakin, Murat Yakin du boxer. Donc voici l'appréciation du perchoir autour des sous-vêtements des hommes. qu'est-ce qu'on en pense autour de cette...
7: Moi j'ai passé un bon moment, je sais pas si le public a envie de se...
2: Ouais, ils ont l'air d'avoir adoré.
10: Ils ont adoré.
2: Ouais. La semaine prochaine, on fait la version féminine.
7: Alors.
4: Ouais,
10: grave.
2: Non.
7: Non.
4: Pourquoi?
7: Parce que nous, on porte rien, malheureusement.
4: C'est vrai.
7: Enfin, en tout cas,
2: il y a rien. Il y a rien du tout.
4: Incroyable. Ok.
2: Les Barbie, il y a rien du tout.
4: D'accord.
2: Il n'y a pas besoin de porter de sous-vêtements, c'est ça.
7: Il n'y a pas de.
2: Non, il n'y a pas. J'ai jamais vu.
7: Non.
4: Faudrait que je discute avec une femme une fois.
2: On verra bien, mais pour l'instant, c'est notre petite rubrique à nous. C'est Stéphane Laurenceau, il parle de jeux vidéo. Yes, Félix ! Les jeux vidéo, les mecs, les girls aussi.
11: Aujourd'hui, Mixtape, un super jeu qui n'est pas vraiment un jeu. Bon, en même temps, il y a un gros indice, c'est développé par Beethoven and Dinosaur, les Australiens ultra créatifs qui nous ont déjà bien fait décoller il y a 5 ans avec leur première œuvre, The Artful Escape. Je m'en souviens comme si c'était hier. Avec Mixtape, on passe à l'étage du dessus. Le jeu se déroule à la fin des 90s pour une aventure musicale et narrative dans les baskets de Stacy Rockford avec ses deux meilleurs amis. Demain, elle s'envole pour New York, tenter sa chance en tant que superviseuse musicale. Si vous savez pas ce que c'est expliqué dedans. Là où le jeu nous attrape, c'est que tous les niveaux sont intimement liés à une playlist qu'elle a spécialement conçue pour cette ultime journée. Et quelle playlist ? Joy Division, Devo, Les Cure, Portishead, Smashing Pumpkins, Iggy Pop, Roxy Music. En tout, le jeu compte une trentaine de titres sous licence. Alors parfois, c'est pour accompagner l'action qui reste super accessible, et d'autres, c'est juste pour partir dans un délire visuel sans aucun game over. Simplement pour la beauté des images, de la musique et de ce qu'on peut y faire dedans. Après, c'est truffé de mini-scènes qui reviennent sur des souvenirs qu'on a toutes et tous connus, comme jeter des rouleaux de PQ sur la maison du proviseur, fuir la police en caddie et partir louer un DVD complètement carafe. Notez que le jeu aborde aussi des thèmes plus romantiques et intemporels, comme le tout premier baiser. Bref, Mixtape, c'est pas vraiment un jeu, mais ça reste un des meilleurs jeux auxquels j'ai joué cette année. C'est nostalgique sans être chiant, c'est super beau du début à la fin, c'est comme un film d'animation, sauf qu'on joue dedans. C'est drôle, c'est smart, c'est original. Comptez moins de 20 balles pour environ 3 heures d'un super trip sous pixel. Et si vous voulez savoir ce qu'il y a dans la boîte, il faudra jouer au jeu.
2: Une... Une pop avant-gardiste dans son ancrage au passé. On a l'impression d'être propulsé dans des années 80 qui ont déjà vécu, comme si le voyage dans le temps nous précédait. Une tonne de synthétiseurs, un emprunt de nostalgie de choses que nous n'avons pas encore expérimentées. C'est la musique de notre artiste de la semaine. Il s'appelle Crimer et il nous présente Spiderweb. Du bruit s'il vous plaît, mesdames et messieurs.

0: applaudis très fort, merci. Tu peux nous rejoindre juste ici. Il y a ton micro juste là. Bonsoir. Bienvenue.
1: Merci beaucoup.
0: Merci d'être là. Tu nous viens de Suisse allemande. Ça te va si on fait l'interview en français?
1: Ouais, j'essaie de faire ça en français, mais peut-être je peux faire quelques mots en anglais.
0: Oui, on peut switcher en anglais. Parce que sache qu'on a un immense respect pour toi parce que tu viens. Nous, on serait en Suisse allemande. English, c'est sûr et certain. Okay. On n'arriverait pas. Donc merci d'être là. Kramer, tu nous as présenté Spiderweb, qui est un extrait d'un EP que tu as sorti l'année passée, qui s'appelle The Birthday Celebration. Là, c'est sorti en 2025. Où tu en es en ce moment dans ta créativité? J'adore. Where are you in your creativity?
1: Ah, dans le moment, ouais. Dans le moment, je concentre de préparer mes sets pour le festival, mais je pense que les choses les plus difficiles, ça va être danser quand il fait 37 degrés. Ouais.
0: C'est ça le plus dur à envisager, c'est la canicule finalement.
1: Ouais.
0: Tu vas jouer dans des endroits chauds?
1: Zurich.
0: Oui, le béton.
1: Saint-Gall.
0: Oh oui, Heiss, Heiss.
1: Très chaud. Heiss.
0: La direction artistique de l'EP The Birthday Celebration, c'est un peu les anniversaires au McDo quand on a 7, 8, 10 ans. Je te propose un petit jeu, Kramer. On va classer sur 7 les meilleurs anniversaires de quand on a 10 ans. Et on ne sait pas ce qui vient avant, enfin ce qui vient après. 1 étant le meilleur anniversaire possible et 7 le moins cool. Ok, ça va pour toi. Le premier anniversaire que je te propose, c'est justement au McDo. Quand t'as 10 ans, c'est le genre d'anniversaire.
1: Je place ça au 2.
0: 2, ok. Ouais. T'as des souvenirs d'anniversaire avec les copains au McDo, pas forcément?
1: Ouais, je n'ai jamais célébré dans le McDo, alors.
0: Ah, ok, il a trop bien travaillé son interview, Provenzano. Bien joué, Johan.
1: Peut-être après cette...
2: Tu peux toujours faire, encore, maintenant.
1: Ah, ok, alors demain?
0: Ouais. Oui. Au studio, ton anniversaire au studio.
1: 7.
0: 7, non ouais. On sait séparer le privé du professionnel, c'est ça?
1: Oui, je pense. C'est beaucoup de câbles et ça, oui. Avec le drinks, bon, c'est pas bien.
0: on peut boire que dehors, c'est ça? Dedans, il n'y a pas de...
1: Ouais,
0: À la maison?
1: À la maison, je place à 4.
0: 4 à la maison. T'es quelqu'un de plutôt casanier, t'aimes bien sortir?
1: Non, à la maison, on doit être très calme, à des voisins.
0: À 22h, ça appelle la police, hein, déjà, même en Suisse allemande.
3: Surtout
0: en Suisse allemande. Au karting.
1: C'est quoi ça, le
0: voilà, c'est ça.
3: Ah, Mario Kart.
1: Mario Kart, ouais. Je préfère le Mario Kart, le game. Alors, et ça, c'est la...
0: C'est toi dans le kart, là.
1: Ah, c'est dangereux. Je place à 6.
0: 6, ouais.
3: Tellement suisse allemand, quand même.

0: C'est quand tu grimpes dans les arbres avec les mousquetons, in dem Wald.
1: Alors, à ma prochaine anniversaire, quand je vais à l'acrobranche...
0: On vient avec toi, avec grand plaisir.
1: Je vais mourir. Parce que c'est...
0: Ce sera ton dernier anniversaire.
2: T'as l'air de les avoir tous détestés.
0: Alors, on va un peu parler de ta musique, Kramer. T'as un son qui est très 80s. Est-ce que c'est une période de la musique qui t'a marqué? Comment t'en es arrivé à interpréter cette musique très 80s?
1: Ouais, j'aime bien les instruments, les synthesizers, parce que je pense ils deliver tellement de drama et de glamour.
0: Et
1: je aussi préfère les frisures de les
0: coupes de cheveux
1: de cette époque.
0: On n'avait pas remarqué.
1: Petit hint.
0: Ça, c'est 80s comme coupe de cheveux?
1: Ouais, un peu.
2: Un petit peu.
1: Ouais. Ouais. 80s et punk.
2: Ouais, c'est ça.
1: Punk 80s.
0: Punk 80s, voilà, okay. Parfait. Trop bien. Au début de ta carrière, tu as eu un souci avec DC Comics.
1: Ouais, il m'a dit, parce que mon nom d'avant était Batman.
0: Tu voulais t'appeler Batman, ok.
3: Ouais. Et tu prends une de droit d'auteur.
1: Ouais.
3: Ça existe déjà, quoi.
1: J'avais le choix de rester Batman ou de devenir un méchant.
0: Oh, le Kramer.
1: Je suis devenu un méchant, alors.
0: Kramer.
1: Kramer.
0: Kramer, le crimeur. On traduit en français en faiseur de crime.
2: Le crimier.
1: Le crimier who always gets away with crime.
0: Ah, ok. Yeah. Ah, mais t'es un gentil crimier.
3: Epstein, par exemple.
0: T'es un gentil crimier.
1: Non, pas du tout. Ouais.
0: Ok. tu es suisse-allemand. Comment, toi, tu vois la Suisse romande depuis là-bas, culturellement, musicalement? Est-ce que tu as un avis sur nous, les Belges?
1: Alors, la différence la plus grande, c'est que je comprends les gens un peu mieux dans la Suisse-allemand.
0: Oui, ok.
1: mais non, les Suisses-allemands sont très relax comme nous. Et ouais. Aussi plus social, je pense.
0: Tu dis les Suisses allemands sont plus sociaux et plus relax.
1: Ouais.
2: Que les Suisses romands?
1: Non.
0: À l'inverse.
1: Les romands, les romands sont. Non.
0: On n'a rien compris à la Suisse allemande.
2: Non. Ah ouais, tu trouves? Ouais.
1: They are so relaxed. They invite someone who doesn't really speak French and let, okay. And let him speak French.
0: One last question. Tu t'appelles Kramer. J'avais envie de la poser cette question. Ton vrai nom, c'est Alexander Frey. Qu'est-ce que ça fait de grandir dans les années 2000 en portant le même nom que l'attaquant phare de l'équipe de Suisse à ce moment-là?
1: Alors, dans tous les interviews, l'interview m'a demandé cette question.
0: C'est ça, oh, c'est vrai. Je suis désolé.
1: Mais seulement la première fois. Alors, c'est ma première fois ici.
0: Donc, j'ai le droit.
1: Ah, c'est pas grave. Okay. Parce qu'il est le meilleur scoreur de, oui.
0: De l'équipe
1: Suisse.
0: De Suisse. Ouais. Ouais.
1: C'est pas mal.
0: C'est cool.
1: Ouais, I'm not the mayor at anything.
0: Oui, t'es le meilleur à avoir proposé ce showcase juste ici. C'est toi merci. Le meilleur artiste d'aujourd'hui.
2: Oui.
1: Merci beaucoup.
2: Et de toute la saison, d'ailleurs, il l'a dit. En...
0: Oui, de toute la saison pour l'instant, t'es okay. Au top 4. Ça, c'est sûr que t'es dans le top 4. Juste un dernier mot, t'es venu avec deux musiciens à toi. Comment ils s'appellent, juste qu'on les présente?
1: Ils s'appellent Moritz et Tim.
0: Moritz et Tim vont vous interpréter au public un morceau à la fin de cette émission, parce que c'est la fin de cette émission, Kramer. Tu as eu la chance de la terminer avec nous. On peut faire un maximum de bruit, s'il vous plaît, pour Sarah Motet, Mario Agoston, Félix Seringabi, Kramer, toute l'équipe en régie, Justine Viret, Clément Lacôte, Otavio, Franck Pourpri, la caméra, tout ça. Et moi,
2: Johan
3: Provence,
0: j'ai essayé de présenter cette émission. Le public, restez avec nous. Il y a encore deux morceaux qui vont être joués exclusivement pour les publics qui viennent nous voir. Donc n'hésitez pas à vous inscrire avec vous.rts.ch pour venir. Autrement, à la semaine prochaine, lundi, 18h. Bye bye.
2: Bye. 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
5: Les réfugiés ukrainiens pourraient coûter cher au canton suisse. Alors que la guerre à grande échelle en Ukraine se prolonge, leur statut devrait changer. Au cours de l'année prochaine, 46 000 bénéficiaires du permis S seront en Suisse depuis au moins 5 ans, révèle aujourd'hui le Blick. Les réfugiés auraient donc droit au permis B de séjour et à l'aide sociale comme le reste de la population. Une facture qui pourrait être lourde pour tous les cantons. L'Iran a répondu à une nouvelle proposition des États-Unis visant à sortir de l'impasse diplomatique et à mettre

0: fin durablement à la guerre au Moyen-Orient. C'est ce qu'indique le ministère iranien des Affaires étrangères. L'Iran a réitéré ses exigences, réclamant en particulier le déblocage des avoirs iraniens gelés à l'étranger. Elle a levé des sanctions internationales qui asphyxient son économie. Depuis l'entrée en vigueur du cessez-le-feu le 8 avril, après quasiment 40 jours de frappe, des tractations sont en cours pour tenter de trouver un accord. Mais les positions des deux parties restent très éloignées, notamment sur le volet nucléaire. Le président cubain Miguel Díaz-Canel prévient que toute action militaire américaine contre Cuba conduirait à un bain de sang aux conséquences incalculables pour la paix et la stabilité régionale. Il affirme que l'île ne représente aucune menace. Ce commentaire du président cubain fait suite à un article d'Axios publié hier, selon lequel Cuba envisagerait d'attaquer la base navale américaine de Guantanamo, des navires militaires américains et la ville de Key West en Floride, à l'aide de plus de 300 drones que Cuba aurait achetés. La décision choc du patron de Canal+ de boycotter les signataires d'une tribune anti-Bolloré secoue le festival de Cannes. Le spectre d'une liste noire suscite embarras et inquiétude au sein de la filière du cinéma économiquement fragilisée. Canal+ a appelé son groupe à ne plus travailler avec les 600 professionnels du cinéma, dont Juliette Binoche, Jean-Pascal Zadi ou Swan Arlo, qui ont signé la pétition contre Vincent Bolloré, son actionnaire principal. Les inquiétudes ont expliqué la course à la Palme d'Or et soulevé des questions sur sa mise en œuvre concrète. On reste dans le monde du cinéma. Un tribunal iranien va tenir une audience mercredi dans une affaire concernant le cinéaste dissident Jafar Panahi, revenu dans son pays fin mars. Le réalisateur avait été condamné par contumace en décembre à un an de prison pour activité de propagande contre l'État, quelques mois après avoir remporté la Palme d'Or au Festival de Cannes pour son film intitulé « Un simple accident ». Son dossier sera examiné par un tribunal révolutionnaire de Téhéran, présidé par un juge connu pour avoir lourdement condamné des dissidents et fait l'objet de sanctions de l'Union européenne. Hockey sur glace, la Suisse est au retour aux affaires dans son championnat du monde 2026. Jusqu'ici invaincue, après deux matchs, la sélection de Jean Cadieux affronte ce soir l'Allemagne pour un duel qui a tout du derby, mais aussi d'un match piège. Suisse-Allemagne, coup d'envoi à 20h20, à suivre sur RTS2 et dans nos rendez-vous d'information de la soirée. Le ciel se dégagera cette nuit après les dernières averses en soirée avant l'arrivée de voiles nuageux d'altitude par l'ouest. Assez ensoleillé demain, mais le soleil se couvrira avec localement de faibles précipitations. La limite de la neige remonte à 2400 mètres. 6 degrés en pleine la nuit prochaine, maximum 16 l'après-midi, 19 en Valais. Encore couvert mercredi matin, puis bien ensoleillé jeudi et nettement plus doux jusqu'à 26 degrés en Valais.
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4: Une émission de plus pour ceux et celles qui n'en ont jamais assez. C'est Pop-Up jusqu'à 21h. J'espère que tout va bien de votre côté. Ici, tout va bon pour le son avec Otavio Arojo, le résident des Lundredis. Il est avec ses deux manches disques pour vous proposer une aventure musicale pleine de surprises, de pépites et peut-être même de versions remixées, qui sait. Ce qui est sûr, c'est qu'on ne va pas laisser ses mains dans les poches pendant la soirée, ni ses pieds sur la table. On débute là maintenant avec Carl Craig, sous le pseudo de The Detroit Experiment, avec le titre Think Twice. Pensez deux fois, juste pour avoir le choix.

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Eh ouais, certaines radios vous cassent les pieds, eh bien nous aussi, mais seulement si vous tentez une chorégraphie hors de votre portée sur ce step by step de Coxo, et qui cède sa place là maintenant à Freddie James. Le titre c'est Hollywood, une production disco de 1979 qu'on écoutait aussi sur la côte est, par exemple au studio 54 de New York.

Moi, je m'invite sur ce petit break instrumental de The Shawl. We Take a Trip to the North Side, le son des années 90, façon Manchester. Ici, une chanson qui fait référence aux drogues. Et donc, je dois placer ici un message de prévention. La drogue, c'est de la merde. Mais la merde, c'est pas de la drogue.

Je me disais, il y en a des membres de la famille Brown dans le monde de la musique. James Brown, Bobby Brown, mais aussi Horace Brown qu'on vient d'écouter avec le titre One for the Money, qui nous rappelle cette bonne époque où le R&B coulait à flot sur les ondes radio. Notre directeur de Fête Foraine ce soir, Otavio, enchaîne avec un remix de Fortet Sia sur Couleur 3.

Avec des machines thermiques, des gros rivets et une barre de plutonium pas trop fatiguée, vous pourrez vous aussi faire un jour peut-être des mix comme celui qu'on vient de vous proposer. Le Diggers du lundi, c'est lui, c'est Otavio Arojo que je remercie. Il est aussi dans le Mirador des Métissages tous les jeudis soirs des 21h. Par contre, le lundi, c'est pas lui mais c'est Joe Herba que nous écouterons ce jeudi dans Pop-Up des 19h. Oui, vous l'avez bien compris, nous avons en garde partagée ces gentils messieurs avec Anne Flamand. Comme ça, tout le monde, eh ben, il est content. Je vous souhaite une belle soirée avec les oreilles grandes ouvertes et les yeux fermés. Métissage à suivre. Et puis nous, on se retrouve tout bientôt pour un nouveau roulé-boulé 100% pop-up.

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2: Hockey sur glace, troisième match de la Suisse dans le cadre du Mondial 2026 à Zurich. La sélection de Yann Cadieu affronte l'Allemagne. Alain Thévaux, vous suivez cette partie. Pas de but à l'issue du premier tiers. Le score est 0-0.
3: Exactement, malgré la domination de l'équipe de Suisse qui a eu plusieurs possibilités d'ouvrir le score, notamment par Malguin en début de match à la 7e, également à la 9e, seul devant le gardien Stettmer. Jonas Stettmer, le portier allemand, c'est sa première titularisation au championnat du monde et pour l'heure il se défend plutôt bien parce qu'il a également dû intervenir sur Timo Meyer, également sur Théo Rochette qui était bien placé, débordement seul, et à nouveau le gardien allemand qui effectue un arrêt clé dans les rangs helvétiques. Le filet est défendu ce soir par Leonardo Giannoni. À noter que la Suisse va commencer la deuxième période en désavantage numérique puisque Timo Meyer a été puni. Le score après 20 minutes, 0-0.
2: Un match à suivre en images sur RTS2 et on vous retrouve Alain à 22h pour un nouveau pointage. L'agence sanitaire américaine annonce qu'un Américain a été testé positif au virus Ebola en République démocratique du Congo. En conséquence, les États-Unis annoncent avoir renforcé leurs précautions pour éviter la propagation de la fièvre hémorragique Ebola. Des contrôles sanitaires pour les voyageurs aériens en provenance des zones touchées ont été imposés et une suspension temporaire des services de visa.

0: Ces mesures annoncées par les centres américains de contrôle et de prévention des maladies interviennent alors que l'Organisation mondiale de la santé a déclaré l'épidémie d'Ebola en République démocratique du Congo comme une urgence sanitaire internationale. L'hypothèse d'une attaque de Cuba contre les États-Unis n'a aucun sens, déclare ce soir l'ambassadeur cubain à l'ONU. Il accuse Washington de fabriquer un prétexte pour justifier une éventuelle action militaire contre son pays. Et ce soir, Washington ajoute le principal service de renseignement cubain à sa liste d'entités sous sanction. Le rebond de fréquentation des hôtes autochtones n'aura pas suffi à combler la défection des visiteurs étrangers pour les hôteliers helvétiques au mois d'avril. Un recul d'ensemble de 1,1%. La fréquentation locale a certes progressé de 4,2%, mais celle des étrangers a chuté de presque 6%, selon l'Office fédéral de la statistique. En tennis, Stan Wawrinka a renoué avec la victoire ce lundi après quasiment 3 mois de disette. Le Vaudois s'est hissé au deuxième tour du Geneva Open en battant l'Italien Raul Brancaccio en 3-7, 6-2, 4-6 et 7-6. Son prochain adversaire sera l'Américain Alex Mikkelsen. Assez ensoleillé demain, mais le ciel se couvrira avec localement de faibles précipitations. La limite de la neige remonte à 2400 mètres, 6 degrés en pleine la nuit prochaine, maximum 16 degrés l'après-midi, 19 en Valais.
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1: Nicap s'inscrit dans la lignée des Sex Pistols. Aujourd'hui, ils sont considérés comme le groupe le plus controversé du Royaume-Uni. À tel point que des politiciens ont condamné le trio et même demandé son exclusion des festivals. En réponse, Pulp, Massive Attack et d'autres ont publié une déclaration affirmant que les politiques ne devaient pas s'immiscer dans la liberté d'expression musicale. De son côté, Nicap, les stars du hip-hop et leur manager ont déclaré que ces attaques étaient orchestrées par ceux qui cherchaient à les discréditer et qu'il s'agissait d'une manœuvre délibérée pour détourner l'attention du sort tragique des habitants de Gaza. En 2026, le trio venu du nord de l'Irlande est en haut de la vague avec la sortie d'un nouvel et deuxième album. On retrouve Nicap avec un concert enregistré en 2025 au Way Out Festival en Suède.

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En 2026, Nick Cap sort son nouvel album, Fenian. L'occasion de partir dans une tournée gigantesque qui passe par toute l'Europe, de Barcelone à Helsinki, de Londres à Rome, et on retrouvera le trio Barjo dans les festivals comme Primavera Reading ou encore Festinush cet été. Le concert de Nick Cap à Festinush, ça sera le 13 juin prochain.

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1: Dans ce live act, on a droit à une double affiche, puisque Kay Tempest rejoint Live Act. Et d'ailleurs, Kay Tempest fait un feat sur le deuxième album de Nick Cave, sorti le 1er mai dernier, en posant sa voix sur le titre Irish Goodbye, un morceau dédié à la mère de Mogley Bapp, qui s'est suicidée en 2020. Live Act continue avec le showcase de Kay Tempest, donné en juillet 2025 dans les studios de FIP, pour présenter son cinquième album, qui s'intitule Self-Titled. Kay Tempest sur Couleur 3.

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4: Hockey sur glace, la Suisse affronte ce soir l'Allemagne à Zurich dans le cadre du championnat du monde 2026. Alain Thévaux, il y avait 0-0 à l'issue du premier tiers. Désormais, les compteurs sont débloqués.
5: Et plutôt bien, 5-0 pour l'équipe de Suisse, Vincent. Une sélection qui est vraiment a fait sauter le verrou en l'espace de 3 minutes 33, a marqué à 3 reprises juste avant la mi-match. Des chefs-d'œuvre en l'occurrence, Malguin le 1-0, le 2-0 Andri Ghetto, le 3-0 Andri Ghetto à nouveau. Les joueurs du ZSC Lions avec aussi la complicité des joueurs de NHL. Et ensuite pour le 4-0, c'est Nico Ishii, l'attaquant de New Jersey, et le 5-0, Roman Josi, le défenseur de Nashville, le capitaine qui sale l'addition. Et c'est vrai que pour le portier, pour sa première en championnat du monde, Stettmer, le gardien allemand, a vécu une soirée très très difficile et a cédé sa place. Donc le score 5-0 pour l'équipe nationale. Il reste 19 minutes à jouer dans cette partie.
4: Alain Thévaux en direct de Zurich, merci. On vous retrouve à 23h. La fin du match est à suivre en images sur RTS2. Le président américain Donald Trump affirme avoir décidé de reporter une attaque des États-Unis planifiée demain contre l'Iran à la demande du Qatar, de l'Arabie Saoudite et des Émirats Arabes Unis. Mais il menace d'une offensive d'envergure à tout moment en cas d'absence d'accord avec Téhéran pour mettre fin au conflit. Les réfugiés ukrainiens pourraient coûter cher au canton suisse. Alors que la guerre à grande échelle en Ukraine se prolonge, leur statut devrait changer. Au cours de l'année prochaine, 46 000 bénéficiaires du permis S seront en Suisse depuis au moins 5 ans, révèle aujourd'hui le Blick. Les réfugiés auront donc droit au permis B de séjour et à l'aide sociale comme le reste de la population. Une facture qui pourrait être lourde pour tous les cantons. Une nouvelle flottille pour Gaza a été interceptée par Israël au large de Chypre. 4 Suisses, dont une Lausannoise, figurent parmi les personnes arrêtées. Le premier ministre israélien Benjamin Netanyahou a confirmé

0: mais cette interception dénonçant un projet, je cite, « malveillant ». 4 personnes ont été tuées et plus de 30 blessées au Kenya. Une grève des transports publics et des manifestants bloquant des routes en protestant contre une nouvelle hausse des prix du carburant ont perturbé la circulation dans plusieurs villes du Kenya, dont la capitale Nairobi. À Nairobi, justement, des affrontements sporadiques ont opposé manifestants et policiers. Le ciel se dégagera cette nuit après les dernières averses en soirée avant l'arrivée de voiles nuageux d'altitude par l'ouest. Assez ensoleillé demain, mais le ciel se couvrira avec le matin, en fin de journée localement avec de faibles précipitations. La limite de la neige remonte à 2400 mètres. 6 degrés en pleine la nuit prochaine, maximum 16 degrés l'après-midi.
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Au programme, plus de 80% de nouveautés en provenance du Maroc, de Palestine, du Brésil et de la sphère Electro Swing. Vers les 11h10, interview des Sud-Africains de BCUC et des invités pour leur prochain concert au festival Afro Kingston. Dans notre séquence Soldiz, on ressort nos archives en interview Tito Puente, le chef d'orchestre et Tim Balero, mythique de la salsa et du Latin Jazz. Vers les 11h30, le DJ producteur italien DJ Farapo nous présentera ses deux nouveaux singles en lien avec le Brésil et la Palestine. Entre 11h et midi, place aux Caraïbes et à la créolité avec des interventions du chanteur légendaire Winston McAnuff. Il vient de réaliser un album familial avec Nadja et couche ses enfants.

Sur la 3 et dans République à la Kuta, c'est un événement pour nous de vous présenter le nouvel album de BCUC. C'est la formation la plus créative actuellement en Afrique du Sud, voire de toute l'Afrique. BCUC, c'est la rencontre entre la ferveur du gospel, des traditions des guérisseurs, sangoma et du jazz sud-africain. BCUC, Bantu Continua Uru Consciousness. Depuis plus de 20 ans, ils canalisent l'esprit de Soweto. Ils viennent de sortir leur 5e album. Il était enregistré à Munich pendant les pauses d'une tournée dans un petit studio situé dans un bunker allemand de la Seconde Guerre mondiale. Pour capturer l'énergie brute de leur performance live, les chansons ont été enregistrées en une seule prise. Leur musique nous rappelle la force de la résilience et de la résistance du peuple sud-africain qui, dans le passé, a réussi à se débarrasser du système de l'apartheid.

0: les rues de Soweto pour dénoncer les crimes. Un ensemble qui a énormément influencé la formation BCUC avec des musiciens comme Bongeni Gama. Au moment où certains éléments de ce régime raciste de l'apartheid se retrouvent en Israël, BCUC nous reconnecte à cette lutte pour la liberté et l'égalité. Nkosi et Kogomotso nous parlent de l'importance de la culture Sangoma, des guérisseurs et de cette formation Sarafina.
1: We feel too, because we respect everything about Sarafina.
0: Nous ressentons très fortement cette musique et nous avons du respect pour Sarafina. C'est la continuation de King Kong, une vieille école des années 50 avec des artistes comme Yuma Sekela et Myriam Makeba.
1: Another thing, I think for me Sarafina is the continuation of King Kong. You know King Kong. It's old from the 50s. The one that Huma Siela was in, Miriam Makeba, like, yeah, that period.
0: Et puis il y a eu Sarafina qui est allée encore plus loin. Moi, l'histoire de Sarafina, je la trouve aussi triste, elle me fait aussi pleurer, car c'est aussi une tragédie. Malgré cela, ils ont réussi à transmettre un message positif.
1: A very sad story, because I cry every time when I watch Sarafina. It will make you cry. You can have a tragedy, but end up with a positive message. Yeah, you know, you can have a positive message after the tragedy. And I think now we are used to happy every time.
0: Maintenant, nous alternons avec plusieurs sentiments. Il y a à la fois la joie des hippies et puis cette tristesse qui revient. Et peut-être les deux, c'est cela la vie.
1: It's life. C'est la vie.
2: Quel

0: We are BCUC.
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1: Yeah, man.
0: Yeah. Republic Kalakuta. In South Africa, we sing for everything. You know, we sing for rain. You know, we sing when we are sad. We sing when we are happy. We sing when we...
2: En Afrique du Sud, nous chantons pour tout, nous chantons pour la pluie, nous chantons quand nous sommes heureux et nous célébrons aussi ce que nous sommes devenus. Nous chantons aussi pour nous guérir, parce que la vie est vraiment dure. Et parfois, on espère recevoir une clé pour résoudre nos problèmes, parce que nous ne sommes pas sur Terre pour souffrir. La musique, c'est l'outil pour échapper à la dureté de la vie. Elle est présente pour nous guérir et nous devons la partager avec les gens, avec le public. Et je pense donc que Joe a raison de dire que cette musique nous a guéris en premier. Alors maintenant, il s'agit de partager cela. Nous chantons pour tout, pour la santé, pour le beau temps, pour les oiseaux, pour les mariés et aussi lors des funérailles.
1: We sing for everything. We sing for good health, we sing for good weather, we sing for birth, for weddings, for funerals. So yeah.
3: I'm friend to weather.

0: We have to be loose. We have to be free. It's Republic Kalakuta. We've got Sangomas, we've got Inyangas, and we've got Sanusis. You know, all those people, for us, we believe in ancestors.
1: Nous sommes en lien avec les guérisseurs spirituels, les Sangoma, les Inyanga aussi, les médecins herboristes, les Sanusi, issus des confréries soufis. Nous croyons aux ancêtres et toutes ces personnes qui ont la capacité de parler avec eux. Ils nous permettent de communiquer et ils reçoivent des messages de nos ancêtres.
0: Our healers, they get the messages from our ancestors, what to do with our sickness, what to do with our future, you know, and then they tell us, oh, you need to do this, you need to do this, you need to do this, because sometimes people think, ah, I've got bad luck. But maybe
1: pour guérir des maladies, pour voir l'avenir, ils nous donnent des conseils. Parfois dans la vie, on pense qu'on n'a pas de chance. Mais pour nous, il n'y a pas de malchance. Il y a des éléments changés en nous et il y a certains comportements à changer. Et les guérisseurs nous proposent d'avoir un autre regard sur les gens, sur nous-mêmes, de parler d'une autre manière à certaines personnes parfois pour ne pas les blesser. Nous utilisons donc des guérisseurs pour cela.
0: You know, and you are not aware, you know, and then you go to the healer tells you that you should stop looking at people like that, or you should stop saying this to other people because it hurts them, and when they are hurt, it hurts your karma, you know. So we use healers for that.

spéciale sur la formation BCUC à découvrir absolument dimanche prochain lors de la prochaine édition du festival Afro Kingston de Winter Tour. Nous avons des invitations pour deux personnes. Si intéresse, tu nous envoies ton nom par SMS 076 378 30 34, mention festival, et on reprend notre programmation avec ce dernier single en hommage aux divinités Yoruba, Santa Barbara Rapaza. Santa

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1: Pour cette deuxième séquence interview, DJ Farapo nous présente cette semaine ses deux derniers singles en lien avec le Brésil et la Palestine. Ce DJ producteur italien vient de réaliser un titre somptueux avec le Macho Beta Orchestra. Et juste avant, il nous présente une fusion d'antempo et house music qu'il vient de réaliser avec le label grec Shango Records. C'est en hommage à ceux qui n'ont pas détourné les yeux, à ceux qui choisissent de parler, de résister, à ceux qui refusent le silence et l'indifférence face au génocide qui se déroule à Gaza. L'on y retrouve Lan Nain, un spécialiste de l'oud et du ney, deux instruments traditionnels et symboles de la grande culture musicale arabe. Interview DJ Farapo.
2: Hi everyone, I'm Giorgio Cencetti, known as DJ Farapo.
1: Je m'appelle Giorgio Cencetti, alias DJ Farapo. Je suis un producteur et compositeur. Et quelques années, j'ai créé un label indépendant, Varlus Records. Le concept, c'est les rencontres entre les musiques du monde et les traitements électro. Et je vous présente mon dernier titre, sorti sur le label grec Shango Records. Ce sont des spécialistes de la house organique et down tempo. Ce titre se base sur deux instruments essentiels, la flûte, le ney et l'oud. Ils représentent des instruments essentiels dans les musiques arabes. J'ai dédié ce titre au peuple palestinien et à tous ceux qui refusent le silence, à tous ceux qui refusent de se taire face à cette tragédie incroyable. Ce titre s'appelle « Soumoud Rising ». Soumoud, ce terme arabe, signifie la résilience. Il est en lien avec la résistance du peuple palestinien. Il démontre une volonté, une force incroyable pour préserver leur culture et leurs traditions. Ce titre nous rappelle aussi que nous ne devons pas rester assis sans rien faire. Pendant que ces crimes continuent, nous devons nous lever pour stopper ces crimes et demander justice.
2: They need to be stopped. They need to be brought to justice.

0: Hi everyone, I'm Giorgio Cencetti, known as DJ Farapo. I'm an Italian DJ, producer and composer. Recently, I just finished producing the album project.
1: Je viens de terminer la production du projet d'album avec le Macho Betta Orchestra avec Johnny Dall'Orto. C'est un musicien qui est bien connu à Florence. Il est le fondateur de ce projet et il va vous présenter notre premier single.
2: Hello, my name is Johnny Dall'Orto. I'm an Italian musician. I'm 55 years old and my main instrument, it used to be the bass guitar.
1: Je m'appelle Johnny Dall'Orto, j'ai 55 ans, je suis guitariste et dernièrement, je me suis lancé dans les musiques brésiliennes avec la guitare classique. Je joue aussi du kalimba, du melodica, des instruments qui sont présents dans le titre Sem Macho. Je parle en fait du machisme, un système que je n'apprécie pas du tout. Il représente le retour du patriarcat et du nationalisme, des éléments qui sont de retour dans nos sociétés. Il ne faut pas accepter ce retour en arrière. Nous devons nous opposer à cette ancienne et mauvaise culture. Et j'espère que les nouvelles générations vont créer un meilleur système.
2: My opinion is unacceptable. We have to fight this old and bad culture. I'm hoping for the new generation something better than what we see today.

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3: Mais d'ici là, on va bien sûr profiter au maximum de ces dernières émissions. Chaque semaine, il y aura nos archives avec des artistes comme Raled, Manu Dibango, Maurice Conti, Carlinhos Brown et autre Margaret Menezes. Et cette semaine, j'ai ressorti une interview que j'ai eue avec Tito Puente, le grand maître des Timbales et du Latin Jazz. Et il y aura aussi des interventions de la reine de la salsa, Celia Cruz. Elle nous parle de ce mythique timbalero et chef d'orchestre. Souvenir, Tito Puente, rencontré lors d'un festival.
8: Tito Puente, merci d'être venu ici nous rejoindre. Vous tenez avec les années, comment c'est possible de tenir aussi longtemps? Vous venez de sortir un album, c'est pour vos 50 ans de carrière. C'est quoi le secret, Tito Puente?
9: Bueno, mantenerme, ser una persona
10: savoir
9: creativa,
10: me maintenir, être quelqu'un de créatif,
9: rodeado por entouré gente creativa.
10: Par des gens qui sont aussi créatifs.
9: Y siempre en la onda,
10: et toujours dans le courant de ce qui se passe.
9: 50 años, muchos cantantes.
10: Ce sont 50 ans, beaucoup de décennies, beaucoup de chanteurs.
8: Si je voulais prendre un cours de percussion, de timbal avec vous, est-ce que vous auriez une technique spéciale à m'apprendre, pour me faire apprendre les timbales? Qu'est-ce que vous feriez avec moi?
9: Yo no enseño.
10: Moi je n'apprends pas, je n'enseigne pas.
8: Mais si vous le faisiez,
9: ouais.
10: Il faut que tu regardes et que tu écoutes.
8: Certains percussionnistes disent que leur percussion, c'est comme leur femme.
10: C'est vrai. C'est un message
9: que l'Afrique dio au monde entier, casamiento,
10: que l'Afrique nous a donné.
9: Divorcio, enfermedad, porque es el tambor. Y eso, repercusiones en el Caribe. Y ahí fue donde Cuba, Brasil, Puerto Rico, República Dominicana cogieron el ritmo.
10: Donc il donne l'échelonnement, si tu veux, à partir de ce que représentait en Afrique et qu'il a donné à travers le monde. Et il parle de mariage, il parle du divorce, il parle des problèmes. Et ensuite, le voyage à travers les Caraïbes et Cuba, notamment.

0: Oui, c'est marrant, vous êtes toujours très impressionné. Il monte ses biceps là. Vous êtes très impressionné en écoutant ces musiques là. Pourquoi?
1: Non, yo reacciono naturalmente.
2: Je réagis naturellement en fait.
0: 10, 15, 20 ans après, qu'est-ce que vous pensez de ces musiques là?
3: Qu'est-ce
0: que vous faisiez dans le passé?
3: 10 ans après, qu'est-ce que vous pensez de ces musiques?
1: Yo estoy ahora en el Latin Jazz.
3: Je suis maintenant dans le Latin Jazz.
0: Alors justement, pourquoi ce passage vers le Latin Jazz? Parce que le côté salsa, ça tourne un peu en rond. On sait que la compagnie RMM, c'est une grande compagnie aux États-Unis avec Ralph Mercado, a tendance à faire parfois des salsas un peu aseptisés. C'est pour avoir plus de liberté, le Latin Jazz?
1: Muy facile.
2: Trop facile, je dirais. Je dis très okay. Facile.
1: ¿Quién me trajo a mí aquí?
2: Qui c'est qui m'a amené ici?
1: Salsa?
2: Non. La salsa? Latin non.
1: Jazz. Latin jazz. La salsa se come.
2: La sauce, la salsa, on la mange.
1: No se escucha.
2: On ne l'écoute pas.
1: Ni se ve.
2: Et on ne la voit pas.
0: Alors, sur le côté justement, Latin jazz, plus de créativité, c'est ça la deuxième question. Plus de créativité.
1: Créativité, mucho más.
2: Oui, beaucoup plus.
1: Me tiene a mí viajando el mundo entero.
2: Ça me permet, moi, de voyager à travers le monde entier.
1: De su hermano Tito Puente que les habla. Vaya.
0: Merci Tito Puente.
1: Mira que son diferentes las diferencias. Hola, les habla Tito Puente, director de orquesta. Y yo siempre escucho y veo color 3. Vaya, color 3.

0: Alors le trompettiste sud-africain Hugh Masekela. Il s'était réfugié aux États-Unis où il menait la lutte contre le régime de l'apartheid. Il était aussi proche d'Harry Belafonte, de Dizzy Gillespie, de Miles Davis. Et le 22 mai, le club culturel La Jonquille de Genève lui rend hommage. Nous avons des invites pour deux personnes au 076 378 30 34, mention Afrique du Sud.
1: Assalamu alaikum, Manla Ismaël Lolo, si Radio Bénin Today. C'est vrai que moi je suis quand même très sentimental. J'ai beaucoup enduré dans ma vie. Tu n'as pas de quoi bouffer, bois de l'eau, couche-toi quoi. Demain tu auras de quoi bouffer quoi. Ça fait que nous, on compose quoi, on prépare le manger quoi. On met la sauce, la tomate, l'huile, ce que vous voulez.
2: Ça va bien.
0: Le vendredi 22 mai, Ismaël Lo sera en concert à l'Alhambra de Genève pour une soirée dédiée à la paix et à la fraternité. Cet événement est organisé par Continent Premier. Ismaël Lo porte une attention toute particulière pour les femmes.
1: J'ai laissé une grande place à la femme en général et à la femme africaine en particulier parce que la femme africaine est une femme très brave, comme toutes les femmes, c'est vrai, mais qui a eu beaucoup d'endurance dans leur vie, parce que je vous parlais des familles polygames, de la vie en famille, quoi, de la femme en général qui fait des enfants, qui supporte tous les malheurs et tous les heureux, parce que le monsieur est soi-disant polygame, peut prendre à n'importe quel moment une deuxième femme, et en même temps, c'est sensibiliser les hommes. Je défends beaucoup plus la femme, quoi. Je lance un appel, quoi, pour nous les hommes, quoi, tu vois, le sexe fort, avoir beaucoup plus un autre regard par rapport à la femme. Quoi. Je parle plus du musulman que nous sommes et de ce que endure la femme. Quoi.

0: sur la 3, l'un des chanteurs mythiques du Sénégal, Ismaël Lo, avec son orchestre, vendredi prochain en concert à l'Alhambra de Genève. C'est la célébration mondiale de l'Afrique et du printemps de la francophonie. Et ce soir-là, il y a aussi des invités comme Mahoua Kouyaté. Nous avons des invités et tu nous envoies ton nom par SMS 076-378-30-34, mention Sénégal. Il y a aussi la superbe édition du festival Méoparc à Genève avec au programme Rania Yasmine, Gondawa, Lire le Temps, le Soviet Suprême, Mazette ou encore Yalamiku.
1: Quand je joue traditionnel, c'est très répété. Bah, je pars de ça, mais après, il faut s'adapter dans la musique qu'on joue. Même eux aussi, on cherche beaucoup. Quand j'écoute de nouveau l'album qu'on a fait, je me dis, mais c'est moi ou...

0: Sur la 3, le musicien et producteur genevois Cyril Yétarian et le chanteur et joueur de kira Samuel Hadès. Deux membres de la formation Yala Miku en concert lors de la prochaine édition du festival Méo Parc à Genève. C'est samedi prochain, le 23 mai, au parc Bernasconi à Nancy. Et il y a prévu aussi Kaye Mambo, La Besse et tous les concerts sont gratuits. Nous avons des invites pour deux personnes pour aller découvrir The Bongo Hop, une magnifique formation qui réunit musique afro-colombienne et musique afro-caraïbe. Et le fondateur du groupe, Étienne Sevet, vient d'en présenter ce nouvel album le 22 mai au Frisson de Fribourg.
1: Avec cet album, ce que je voulais, c'était prolonger un peu musicalement cette expérience un peu transatlantique, métissée que je poursuis depuis quelques années, depuis que je suis parti en Colombie, que j'en suis revenu. Et puis en même temps, un peu travailler le son à un point où on a presque la sensation que la musique a un petit peu évolué, un peu changé, parce qu'il y a vraiment un son différent, plus riche, plus ample. Et puis c'est vrai que en chemin, en fait, le fait d'aller en studio, d'être vraiment dans un esprit un peu comme ça, one shot, un peu sans filet, a fait qu'il a fallu faire des choix de composition, d'arrangement pour aller au plus direct, en fait.

0: chanteuse Nidia Gongora. Elle vient de la côte pacifique en Colombie, dans un village qui s'appelle Timbiqui. Elle crée des harmonies vocales incroyables, typiques de la région du Pacifique. The Bongo Up en concert le 22 mai au Frisson de Fribourg. Nous avons des invités pour deux personnes au 076 378 30 34, mention Colombie. Tu nous envoies ton nom par SMS. Le dimanche 24 mai, en concert au Frisson de Fribourg à 20h, la formation Touareg Tamikraes, c'est l'un des groupes emblématiques du Sahara. Il se trouve à la frontière algéro-malienne, tout près de Tamanrasset, et il viendra présenter son sixième et nouvel album, enregistré sur bande analogique.
1: C'est Ousmane Agmoussa, je suis l'auteur-compositeur du groupe Tamikraes, et bon, voilà.
0: Nous avons des invitations pour deux personnes, c'est intéressant. Tu nous envoies ton nom par SMS 076 378 30 34, mention Fribourg, et le leader du groupe Ousmane Agmoussa nous présente en titre présent dans ce nouvel album.
2: Pour l'idée de cet album, en fait, à un moment donné, nous avons l'idée de faire vraiment quelque chose un peu différent de ce que nous avons l'habitude de faire, dans le sens où changer un peu les manières d'enregistrement. Par exemple, nous avons il a l'idée de retrouver les sons des cassettes avant tout, ce qui nous rappelle nos premiers souvenirs quand on écoutait des musiques sur des cassettes radio. Voilà, faire enregistrer d'une manière aussi un peu plus live, jouer tous en même temps et avoir ces sons des grains, en fait, des bandes analogiques.
1: Oui, nous sommes en fait du désert, mais chacun devient moi et Cheikh, nous sommes d'origine de Tinzawatin, c'est la frontière algéro-malienne. Oui. Et certains sont de Kidal d'origine.
2: Pour Tabsakine, en fait, la chanson Tabsakine, je parle surtout de la nostalgie des déserts d'avant, d'un désert très calme, pas celle d'aujourd'hui. Je parle de ces déserts-là que j'essaie de retrouver aujourd'hui, que je ne vois pas. Voilà, ça parle un peu de ça, de la nostalgie d'avant qu'on souhaite retrouver un jour.

0: Je vous donne rendez-vous si ça vous tente juste après les news de midi pour notre deuxième partie Créole et Caraïbes. Et comme chaque semaine, plus de 80% de nouveautés, des interventions du chanteur mythique de la Jamaïque, Winston McAnuff, et les présences de ses enfants, Nadja et Kouch. Et également, depuis la ville de Marseille, le duo Bolt nous présentera une nouvelle réalisation. Pour terminer cette première heure, nous avons des invités pour deux personnes pour aller découvrir le plus grand festival africain de Suisse. Il aura lieu à Winterthur du 20 au 25 mai. Il est prévu aussi un énorme marché mondial et de nombreux ateliers. Au programme, on vous en a parlé tout à l'heure, les Sud-Africains de BC aussi, mais aussi l'afrofuturiste Dibakul samedi 23 mai et le dimanche 24 à découvrir aussi absolument. En provenance directe d'Addis Abeba et Chocolor. Cette formation éthiopienne est dirigée par Melaku Bella et c'est une icône dans son pays. Il est aussi l'un des danseurs éthiopiens le plus reconnu au niveau international. Il se produit dans la ville d'Addis Abeba, dans le célèbre centre culturel Fendika. Et il sera en concert dimanche prochain au festival Afro Kingston de Winterthur. Nous avons des invites pour deux personnes. Si intéresse, tu nous envoies ton nom par SMS 076 378 30 34. Mention festival. Melaku Bella et sa chanteuse nous parlent des musiciens traditionnels. Lias Marie.
1: Our identity from them is coming.
0: Les Asmari sont des journalistes de rue. Ils te donnent un peu les nouvelles du
1: past
0: jour.
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0: Ils peuvent aussi t'amener beaucoup d'émotions. Quand tu es triste ou heureux, si tu vas par exemple dans un endroit où il y a justement un Azmari, il est capable très vite de te déchiffrer, à exprimer tes sentiments. Ils sont vraiment super intelligents et fins, les Azmari. Ils arrivent à créer, lors des improvisations, des paroles qui parlent de toi, ils s'adressent à toi.
1: Mais
0: pour moi, franchement, c'est des champions. Ils devraient

0: Vincent Stöcklin.
1: Hockey sur glace, la Suisse affrontait ce soir l'Allemagne à Zurich dans le cadre du championnat du monde 2026. Alain Thévaux, c'est une victoire sans appel pour la Suisse avec un important 6-1.
2: Exactement Vincent, 6-1, c'est quand même un peu trompeur par rapport à la première période où c'était 0-0, mais la Suisse a su patienter, a su attendre le bon moment et l'opportunité la première fois s'est présentée à 4 contre 5, Malguin à la 26e, en l'espace même de 3 minutes 33, les Suisses ont frappé à 3 reprises, Malguin on l'a dit le 1-0, Andrighetto le 2-0, Berti le 3-0 et toujours dans cette deuxième période, les Helvètes ont pu encore saler l'addition par Ishii et Yoshi. Vraiment des réussites, des schémas comme dans les manuels à montrer peut-être aux écoles du hockey sur glace. Et dans le dernier tiers-temps, Andrighetto a signé le 6-0. Mais à 4 minutes du terme, Tiefels, il y a une mésentente dans la défense helvétique, a pu sauver l'honneur de l'Allemagne. Le gardien Stettmer pour sa première en championnat du monde avec une soirée quand même sombre avec ses 6 buts encaissés, cette défaite de 6-1. Mais la Suisse poursuit son chemin, sa mission. La Suisse qui vise la médaille d'or, on rappelle 3 matchs, 3 victoires, donc une équipe nationale invaincue. Et dans la rencontre à Fribourg, la Tchéquie s'est imposée face à la Suède sur le score de 4-3.
1: Alain Thévaux, merci. La police de San Diego en Californie dit avoir neutralisé une menace après l'intrusion ce soir d'un tireur dans une mosquée de cette ville du sud de la Californie. Elle avait auparavant annoncé que des forces de l'ordre avaient été déployées en grand nombre autour du centre islamique à cause de tirs. Des dizaines de voitures de police sont présentes et plusieurs dizaines de policiers lourdement armés ont commencé à encercler les lieux. Selon des images des médias locaux, les autorités n'ont pour l'instant pas confirmé s'il y avait des morts ou des blessés. L'hypothèse d'une attaque de Cuba contre les États-Unis n'a aucun sens, déclare ce soir l'ambassadeur cubain à l'ONU. Il accuse Washington de fabriquer un prétexte pour justifier une éventuelle action militaire. Le ministère américain de la Défense, des Finances annonce ce soir avoir ajouté le principal service de renseignement cubain, la direction de l'intelligentsia, ainsi qu'une dizaine de hauts responsables du pays à sa liste des entités et personnes sous sanction. Le ciel se dégagera cette nuit après les dernières averses en soirée avant l'arrivée de voiles nuageux d'altitude par l'ouest. Assez ensoleillé demain matin, mais le ciel se couvrira avec localement de faibles précipitations. La limite de la neige remonte à 2400 mètres. 6 degrés en pleine la nuit prochaine, maximum 16 degrés l'après-midi, jusqu'à 19 en Valais.

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la Palestine, également Rudy Mental de l'île de Minorque. Interview deuxième partie du chanteur légendaire Winston McAnuff, présence de ses deux enfants et du guitariste du groupe The Ligerians. Vers les 12h10, le duo Bold du label marseillais Chinese nous présentera sa nouvelle collaboration avec la MC écossaise Soumti. Dans notre séquence oldies, on retrouve le spécialiste Fastal General Levi dans notre studio et on se lance dans le style reggae roots depuis l'île de Trinidad Tobago avec Ja Defender. Son dernier single se focalise sur le thème de l'importance de suivre l'actualité sociale et politique. 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

0: du label indépendant Chinese Man Records. Il s'agit d'Aiku, du groupe Chinese Man, et de Supajé, du Squatch Bandit Crew. Aujourd'hui, depuis la ville de Marseille, le duo Bolt nous présente l'un des titres de leur nouvel album. Il y a toujours un côté très cinématographique, il est à la croisée du hip-hop, trip-hop et du reggae dub. Ils nous présentent leur nouvelle collaboration avec la MC écossaise Soumti.
1: That Girl, dès le début, ça a été d'abord c'est un sample qu'on trouve, c'est un morceau qu'on travaille d'abord en maquette. Et à un moment donné, il y a vraiment cette voix, That Girl, qui nous... Enfin, moi, Aiku, qui me fait me rappeler d'un morceau qui était comme ça dans les années 90 et qui était un morceau qui n'était pas très très bien dans les paroles, on va dire, sans rentrer dans les détails. On avait envie de retravailler ce morceau sous un autre angle avec justement l'apport d'une MC et on était très content de pouvoir travailler avec Soumti, qui est une MC qui, voilà, qu'on connaît depuis des années, dont on adore le travail et qui a pu apporter vraiment sa vision à elle de ce que c'est That Girl aujourd'hui en 2026, que nous on n'aurait pas pu faire.

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3: Et dans cette émission spéciale du 21 juin, je vais ressortir de mes archives des interviews de General Levi, Lee Perry, Rossindy, Shogaminot, Silver Walker, Linton Kwesi Johnson et autres Shinette, des interviews réalisées grâce à Rotson Productions et à de nombreux organisateurs et producteurs de soirées en Suisse romande. Et un grand big up à vous tous. On va bien sûr aussi profiter au maximum des dernières semaines qu'il nous reste et dans cette séquence Soul Disc, il y aura jusqu'à fin juin nos meilleurs extraits.

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1: En direct sur Couleur 3.
2: One more time.
3: 3.
1: On peut dire que t'appartiens à cette famille un peu Jamalski, Daddy Freddy, un peu fast style.
0: Okay, yeah, man. Me and Daddy Freddy and Jamalski, we are brother, you know. All the way upon the fast tongue thing, you know. All the way, it's you know what I mean, we're family. That way, the lyrical family.
4: Yeah, man. Il dit que lui et puis Jamalski et ainsi que tous ces artistes qui ont, comme il dit, la fast tongue, c'est-à-dire la langue rapide. Et ça, c'est un style bien particulier à lui. Ils sont tous ensemble.
1: On baisse, Dimitri, tu baisses le son. J'aimerais bien que je vais te demander un truc, une impro. Le nom de la radio, c'est Couleur 3. Si tu peux faire quelque chose, a cappella sur les couleurs, différentes couleurs de la vie.
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1: Wow, John Levy. Superbe, en impro, en jam, en direct sur Couleur 3. Je vais te demander, on a une superbe, un super rhythm, Métis. Je dis ça pour Dimitri, comme ça, ça lui permet de se préparer. On a une rythmique. Et demain, dimanche, dans notre République Calcutta, on va parler un peu du Soudan, de l'Afrique, des guerres qu'il y a en Afrique. Et surtout, la manière dont on n'a rien à foutre, quoi. On laisse passer. Alors, si tu peux nous faire quelque chose sur la rythmique, tu vas lui expliquer.
0: Media, CNN, yeah, Bonda.
1: Non, tu peux y aller, hein.
2: Yeah, man, and
1: c'est
2: if,
1: fou
2: if
1: ici.
2: You can give them a little freestyle about that, so them can play it on tomorrow, you know, about this war happening in Africa.
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Putain, Mexico. Il faut lire l'histoire. Il est allé à Mexico et il a fait la massacre totale. Mais dans les videttes, c'est un personnage très fameux comme ça, un héros. Je ne sais pas comment ça veut dire en français, mais. Et aussi, c'est Cristóbal Colón. Et Cristóbal Colón, il a été un assassin.

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1: Pour notre séquence interview, je vous propose les présences de Winston Makhanov et aussi de son fils Kush et de sa fille Nadia. Il y a aussi la présence de Nico, l'un des membres du meilleur backing band du reggae, The Ligerians. Winston Makhanov

0: Maxine Makanoff, c'est ça. Winston Makanoff, c'est un vétéran de la scène jamaïcaine. Il a participé aux heures glorieuses de l'histoire du reggae roots en tant que compositeur pour You Mandel, World 16, mais aussi en tant que chanteur pour Inner Circle. Il a aussi connu des périodes difficiles dans les années 90 et il nous en avait parlé dans le studio de la RTS à Genève avec Lion Po et Dub Soldier pour les trades. Equal rights and justice for all. Concrètement, vous avez fait quoi pendant ces périodes? Vous avez vécu de quoi?
1: Just in desolate places we shall find our food, you understand?
2: Le sage, c'est celui qui voyage, c'est pas celui qui est tout le temps assis à méditer. Donc, lui, forcément, dans ces périodes plus calmes, il dit que la Jamaïque, ils ont même du bread food, c'est-à-dire qu'ils ont du pain sur les arbres. Donc, tu peux jamais mourir de faim en Jamaïque. Surtout si t'es Rasta et que tu connais les bases, tu cuisines et tu bouges, t'as tes connexions. Donc, lui, pendant toutes ces années, ben, il a continué de manger hyper bien, de vivre comme un roi, en fait. Et il a eu, voilà. Mais il se déplace beaucoup, il fait ses runnings. Et la Jamaïque, quand même, te permet, en tout cas, tu mourras pas de faim. La nourriture, elle est là, quoi. Même s'il y a un embargo, il y a plus de bateaux, je crois qu'il disait quelque chose comme ça. S'il n'y a plus de bateaux qui peuvent arriver pour amener de la nourriture, de toute façon sur l'île, il y a à manger, ça, il n'y a pas de problème.
1: A wise man is the traveler, not the man who sits and meditates.

0: Sur la 3, 7 ans spéciale, Winston McAnuff, l'un des chanteurs mythiques de la Jamaïque des années 70 et 80. Il a aussi dernièrement collaboré avec Tikkun Jaffa Coli, Fixie, Bass Bass et autres Java. Son nouvel album est dédié à l'un de ses fils, Mathieu, assassiné en 2012 à l'âge de 26 ans. Cet album familial est une sorte de prolongement d'une aventure qui avait commencé sur scène lors d'une tournée en 2025. Pendant 15 jours, il avait tourné avec ses enfants, couché Nadia, et avec le groupe The Ligerians. Parfois, pendant la journée, il réalisait des sessions studio. L'un des membres des Ligerians nous présente cet album intergénérationnel, construit sur le dialogue, la transmission et le partage.
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2: Pour vous parler rapidement de la collaboration entre Ligerians et la famille Makanoff, c'est un lien qui s'est d'abord fait via Nadia, car nous avons sorti deux projets ensemble, à savoir l'album Shelter from the Storm et un EP qui s'appelle Nadia McAnuff and the Ligerians. Donc c'est parti de là. Ensuite, il s'est avéré que naturellement, lors de festivals et autres événements, nous avons rencontré en personne Kush et Winston. Et lors de nos tournées avec Nadia, ont été suggérées l'idée de pourquoi pas faire une tournée avec la famille entière. Ce qui s'est produit en 2025, et c'est lors de ce temps aussi de tournée que nous avons composé l'album Africa My Destiny. Ici Nico, un des guitaristes des Ligerians, pour vous parler un petit peu du prochain album qu'on va sortir avec la McAnuff Family, l'album qui sera intitulé Africa My Destiny. Maintenant, on imagine que certains d'entre vous connaissent peut-être plus Winston McAnuff ou Kush ou Nadia, et c'est pour ça qu'on vous invite vraiment à vous tenir au courant de la sortie de notre album, puisque il y a une vraie connexion entre les membres de la famille, et je pense qu'on le ressent à travers l'album. Pour dire un petit mot des Ligerians, on était vraiment fiers et reconnaissants de pouvoir enregistrer cet album avec eux. C'est vraiment trois personnes avec qui on a apprécié faire de la musique, et pas seulement, puisqu'on a passé du temps ensemble lors de la dernière tournée. On a appris à la connaître, et voilà, maintenant le lien est fait. Donc maintenant, on vous donne rendez-vous à la mi-mai pour la sortie de l'album, mais restez quand même attentifs, puisque il y aura un deuxième single qui sortira, ainsi que d'autres infos qui vous permettront de ne pas rater cette belle sortie. C'était Nicolas pour représenter McAnuff Family and the Ligerians pour le prochain album Africa My Destiny. 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

Lyon Messager vient de réaliser un album hyper varié, bien groovy, Robodub, Lover, Ragga et Dancehall. Son vernissage est prévu le 22 mai avec un concert au Chat Noir de Carouge à Genève.

0: avec les Naya Rockers. Cette formation aussi accompagnera l'ancienne chanteuse des Grandation dans un style très soul et roots, Jamila. Et puis en fin de soirée, il est prévu les Sound System de Mad Professor. Et lors de ce festival, il est prévu un énorme marché mondial des concerts de formations africaines comme les Sud-Africains de BCUC. Nous avons des invites au 076-378-30-34. Tu nous envoies ton nom par SMS, mention Winterthur. J'ai encore retenu les soirées du 22 mai avec Dub Arena, 19e édition au zoo de l'usine de Genève, avec Earth Power, Ranking Fox, il y a également Young Colcha et Fruits Records in Dub avec Batch Records. Toujours pour le vendredi 22, Vendredob, 8e édition, Net de Montreux, avec comme sound system, Chamin Dasan et les Mighty Warriors.
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0: Et on reprend notre programmation, cette combinaison dancehall, Beanie Man et Yellow Vid.

entre 11h et 13h. Pour nos présentations des derniers arrivages, joueurs musique et reggae, et comme chaque semaine, plus de 80% nouveautés, vous pouvez retrouver cette émission sur le site du Couleur 3, sur le podcast d'Apple Music, sur nos réseaux sociaux République à la Gouta, et aussi tous les lundis soirs à partir de 22h sur la 3. Pour terminer cette émission, je vous propose ce dernier single de Tairo. Ce chanteur et producteur est d'abord passé par le cinéma avant de se lancer dans le reggae. Et il nous propose un thème sur toutes ces guerres qui provoquent lamentation, souffrance et désolation. Et surtout, belle journée.

0: minuit. Vincent Stöcklin.
1: Le conte de fées continue pour l'équipe de Suisse au championnat du monde à Zurich. Ce soir, les Helvètes se sont débarrassés de l'Allemagne 6 à 1. Après les États-Unis et la Lettonie, c'est l'Allemagne qui a fait les frais de la bonne santé des joueurs de Yann Cadieu. Après une journée de repos demain, l'équipe suisse va défier mercredi après-midi un autre de ses voisins, l'Autriche. Les réfugiés ukrainiens pourraient coûter cher au canton suisse. Alors que la guerre à grande échelle en Ukraine se prolonge, leur statut devrait changer. Au cours de l'année prochaine, 46 000 bénéficiaires du permis S seront en Suisse depuis au moins 5 ans, révèle aujourd'hui le Blick. Les réfugiés auraient donc droit au permis B de séjour et à l'aide sociale comme le reste de la population. Une facture qui pourrait être lourde pour tous les cantons. Trois personnes sont mortes dans une mosquée de San Diego en Californie après l'intrusion de deux tireurs présumés qui ont été retrouvés morts non loin du lieu de culte selon les autorités américaines. À ce stade, il semble que les suspects soient morts des suites des blessures par balles qu'ils se sont eux-mêmes infligées, a déclaré le chef de la police de San Diego. Le président américain Donald Trump affirme avoir décidé de reporter une attaque des États-Unis planifiée demain contre l'Iran à la demande du Qatar, de l'Arabie Saoudite et des Émirats Arabes Unis. Mais il menace d'une offensive d'envergure à tout moment en cas d'absence d'accord avec Téhéran pour mettre fin au conflit. La première rencontre entre le premier ministre groenlandais Jens Frederik Nielsen et l'émissaire de Donald Trump au Groenland, Jeff Landry, qui s'est invité à Nuuk, s'est déroulée ce lundi dans une atmosphère constructive. Mais les Groenlandais indiquent que la position américaine qui désire prendre possession de l'île n'a pas changé. La décision choc du patron de Canal+ de boycotter les signataires d'une tribune anti-Bolloré secoue le festival de Cannes. Le spectre d'une liste noire suscite embarras et inquiétude au sein de la filière du cinéma économiquement fragilisée. Canal+ a appelé son groupe à ne plus travailler avec les 600 professionnels du cinéma, dont Juliette Binoche, Jean-Pascal Zadi ou Swann Arlo, qui ont signé la pétition contre Vincent Bolloré, son actionnaire principal. Les inquiétudes ont éclipsé la course à la Palme d'Or et soulevé des questions sur sa mise en œuvre concrète. Le ciel se dégagera cette nuit après les dernières averses, avant l'arrivée de voiles nuageux d'altitude par l'ouest. Assez ensoleillé ce mardi matin, mais le ciel se couvrira avec localement de faibles précipitations. La limite de la neige remonte à 2400 mètres. 6 degrés en pleine la nuit prochaine, maximum 16 degrés l'après-midi, 19 en Valais. Encore couvert mercredi matin, puis bien ensoleillé jeudi, et nettement plus doux jusqu'à 26 degrés en Valais.
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4: Salut à tous et bienvenue dans la bande amateur, votre nouvelle émission indispensable pour bien commencer votre lundi. La bande amateur est les plus grosses pipelettes du service public. On est là et on a plein de trucs bêtes à vous dire. Et pour le podcast cette semaine, on notera la

l'absence de Lord Betrave, parti je ne sais où, raconter ses blagues de cul devant une audience conquise. Heureusement pour nous, on a pu compter sur Sabrina Colongo pour venir alimenter le poulailler géant des chroniqueurs et vous parler dans l'ordre du hantavirus, des aliens et du Festival de Cannes. Je vous rappelle d'ailleurs, comme chaque semaine, que le podcast est déjà dispo en entier sur le Play RTS. Ça, c'est pour la première heure. Dès 17h, on continue la bacchanale avec un déblabla consacré au paix, une platine de la semaine avec Geneviève, qui n'est pas ma tata valaisanne, mais une chanteuse de soul, et un vilain de la semaine qui parlera des CFF. Voilà ce qui vous attend si vous restez avec nous. La bande amateur, une émission réalisée par mes soins, c'est parti. On est ensemble jusqu'à 18h.

0: Days Are Forgotten, les formidables Kasabian dans la bande amateur sur Couleur 3. Tout de suite, on part sur le podcast La BAM avec Marion Agoston qui a décidé de faire comme toutes les chaînes info en ce moment, nous parler du hantavirus.
1: La BAM. 150 personnes à bord d'un bateau de croisière de luxe qui partait d'Argentine jusqu'aux côtes de l'Afrique de l'Ouest ont contracté l'hantavirus. Un virus super mortel et super contagieux où en fait, j'en sais rien parce que je trouve que des infos méga contradictoires sur le sujet. Plein de passagers à bord ont été infectés par le virus et ça nous donne une petite sensation de saison 2, épisode 1 après qu'on ait vécu le Covid. Mais heureusement, nous, trop occupés à faire des jeux de mots sur des célébrités, à se tenir hyper éloignés de chaque humain qui fout les pieds sur un bateau de croisière ou à relire d'anciens sextos, eh ben on l'a pas encore chopé et on peut vous en parler aujourd'hui. Est-ce que ça vous fait peur l'hantavirus alors?
0: J'aimerais revenir d'abord sur les anciens sextos, ça m'a l'air d'être une constante aujourd'hui. Ouais. Hein. Voilà.
1: Putain, c'est vrai, ça voilà. Pas du tout. Voilà. Je suis juste folle. Juste la pire pote du monde.
0: Qui relit des anciens sextos?
2: Moi.
0: Marion aussi.
1: Non.
0: Très bien. Bon, l'hantavirus. Pour l'instant, non, en fait. Parce que j'ai pas l'impression que je vais être souvent en contact avec de l'urine de rat.
1: Non, mais pardon, Franck, tu sais comment ça se passe des propagations de virus?
0: Bah oui.
1: Parce que moi, je pense que tu peux être en contact avec des gens qui aiment être en contact avec l'urine de rat.
0: Ouais.
2: Il y a aussi
0: plus moi que vous.
1: Oui, c'est vrai.
0: Hein.
1: C'est vrai que c'est plus ton genre.
0: Les endroits que je fréquente.
2: C'est vrai que les vieux rockers, voilà. C'est connu pour l'urine
0: de rat. Et tout ça. Non, pour l'instant, non, pas vraiment. Ça m'énerve plus que ça me fait peur.
1: Ok. Et toi, Sabrina?
2: Moi, je suis un peu dans le déni encore, je pense. Et honnêtement, c'est horrible. Je suis même pas stressée de l'attraper ou de tomber malade. Je suis plus stressée qu'ils annulent les vacances. Bah, j'en ai vraiment besoin. C'est vraiment ça qui me fait peur qu'on me dise Sabrina, pas d'Italie cette année. Que je serais ah voilà.
1: Ouais. Et pourquoi ça t'énerve?
0: Bah, ça m'énerve parce que j'ai fait l'erreur de mettre les chaînes info. Avant-hier, parce que déjà hier il n'y avait plus rien, hein. Enfin ce week-end il n'y avait plus rien. Avant-hier j'ai regardé ça et ça m'a rendu ouf quoi. C'était exactement comme pendant le Covid. Il y avait les mêmes experts, les mêmes têtes de nœuds qu'on n'avait pas vues pendant 4 ans qui étaient de retour. Les mêmes questions. Y aura-t-il assez de masques?
2: Qu'en pense Michel Simès?
0: Qu'en pense Michel Simès? Ils étaient tous là. Il n'en manquait qu'un seul, le professeur Raoult, qui pour l'instant se la ferme, apparemment. Mais ça m'a, je ne sais pas pourquoi, ça m'a énervé de voir le même truc, la conférence de presse, les mêmes inquiétudes, les mêmes questions et je sais pas pourquoi ça m'a vraiment énervé.
2: Raoul est enfermé dans une grotte avec les cheveux en pétard.
1: Ouais, le pauvre, et il ressort que pour ça. Pourquoi on n'a pas juste noyé ce bateau en
2: on
1: fait,
2: avait
1: finalement.
2: Déjà assez dans ce film Titanic à mon goût.
1: Si ça se trouve c'est ça en vrai la vraie raison.
0: Tu sais qui a émis cette possibilité en premier, Marion?
1: Qui?
0: Pascal Pro.
1: Eh ben putain, c'est le point de convergence, tu vois, où on peut enfin se croiser avec Pascal.
0: Ouais.
1: Parce que je sais pas, faudrait pas un peu foutre les riches sous tutelle? Parce que je veux dire, s'ils avaient pas un peu eu envie d'aller jouer au casino au milieu de l'océan, on en serait pas là quoi, non?
0: Ouais, je sais pas. Alors je sais pas s'il faut être vraiment riche pour faire des croisières.
1: Je crois que ça coûtait plusieurs milliers de dollars.
0: C'était une croisière de luxe, celle-là.
1: Ouais.
0: Beaucoup de retraités, hein, quand même, dans ces bateaux. C'est pour ça qu'ils crèvent, d'ailleurs, un peu plus rapidement du hantavirus. Je sais pas, oui, il faut mettre les riches sous tutelle.
1: D'ailleurs, le patient zéro, putain, c'est horrible parce que là, on l'a retrouvé. C'est pas comme pendant le Covid, on sait qui c'est. Et vous avez vu, c'est un ornithologue.
0: Oui.
1: Et en fait, il l'a chopé parce qu'il allait observer les oiseaux en Argentine. Et juste, il était méga proche de pisse de rat, quoi.
0: À Ushuaïa.
1: Voilà.
2: C'était ma carrière de rêve ornithologue quand j'étais enfant. Donc, heureusement que je suis bien en sécurité à Couleur 3. J'adore les oiseaux.
0: Mais comment il a fait pour contracter le parce qu'il
2: il leur bouffait le cloaque.
0: Ouais.
1: Non,
0: c'est des oiseaux,
1: ça,
0: c'est pas des rats.
1: Vu que ça se transmet par les rats, moi je m'imagine tout de suite et que c'est dans un bateau de croisière de luxe, donc il y a une bonne cuisine. Moi j'imagine Rémi de Ratatouille, quoi. Moi, je pense qu'il y a moyen que ça se soit passé comme ça dans les cuisines.
0: Mais qu'est-ce qu'il a fait avec un rat, cet ornithologue?
1: Parce il a un peu de terre, gardé ses crottes, ou je sais pas trop, des trucs de mecs qui traînent dans la boîte, dans la nature.
0: Des petits bisous. Qu'est-ce que c'est que ces petits trucs-là? Oh, mais dis donc. Non, c'est dégueulasse. Mais oui, qu'est-ce qu'il foutait là-bas? Comme disait, j'ai vu Thomas VDB qui parlait de ça, il disait, il est calé sur Google, puis arrêtez de nous faire chier.
3: C'est vrai. La BAM.

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1: C'est quoi, vous, votre rapport à la médecine? Au médecin, est-ce que vous êtes du genre hypochondriaque, à paniquer quand vous entendez parler d'un virus?
2: Mais Sabrina, moi, je pense que j'ai... Honnêtement, je veux pas me la péter, mais je pense que j'ai un rapport objectivement équilibré. Ou contrairement, je sais pas, à certains mecs, j'attends pas de chier du sang par la bouche pour aller consulter. Et à la fois, je me soucie pas si j'ai une petite toux, je me demande pas à chaque fois que j'ai mal à la tête si j'ai une tumeur au cerveau. Genre, je consulte quand je suis malade et que ça passe pas. Voilà. Ouais.
3: Moi, je stresse à mort. Dès que j'ai un rendez-vous chez le médecin,
1: ça m'étonne pas.
3: Je suis persuadé que je vais canner, mais pour n'importe quoi, hein, je veux dire. L'autre jour, j'étais chez une podologue et puis j'avais peur qu'elle me fasse mal. Mais du coup, j'étais regarder des vidéos de podologie et tout ça. Puis en fait, ça fait pas mal du tout. C'est même plutôt très agréable de se faire masser les pieds, qu'on s'occupe un peu de tes yeux comme ça. J'ai un côté un peu anxieux avec les médecins.
1: Tu as eu un trauma?
3: Non, pas forcément. J'aime tellement être en pleine forme quand je me lève le matin que dès que j'ai un petit truc, je me dis, ah non, putain, et si ça partait pas?
1: Et c'est quoi,
3: pas ce truc, ça vous fait pas, vous, ce truc, ça? Quand t'as un truc, tu vas regarder les symptômes. Ça, c'est aussi une connerie que je fais tout le temps, d'aller regarder les symptômes. Il faut pas faire. Et puis que ça passe pas. Tu sais, quand t'as un truc qui passe pas, tu dis, ouais, c'est bon, je suis fou.
2: Moi, ça me l'a fait. Une fois, quand je vivais en Inde, je me suis auto-persuadée que j'avais attrapé la rage. Enfin, j'avais caressé des petits chiots sur la plage à Goa. Et j'étais au travail avec des symptômes hyper étranges. En fait, c'était juste, je pense, un coup de chaleur. Ouais. Mais j'avais jamais eu ça. Bah, j'avais pas de symptômes précis, mais je me sentais juste un peu de moins en moins en vie.
3: Alors, tu vois,
2: j'étais là, j'ai la rage.
3: L'Inde, moi, ça me stresserait au niveau. Tu sais, prends un petit verre d'eau ou un truc comme ça.
2: Bah, moi, le problème,
3: là, je pense que je cannerais.
2: Le problème,
3: quoi,
2: c'est que j'ai couru dans les vagues bourré avec un petit chiot qui mordillait les doigts. Et après, j'étais là, j'ai la rage alors que je suis juste débile, quoi.
1: T'as vécu pleinement.
2: Ouais, j'ai vraiment vécu pleinement, ouais.
1: Et c'est quoi la pire maladie que vous avez eue dans votre vie?
3: Moi, j'ai eu des trucs, j'ai eu des trucs vraiment chiants. J'ai eu un kyste entre les fesses.
2: Ah, mais le truc à l'endroit, on est censé avoir une queue.
3: Voilà, exactement.
1: Non,
3: ouais.
1: C'est un vrai truc.
3: Exactement. J'ai eu un kyste là et ça fait vraiment mal.
2: Ouais.
3: Ils m'ont fait de la morphine. Et après, c'est chiant parce que tu dois aller tous les matins. Ils m'avaient fixé un rendez-vous tous les matins à 6h pendant un été d'ailleurs. Vraiment, j'avais vraiment envie de me lever à 6h pour drainer en fait le truc.
2: Ouais.
1: Ah, c'est horrible. Ça m'est arrivé aussi. Mais je crois que les pires maladies, c'est celles dans ce genre d'endroit. Pas vrai, Sabrina?
2: C'est hyper à charge. Ouais. Bon, bah, Marion adore cette histoire.
1: J'aime trop cette histoire.
2: Mais l'autre jour, n'importe où, il y a quelques années, j'ai une bartholinite. C'est une inflammation des glandes de Bartholin. Et les glandes de Bartholin, c'est quoi? C'est les glandes qui fabriquent la mouille. Et juste... Le canal s'est bouché. Je pense qu'un jour de 2022, j'ai juste trop mouillé.
1: C'est tellement drôle.
2: Au début, c'était tout petit, donc c'était plutôt agréable. Mais en fait, après quelques jours, ça a commencé à gonfler. Et j'ai été à l'hôpital un matin et ça avait la taille d'un œuf à l'intérieur de la chatte, quoi. Et ils m'ont incisé, ils ont drainé. Et après, j'avais des points de suture dans la chatte.
3: Mais non.
2: C'est génial.
3: Mais vraiment. Dès que c'est dans cette zone-là, c'est un petit peu pénible.
1: Bah,
3: Marion,
1: moi, j'ai eu un abcès au cul,
2: Oh,
1: c'est la pire douleur que j'ai jamais eue de ma vie.
3: Mais c'est horrible.
1: J'ai cru que j'allais mourir. Pareil, perfusion, morphine, la totale. Drainage de cul, opération d'urgence, 3 jours à l'hôpital.
3: Drainage de cul.
1: Ouais. Juste au total. Bon, ça ressemble quand même pas mal au corona, ce virus. Vous l'aviez vécu comment, ce confinement et tout? Parce qu'on se connaissait pas encore. Hein.
2: Non,
3: hyper bien.
1: Ouais,
3: vraiment hyper bien. Voilà, voir personne, rester à la maison, faire des apéros Skype, venir bosser. Mais non, tout était nul.
1: Okay.
3: Moi, j'ai fait que de bosser parce que c'était vraiment une sorte de semi-confinement au début. Et quand il y a eu la conférence de presse, on nous a dit, les travailleurs essentiels, vous faites partie, à couleur 3, des travailleurs essentiels.
1: Donc,
3: au boulot. Non, mais si. Et on devait, en fait, fournir beaucoup plus d'émissions. On a travaillé comme des malades. Et c'était fortement désagréable.
1: Et toi, Sabrina?
2: Moi, c'est bizarre. J'ai l'impression que c'est un peu 2 ans qui ont duré 10 jours, tellement ça se ressemblait. Enfin, il n'y a pas de... C'est en discontinuité. Par contre, c'était assez joyeux parce que j'avais pris un mois avant mon lapin, donc j'ai passé énormément de temps avec mon bébé lapin.
1: Oh, la chance!
2: C'est trop mignon.
1: C'est pour ça qu'il est complètement codépendant maintenant.
2: Ouais, il est hyper codépendant et maintenant je retravaille et je pars et du coup il est un peu la maman! Et il est extrêmement malheureux parce que je suis en télétravail à 24.
1: Et sur ces belles paroles, est-ce qu'on se prépare une petite blague que je vais donner à Franck aujourd'hui?
3: D'accord, vas-y.
1: Ah, allez, on est trop loin! Alors, je tiens à dire.
3: C'est du direct.
1: Vas-y.
3: Alors, flash info. Le chanteur Renaud s'apprête à sortir un nouveau single intitulé Hantavirus. Hantavirus.
2: Elle est bien.
1: Non mais j'étais tellement triste parce qu'il y avait tellement de jeux de mots à faire sur le corona et Hantavirus, il n'y a rien genre. Ça laisse tellement peu de fantaisie pour les gags.
2: Hantavirus.
3: Le col Hantavirus. Et ça, c'est le virus que tu as, toi.
1: En tant que grande
3: fan de Koh-Lanta.
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0: Une collaboration franco-belge sur la 3, c'était Angèle et Justice avec ce single qui s'appelait What You Want. Retour sur le podcast de la BAM, à réécouter en entier à tout moment sur le Play RTS. Après l'antavirus, Sabrina revenait sur la divulgation des dossiers sur les ovnis et les extraterrestres.
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0: Hollywood a-t-il peur du festival de Cannes ? Ce n'est pas moi qui ai posé cette question, mais le journal Le Matin, que je lis religieusement tous les jours, qui constatait cette semaine l'absence remarquée des studios américains sur la croisette. Pas de blockbuster des studios Disney, Paramount, Warner ou Sony cette année, alors que le directeur du festival, Thierry Frémaux, avait fait de la mise en avant des films américains une priorité il y a 25 ans, comptant sur la présence des stars pour booster l'aura de l'événement. En même temps, qui a envie de voir Spider-Man 32, les vacances à Saint-Tropez, où le diable s'habille en Prada 79, le Wind Tour de magie. Quand on est fan de Cinoche, pas grand monde. Alors faut-il voir dans cette absence le déclin de l'empire du cinéma américain ? On check ça tout de suite avec Marion et Sabrina. Est-ce que cette nouvelle t'a étonné, Sabrina ?
2: Moi je dirais oui et non. Parce qu'à la fois, effectivement, les films américains, ça devient un peu de la merde. Donc, c'est pas si étonnant que Cannes le remarque et les sélectionne moins. Et à la fois, un peu oui, parce que j'ai pas forcément l'impression que le festival de Cannes soit le truc le plus zindé et pointu. Donc, j'étais étonnée que ça les dérange, que ce soit un peu des blockbusters, parce que j'ai l'impression que ça faisait partie du paysage, des trucs qu'ils mettaient en avant, quoi.
0: Ouais. Marion ?
3: Ben, moi, pas tant, mais après, je m'intéresse pas trop à ça. Mais pour moi, de loin, j'ai l'impression que le festival de Cannes, c'est un peu des films d'auteur français et iranien, où, tu sais, c'est un peu des femmes qui fument des cigarettes à la fenêtre de leur chambre, nues, en disant des phrases un peu, tu vois, en regardant l'horizon.
0: Tu peux pas comprendre.
3: Ouais, voilà, et puis c'est un truc de mec à col roulé qui fait « Oh oui, oh là là, le cinéma !» Tu vois, enfin, pour moi, c'est ça dans ma tête. Donc je me dis, ils vont pas aimer Fast and Furious 12, tu vois.
0: Et pourtant, il y a eu quand même pas mal de blockbusters. Pulp Fiction, par exemple, qui était, Pulp Fiction a été présenté à Cannes
3: Mais c'est
0: à l'époque.
3: Pas un blockbuster. Pulp Fiction.
0: Ah, si, c'était mais un non. blockbuster. Mais,
3: putain, les blockbusters, c'était mieux avant dans ce cas.
0: Alors oui, mais en fait, c'est surtout ça, en fait, le problème. Moi, ça m'a pas vraiment étonné. J'ai l'impression que c'est une trend. C'est que les produits culturels américains sont de moins en moins appréciés. Vous en pensez quoi ?
3: Ouais, c'est peut-être parce que... Est-ce que tu penses que c'est aussi... Non, c'est pas politique, hein. C'est pas parce qu'on est en mode on n'aime pas les Américains et leur impérialisme de manière générale.
0: Moi, j'ai l'impression qu'ils commencent à nous saouler et on le voit de plus en plus. Et puis quand on écoute de la... Moi, quand je vois des films américains, quand j'entends de la musique américaine, je sais pas pourquoi, j'ai ce truc sous-jacent. Et j'ai pas envie de faire de l'anti-américanisme primaire, mais...
3: Ah, moi, oui.
0: Il me saoule.
3: T'as pas envie.
0: Il me saoule.
2: Mais ça se reflète même, j'ai l'impression qu'on voit plein un peu de reels sur Insta ou des trucs comme ça où ils se foutent de la gueule des Américains, des gens qui parlent
0: ouais.
2: parlent trop fort en terrasse à Rome ou à Paris et que tout le monde un peu se retourne, genre enfin un peu on en a marre de fermer là, ouais.
0: Exactement, Yankee go home. Parmi les points cités dans l'article, les spécialistes disent que les studios américains n'osent plus prendre de risques. Est-ce que vous remarquez ça dans les films américains?
2: Ouais, bah complètement. Moi ça m'avait particulièrement marqué avec le film que tu nous avais fait voir, je crois que c'était en janvier dans la bande amateur de Rip avec Matt Damon
0: et
2: Ben Affleck.
0: Ouais.
2: Et c'était particulièrement marquant ce truc d'un peu. Il y a plus de. C'est entendu, enfin je veux dire, c'est assez joli, c'est bien filmé. Tu vois qu'ils ont un budget infini, c'est vraiment des enfants à qui on dit vous pouvez faire tout ce que vous voulez avec l'argent. Puis voilà, explosion, mais il n'y a pas vraiment de substance.
3: Ouais, moi c'est ça. Moi en fait, j'ai l'impression qu'ils ont trop de thunes, quoi. Enfin, en fait, quand t'as des budgets aussi infinis comme ça, j'ai quand même l'impression que le budget c'est un frein à la créativité au bout d'un moment, dans un sens comme dans l'autre, soit quand on n'a pas du tout, soit quand on a énormément. Enfin, non, quoique quand on n'a pas du tout, justement, souvent tu fais des trucs mieux parce que t'es obligé de te dépatouiller tout seul.
0: Oui, puis quand t'as beaucoup, beaucoup de pognon pour faire un film, tu dois en rapporter beaucoup. Mmh. Donc, du coup, tu te dis.
3: Tu fais des explosions, quoi.
0: Tu fais des explosions et tu vas dans le sens du poids. Des spectateurs et j'ai l'impression il y a trop de fric en fait, c'est ça le problème.
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0: L'incroyable Jalen Ngonda, voilà, ça se termine comme ça, bam, d'un coup, sur Couleur 3, le morceau s'appelait That's All I Wanted From You. Vous l'aurez remarqué tout à l'heure, je me suis gouré en lançant le sujet. On ne parle pas encore des aliens avec Sabrina, ça c'est pour tout à l'heure. Là, on revient sur le Festival de Cannes et le boudage d'Hollywood.
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0: Et j'ai l'impression aussi qu'avec l'arrivée de Netflix, on s'est habitué à voir autre chose que des trucs, des gros trucs ricains. Parce que quand on était petit, on n'avait pas vraiment le choix.
2: Ouais.
0: Il y avait des films d'action français à la télé et puis des gros blockbusters américains qui étaient pour la plupart du temps assez bien quand même. Mais là maintenant, on regarde, en tout cas moi je regarde volontiers une série allemande. Ma série préférée de Netflix de tous les temps, c'est une série allemande, hein, c'est Dark.
2: Ouais.
0: Et vous êtes habitué à regarder des trucs où on voit d'autres pays filmés.
2: Mais c'est marrant que tu dis ça parce que moi j'ai pas du tout l'impression d'avoir grandi avec que des trucs américains, justement, que des blockbusters américains, genre.
0: Le shift avait été fait.
2: Ouais, le shift avait déjà été fait. Pour moi, justement, Netflix c'est super ricain comme plateforme et comme souvent les trucs qu'ils proposent dessus. Moi, j'ai l'impression que c'est méga ricain là.
0: C'est peut-être ton algorithme alors.
2: C'est peut-être mon algorithme, mais moi j'ai vraiment l'impression que j'ai grandi avec du cinéma français. Tu vois, beaucoup plus qu'américain.
0: Ouais. Cinéma français, chiant.
2: Mais moi j'adore ça.
0: Ouais,
2: ouais.
0: Le cinéma français chiant.
2: Le cinéma français chiant. Les séries télévisées nulles. Non, pas du tout. Mais en vrai, on chie souvent sur les comédies françaises et tout. Moi je trouve que les Français sont trop forts en comédie.
0: Ouais, ils sont souvent assez bons. Sabrina, tu regardes des trucs, je sais pas, moi j'ai regardé des trucs coréens, mais complètement fous.
3: Bah, c'est vrai qu'on a accès plus facilement à des trucs auxquels on n'avait pas accès, mais j'ai quand même l'impression qu'il y a ce truc un peu américain algorithmique où en fait ils vont mettre en avant la série coréenne qui savent qu'elle va marcher même sur des Américains. Du coup, ça lisse un peu et en général, pardon, les fois où je vois des films étrangers plus surprenants, c'est pas via Netflix. Ça va peut-être être dans un ciné, dans un petit festival où je vais aller exprès ou me renseigner, voilà.
0: D'accord. Ouais. Qu'est-ce qui cloche dans le cinéma américain actuel, selon vous ?
3: Et moi, je pense que c'est cercle vicieux, un peu justement des algorithmes où en fait, il n'y a plus de place pour l'imprévu et un peu pour la folie.
0: Ouais.
3: Où c'est vraiment genre, on sait que ça marche, donc on va le faire, ça marche, donc on va le faire. En fait, ça s'auto-nourrit en permanence.
2: Ouais, j'ai l'impression qu'on fait plus confiance aux franchises un peu qu'aux idées, tu vois.
0: Ouais.
2: Enfin, tout est une licence, etc. Et du coup, on...
0: Bah, le problème, c'est comme pour la musique, c'est comme pour tout l'entertainment, c'est que les gens, les décideurs, ceux qui ont le pognon, c'est des gens qui sont là pour faire du pognon, c'est pas des amours.
2: Les politiciens au placard, merde.
0: Ouais, non,
2: tous
0: mais
2: ces décideurs, là.
0: C'est pas des amoureux du cinéma.
2: Oui, 100%.
0: Au début, alors oui, il y a toujours eu des financiers, des producteurs dans le cinéma, mais c'était quand même des gens qui appréciaient le cinéma et qui connaissaient le cinéma. Et alors, pour la musique, c'est... fois 15 avec Spotify. Là, maintenant, la plupart des gens qui travaillent pour des majors, c'est des gens qui travaillaient pour Red Bull avant ou des trucs comme ça.
3: Ouais.
0: Et puis, ils regardent ce qui marche. Et puis, c'est pour ça que ça lisse et que ça donne des trucs nuls en général. En tout cas, j'ai cette impression. Vous en pensez quoi?
2: Ouais.
0: Est-ce que vous êtes d'accord avec moi?
2: Toujours, Franck.
0: Toujours d'accord.
3: Nous a toujours convaincu en criant qu'on est obligé de dire oui, Franck. Ouais.
0: Bon, d'accord. C'est quoi le dernier film américain qui vous a plu, Marion?
2: Ouais, il n'y a pas de problème. Il pleuvait dimanche et j'ai regardé Shrek 2, Shrek 3, Shrek 4 à la suite. Ça a toujours son effet. C'est, je pense, mon film préféré de tous les temps. Shrek 2, évidemment.
0: D'accord.
3: Ouais, bon, il est britannico-américain, donc ça répond à moitié à la question.
2: Non, ça compte pas.
3: Ça compte pas. Non, un film qui s'appelle After Sun qui m'avait flingué le cœur il y a peut-être 2 ou 3 ans. C'est vraiment.
0: Ok.
3: C'est des vacances, c'est hyper joli. Et en fait, c'est un flashback et la fille sait que son père se suicide plus tard. Et là, c'est leurs dernières vacances ensemble.
2: Oh non.
3: Et c'est pas le mescal. Paul Mescal qui il est hyper bien mais
0: il fait de l'alcool aussi hein.
3: Paul Tequila.
0: Très bien. Moi c'était E.T. en 82. Voilà. C'est terminé.
2: En 82, c'est le dernier que t'as aimé.
0: C'est le dernier film américain que j'ai aimé quoi. Après je regarde que des films intéressants. Qui c'est qui veut lire ma blague? Allez, Sabrina, je te file ma blague.
3: Alors.
0: Moi je l'ai écrite à l'ordinateur.
3: Ouais, il est moderne.
0: Pour vous,
3: hein. Ah ouais. Blague 2 points. Quelle est la différence entre un acteur qui gagne un Oscar et une aspirine? Aucune, ce sont tous les deux des comprimés.
0: Des comprimés.
2: Ouais, bah c'est pas mal. En vrai, elle est bien. Elle est ok.
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0: Il est plutôt fier d'avoir déménagé et il nous le fait savoir, le Genevois Assiel, dans la bande amateur. Le morceau s'appelait « Ma jolie maison ». Dernière incursion dans le podcast La BAM, c'est Sabrina Colongo qui nous parle enfin de la divulgation des dossiers sur les ovnis et les extraterrestres.
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2: Alors, aujourd'hui on va parler des aliens, parce que des documents qui couvrent plusieurs décennies ont été déclassifiés et publiés en ligne vendredi 8 mai dernier sur ordre de Donald Trump, qui avait déclaré en début d'année qu'il les rendrait publics compte tenu de l'énorme intérêt manifesté. Et non, il ne s'agit pas des Epstein Files, mais
3: oh
2: alors
3: non.
2: Quid ? Eh bien, c'est tous les documents concernant les ovnis, objets volants non identifiés, notamment des photos et des témoignages. Au final, rien de bien nouveau de révolutionnaire, mais plutôt des histoires de flashs lumineux, d'objets non identifiés ressemblant à des soucoupes. Voilà, bref. Alors Marion, t'en avais entendu parler de cette déclassification des documents ?
3: Non, mais j'ai un peu l'impression que c'est pas la première fois qu'on nous dit ça, non ?
4: Ouais, ça commence à devenir assez récurrent.
3: Ouais, souvent ils sont là, ouais, on va vous parler des extraterrestres,
4: ouais.
3: Promis.
4: Ouais.
3: En fait, j'ai l'impression que s'il y avait un truc intéressant de ces documents, j'en aurais entendu parler du coup,
4: ouais.
3: Tu vois ?
4: Ouais.
2: Et toi, Franck ?
4: Bah oui, bah évidemment, quoi.
3: Les aliens.
4: Non, mais moi, je suis assez intéressé par ce genre de truc, surtout quand ça nourrit un peu des fantasmes. Et c'est pas, comme disait Marion, c'est pas la première fois ce mandat de Trump qui nous ressort ça,
2: ouais.
4: et on en parlera tout à l'heure. Je pense que c'est quand même pour une bonne raison qui déclassifie ces trucs, parce que ça occupe les gens en fait, quoi.
2: Ouais.
4: Ça occupe l'espace médiatique, mais j'ai l'impression que de plus en plus les gens s'en branlent, quoi.
3: Ouais, il connaît bien son électorat, Trump, hein.
4: Ouais.
3: C'est vraiment un truc de Trumpiste,
4: ouais, ouais.
3: De vouloir connaître des trucs sur les ovnis.
4: Même les magas, là, je crois qu'ils se disent ces temps, ils sont plus intéressés par le prix à la pompe que par les ovnis, quoi.
3: Oui.
4: Surtout c'est pour nous montrer des photos hyper mal prises, de trucs dans le ciel, d'oiseaux.
2: Ouais. Vous trouvez ça bien que n'importe qui peut y avoir accès ?
3: Bah ouais, mais en fait, comme disait Franck, moi je pense que ça va être essentiellement des photos floues prises en 2002 d'un Nokia un peu de merde, où on voit un peu pas grand-chose dans un ciel noir, et si ça peut occuper des complotistes... Avec plaisir.
2: Ouais. Justement, j'allais demander, vous avez pas peur que ça nourrisse encore des théories du complot ?
4: Mais c'est le but, je pense. Quand le gouvernement déclassifie des trucs comme ça, il donne un petit peu de grain à moudre, comme ça. Tiens, vas-y, amuse-toi avec ça. Imagine des trucs, et pendant que tu imagines des trucs, tu penses pas au prix à la pompe, tu penses pas à la guerre qui coûte des milliards avec tes impôts chaque semaine. Et puis ça rime à rien. Moi. Si je veux voir vraiment un gros truc, je veux que ce soit comme dans Independence Day, hein, qui a un immense vaisseau spatial qui arrive sur Terre, puis voilà. Là, mais si c'est de nouveau une tasse à café qui est prise et qui vole dans le ciel, ça m'intéresse pas.
2: Et vous y croyez, vous, à la vie extraterrestre, Marion ?
3: Bah ouais. Enfin, évidemment, non. Ce serait méga bizarre que ça existe pas. C'est vraiment un truc d'ego d'humain. Méga intense d'être là, genre non, il y a que nous dans l'univers entier.
4: Ouais, moi j'y crois.
2: Ouais.
4: Moi j'y crois et j'aimerais bien vraiment.
3: De ton vivant.
4: De mon vivant, ça m'étonnerait que ça arrive, qu'on soit, parce que ça changerait tout à nos vies, à nos croyances. Les religions monothéistes, ça serait terminé. Hein,
3: oui, et puis il n'y aurait plus le racisme et tout. On serait vraiment, genre, on protégerait les humains.
4: Ouais,
3: ouais.
4: Exactement.
2: Bah, du coup, il y aurait une nouvelle forme de racisme, mais ce serait carrément...
3: Ouais. Les extraterrestres.
4: Qui te dit que les extraterrestres, ce n'est pas des sales racistes, eux
2: peut-être,
4: aussi. Hein.
2: Peut-être.
4: Extraterrestres.
2: Mais vous y croyez sous quelle forme, à la vie extraterrestre ? Un peu juste des petites bactéries, des petits animaux ou des trucs un peu humanoïdes qui nous ressemblent, quoi, genre Roswell ?
4: Bah, vas-y, Marion.
3: Non, mais j'avais dit ça une autre fois, mais moi, je pense que c'est impossible de s'imaginer ce à quoi ça ressemble, parce que de toute façon tout notre imaginaire est construit sur tout ce qu'on a vu et tout ce qu'on a vécu, et là c'est juste autre chose. Mais moi je me dis, si les extraterrestres ils veulent vraiment pas nous effrayer et qu'ils savent qu'on existe, ben ils ont qu'à étudier comment on les met en image depuis des années et venir exactement comme ça, tu vois,
2: grimer.
3: Mais ils ont qu'à se déguiser en petit bonhomme vert, comme ça on n'aurait pas peur.
4: Je pense qu'il y en a un déjà qui est parmi nous, c'est Zuckerberg, quoi.
3: Ah ouais ?
4: Sa tête.
3: Tiens, il est complotiste, hein.
4: La tête de Zuckerberg, il a pas une tête humaine.
3: Ouais, c'est un reptilien.
4: C'est pas un reptilien, mais je pense que lui, il vient de là-haut.
2: Ok.
4: En fait.
3: Ok.
2: C'est pour ça qu'il cherche à y retourner sur
4: pas
2: Mars.
4: Pas sûr.
2: Quoi.
4: Je suis pas sûr, je m'en fous du prix à la pompe.
2: C'est pour ça qu'ils cherchent absolument à retourner sur Mars, tous ces gens-là. C'est qu'en fait, ils en viennent et ils sont coincés ici.
4: Exactement.
3: Oui, mais le pire, non mais attends, le pire, c'est que...
4: J'ai pas vu ça comme ça.
3: S'il y a vraiment un extraterrestre qui arrive, c'est sûr que dans sa planète, ce sera l'équivalent de notre, tu vois, de notre Elon Musk à nous. Donc en fait, on n'a pas envie de le rencontrer. Ce sera juste genre l'Elon Musk des extraterrestres, le premier qui va arriver sur Terre.
1: Ouais. 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
1: Vous avez déjà vu un ovni ou un autre phénomène dans le ciel que vous n'arriviez pas à expliquer, que ce soit un flash, un truc qui passe, qui vous semble bizarre?
2: Non, mais moi je pense que les oiseaux n'existent pas. Ah, ça c'est ma théorie.
3: C'est des drones russes.
1: C'est l'inverse, t'as jamais vu d'oiseau.
2: J'ai jamais vu d'oiseau et j'ai jamais parlé à un oiseau. Et à mon avis, ce sont des drones de surveillance.
3: Donc ça a l'air bien, Franck, cette formation que t'as achetée sur un Discord à un mec par rapport aux mensonges des gouvernements.
2: Intéresse-toi aux oiseaux, Marion.
3: Ok, pas de problème.
1: Et admettons, dans notre vie, là, il y a un alien qui arrive, mais qui est sympa et pacifiste et qui s'intéresse sincèrement à la vie humaine et l'humanité. Vous lui donnez quoi comme œuvre culturelle pour capter ce que c'est d'être humain? Ça peut être un livre, un film. Vous lui dites de lire quoi, d'écouter quoi pour nous comprendre?
3: Les sous-doués passent le bac, avant tout.
1: C'est brillant.
3: Ouais.
2: J'ai noté ça. Mais en vacances,
3: passe le bac quand même.
2: Préfère passe le bac.
3: Mais du coup, on est en train de fusionner, Franck. On devient la même personne. On passe trop de temps ensemble. Ça va pas du tout. Et toi, Sabrina, en vrai?
1: Ah putain, j'ai pas un album de Pink Floyd. J'ai l'impression qu'il serait un peu là. Ah ouais, on fait exactement la même chose, je sais pas.
2: Non, les sous-doués en vacances. Il faut lui montrer les côtés un peu idiots. Un disque de Led Zeppelin pour qu'il comprenne un peu le code. C'est cool Pink Floyd, mais Led Zeppelin, c'est plus dans ta gueule, quoi. Il y a plus de sentiments.
1: Ok. Mais est-ce qu'ils comprennent les sentiments, tu vois?
2: Ah, peut-être, quoi. Quand tu lui mets Robert Plant qui hurle « Baby, I'm gonna leave you tomorrow », il va comprendre ce que c'est que l'amour.
1: Ou la phase « Espace » de David Bowie, peut-être. Ça, je pense que ce serait très bien. Space Oddity, je pense qu'ils comprennent bien.
2: David Bowie aussi, il en a beaucoup joué. Il a fait un film, d'ailleurs, aussi, qui s'appelait « The Man Who Fell from Earth », où il joue le rôle d'un extraterrestre. Et moi, je suis quand même assez persuadé aussi que lui,
1: qu'il était un peu extraterrestre.
2: Il venait vraiment d'ailleurs. Et puis, il évoquait le sujet en permanence. Je mettrai aussi une focaccia sur une terrasse à Rome. Je l'emmènerai à Rome un après-midi, comme ça, où il fait pas trop trop chaud, 22-23 degrés, un petit express, une focaccia, et puis tiens, on regarde Rome.
1: Pourquoi pas un Negroni?
2: Voilà, bah aussi.
1: Je sais pas s'ils arrivent à boire de l'alcool, les aliens.
2: Peut-être.
1: S'ils ont les enzymes pour pas être bourrés trop vite.
2: Boum, boum, comme ça. Voilà.
1: Et bon, on en a déjà un petit peu parlé avant, mais le fait que Trump sorte ça juste après les Epstein Files, en plein conflit avec l'Iran, vous pensez que c'est un peu pour faire diversion?
2: Mais complètement.
3: Oui, mais en fait, j'ai l'impression que ça fait 2 ans que tous les moves qu'il fait, c'est une diversion et quelque chose d'autre, donc je sais même pas de quoi il essaye de nous divertir. Enfin, tu vois, c'est quoi la diversion primaire de son truc?
2: Bah, la diversion primaire, c'est qu'il est en train de se planter lamentablement en Iran. Il pensait régler ce truc en 2 jours. Et puis, il est tombé sur des têtes dures en face qui lui résistent. Et puis, chaque semaine, il dit... on va les détruire.
3: Non, mais même
2: les négociations vont bien et tout ça. Et il joue complètement parce qu'il ne sait absolument plus ce qu'il fait. Il est en roue libre. Et justement, et puis le problème, c'est qu'il est dans les Epstein Files. Tout le monde le sait. Ouais. Tout le monde le sait.
3: Mais tu vois, on avait dit qu'il avait sorti les Epstein Files pour divertir les gens du fait qu'il avait pris Maduro. C'est vrai, kidnapper Maduro et prendre Maduro, c'est une diversion par rapport au fait que... Il y a un autre truc qu'il avait fait au mois de genre décembre-novembre et j'ai l'impression que ça fait 4 ans que juste c'est un...
1: C'est un enfant qui fait énormément de bêtises.
2: Ouais,
1: il ment en permanence, il ment sur ses mensonges et là il est...
2: Et puis il est dans la grosse merde maintenant en Iran parce qu'en face ils disent non. Non, on va pas faire ça et du coup il sait plus quoi faire. Du coup, je m'étais dit aussi pourquoi pas un petit virus aussi pour tu vois, on lâche un petit virus dans la nature.
3: Et une diversion sur l'Iran, ça.
2: Pour être vraiment complotiste, ce serait bien. Mais c'est aussi ça le truc de certaines élites, c'est de donner un tout petit peu de grain à moudre aux gens pour les occuper. C'est ce qu'ils font avec les Epstein Files où ils te filent des trucs qui sont caviardés partout. Ouais. Et puis pareil pour des documents. Ça excite un petit peu les cinglés, mais qu'est-ce qu'ils veulent cacher en fait? On n'en sait rien, on ne sait pas.
1: Et dernière question, vous pensez pas qu'en fait Trump c'est peut-être lui l'extraterrestre?
2: Non.
1: Oh là là,
3: parce qu'il est genre orange.
2: Non, lui il est un bon gros New-Yorkais.
3: C'est vrai.
2: Plein de hamburgers et tout ça.
3: Il a toutes les déviances humaines en lui. Il peut pas venir d'ailleurs.
2: Plus David Bowie que Trump.
1: D'accord. Bon. Et du coup, je vous ai préparé une petite blague.
3: Allez, c'est moi qui l'ai dit du coup.
1: C'est ma meilleure. Hein.
3: T'as même pas écrit blague 2 points.
1: J'ai pas écrit blague 2 points. Comment c'est que c'est une blague?
3: Monsieur et Madame Alien ont un fils. Comment s'appelle-t-il?
2: Je sais pas.
3: Guillaume Gueux.
2: Guillaume Gallienne.
1: Oh ouais.
3: Bien sûr,
1: c'était le lien avec Hollywood et les aliens. Enfin, Guillaume le festival de Cannes et les aliens, tu vois.
2: C'est joli, très bien.
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Back to Black, Amy Winehouse dans la bande amateur sur Couleur 3. La bande amateur, ça continue dès 17h03 avec Marion et Sabrina pour débattre de plein d'autres sujets. Le podcast, si vous en avez raté des bouts, il est dispo sur le Play RTS et couleur3.ch, donc vous savez ce qu'il vous reste à faire. En attendant, on termine en musique avec Genesis Owuzu. Le morceau s'appelle Stampede. Dans la bande amateur,

Genesis Owuzu sur Couleur 3, le morceau s'appelait Stampede et on va vraiment terminer cette heure avec Veronica Fusaro, Alice, chanson de l'Eurovision.

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2: Julien Traxel.
3: Donald Trump a multiplié hier les déclarations sur l'Iran. S'il a d'abord affirmé avoir renoncé à une attaque contre le territoire iranien prévue ce mardi, le président américain a ensuite évoqué une évolution très positive des discussions entre les deux pays. Selon le locataire de la Maison-Blanche, il y a de très bonnes chances de trouver un accord avec Téhéran sans avoir à reprendre les hostilités. De son côté, le ministre iranien des Affaires étrangères a annoncé hier qu'une réponse avait été fournie à la nouvelle proposition des États-Unis. Donald Trump a aussi voulu se montrer rassurant hier quant à une éventuelle propagation de l'épidémie d'Ebola aux États-Unis. En réaction au test positif d'un Américain au virus en République démocratique du Congo, le dirigeant républicain a estimé que l'épidémie restait confinée pour le moment à l'Afrique. Washington a toutefois instauré hier un renforcement des contrôles sanitaires aux frontières contre Ebola. Ces mesures concerneront les voyageurs aériens en provenance des pays touchés en Afrique. De son côté, la Suisse a salué hier l'Organisation mondiale de la santé pour son pilotage de la réponse à l'antivirus et à Ebola. Présente à Genève hier lors de l'ouverture de l'Assemblée mondiale de la santé, Elisabeth Baumschneider a estimé que l'institution est irremplaçable. La chef du département fédéral de l'Intérieur a ajouté dans le 1930 qu'on n'a pas le luxe de renoncer à l'OMS ou au partage d'informations. Raison pour laquelle la conseillère fédérale jurassienne estime que l'existence de l'OMS n'est pas menacée. Le trafic ferroviaire entre Genève et Lausanne a connu une nouvelle interruption hier soir. Un accident de personnes a conduit à la suppression de tous les trains entre Saint-Pré et Morges, dans le canton de Vaud. Des bus de remplacement ont dû être mis en place pour les voyageurs jusqu'à la reprise du trafic vers 21h30. Il y a encore quelques points à améliorer pour la nouvelle lettre numérique de La Poste. Disponible depuis le 1er avril, ce service permet d'envoyer des lettres à des adresses postales, mais de manière numérique, via l'application de La Poste. Après avoir testé cette lettre, l'équipe de l'émission de la RTS On en parle relève quelques bugs techniques, notamment le scan de la lettre à l'aide de l'appareil photo du téléphone. La protection des données des utilisateurs soulève aussi des questions. Elon Musk a perdu son procès retentissant contre OpenAI en Californie. Le milliardaire accusait les créateurs de ChatGPT d'avoir détourné ses dons et leur vocation non lucrative originelle pour bâtir un géant commercial de l'intelligence artificielle. Une cour fédérale américaine a toutefois estimé hier que la plainte du patron de Tesla, X et SpaceX est prescrite. Elon Musk a dénoncé un épouvantable précédent tout en faisant part de sa volonté de faire appel de cette décision. Le soleil laissera rapidement sa place aux nuages ce mardi dans le ciel roman. Quelques faibles averses sont à prévoir localement avec des températures qui ne dépasseront pas 16 degrés en pleine au meilleur de la journée. Elles monteront jusqu'à 19 degrés en vallée.
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0: Comme le disent souvent les personnes qui savent pas quoi dire, il y a plus de saison.
1: Fais chier.
0: Alors, comment s'y retrouver? Perso, j'ai mes petits repères. L'automne, c'est fastoche. C'est le moment où je bois mes petits pumpkin spice latte de millénial. L'hiver, rendez-vous au marché de Noël pour des aigreurs d'estomac à cause du vin chaud et de l'artisanat plus ou moins de bon goût.
1: C'est de la merde.
0: Au printemps, les cerisiers fleurissent et les chevilles se découvrent. Puis pour l'été, sur les rives du Léman, on a une tradition séculaire bien à nous. On l'appelle le Caribana Festival. Et oui, du 17 au 20 juin, la commune vaudoise de Cran va vibrer au son de Mika, Broken Back,

0: Étienne de Crécy. Cut the crap. Et plein d'autres à retrouver sur caribana.ch. Sur place, on envoie en mission l'équipe de Tête à qui. Yeah. Qui sait, vous apparaîtrez peut-être dans l'une de leurs vidéos. Wow.
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4: Et c'est parti pour la deuxième heure de cette bande amateur. Vous avez pu vous en rendre compte tout à l'heure pendant le podcast. Lord a été remplacé au dernier moment par Sabrina Colongo cette semaine. Ce qui veut dire que je vais devoir encore subir les piaillements stridents de ces deux viragos de l'humour roman. Deux jeunes femmes qui sont à l'aube d'une carrière comique professionnelle. Alors vont-elles devenir les next Anne Roumanoff ou tout plaquer à 40 ans pour ouvrir un cabinet de soins énergétiques ? On va peut-être en savoir plus. En attendant, on accueille à nouveau Marion et Gaston et Sabrina Cocovango.
5: Écoute, je crois que j'avais déjà raconté ça, mais une fois on a commenté une de mes vidéos en disant Anne Roumabof. Donc ça répond peut-être à ta question sur ma carrière.
4: Je peux pas faire mieux. Et au programme de cette deuxième heure, on va parler de paix dans le déblabla, de paix P-E-T et pas P-A-I-X, hein, si jamais. Mais aussi critiquer le nouvel album de Geneviève, une soul woman américaine. Et enfin, Marion évoquera les CFF cette semaine.
6: Pourquoi pas?
4: Le train. On va chier sur les CFF, voilà.
6: Non,
4: on va dire du bien. On va dire du bien. Un très beau sommaire qui commence en musique. On démarre les festivités avec Corridor. Le morceau s'appelle Domino sur Couleur 3 dans la bande amateur.

0: drôle de nom pour un groupe qui ne fait pas de la house, hein. C'était Corridor sur Couleur 3. Le morceau s'appelait Domino. Allez hop, tout de suite, on passe au déblabla de la semaine.
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0: Un sujet grave et extrêmement sérieux cette semaine, puisqu'on va parler d'un sujet qui concerne absolument tout le monde, c'est le paix. Alors pourquoi vous parlez de paix dans la bande amateur? Vous allez me dire, eh ben déjà on fait ce qu'on veut à la base, et surtout je suis tombé sur cette news cette semaine, news qui nous apprenait qu'un individu autrichien avait écopé d'une amende de 300 € pour avoir lâché un gaz bruyant devant des policiers. Le péteur en question avait lâché sa Louise en décembre dernier, alors qu'il achetait des clopes, et malheureusement pour lui, les flics n'étaient pas loin. Ils lui ont dit que son acte était indécent, le mec s'est marré, et résultat, 300 € d'amende pour indécence publique et pour avoir ridiculisé une action officielle. Malheureusement pour le flic, pour les flics, le péteur était aussi juriste. Ça fera un bon nom de film à part ça.
3: Le péteur était aussi juriste.
0: Il a porté son affaire devant le tribunal et il a fini par gagner, la justice estimant que son paix était involontaire et que le rire faisait partie de la liberté d'expression. Une news qui a l'air triviale comme ça, mais qui suscite au moins une pétée de questions auxquelles on va tenter de répondre avec mes deux péteuses, Sabrina et Marion. Marion, est-ce que la police a eu raison de verbaliser ce jeune homme?
3: Non, je sais pas, au moins comme ça, maintenant, on sait que les paix relèvent de la liberté d'expression. Et c'est très important, je pense.
0: Donc finalement, c'était un bon exemple pour le restant d'entre nous, le fait qu'il se fasse verbaliser et qu'il gagne.
3: Bah putain, non mais le plot twist de Le Péteur était en fait un juriste qui va vous faire un procès. C'est tellement
0: génial,
3: exceptionnel.
0: Hein.
3: Ah ouais, ouais. Non, c'est... trop contente.
0: Sabrina, qu'est-ce que t'en penses?
4: Bah moi, je trouve que c'est assez parlant un peu de l'abus de pouvoir des policiers. Parce qu'il y avait une loi qui disait c'est interdit de péter en public. Bon, ça peut être questionnable, mais il pourrait le verbaliser parce qu'ils ont une loi sur laquelle se baser. Et là, il y a vraiment un côté genre, ouais, on a envie de le faire chier. Il a pété et après, il a rigolé, ça nous a énervé et ils vont trouver des prétextes pour le verbaliser alors qu'il n'y a pas de loi là-dessus. S'il y avait une loi, c'est difficile de dire.
0: Alors, justement, je trouve que c'est bien qu'il ait été verbalisé comme toi, Marion, parce que maintenant, en fait, on sait.
3: On peut péter devant les policiers. Leur péter dessus.
0: Exactement.
3: Sinon, on n'aurait pas pu savoir.
0: Ouais. Bah oui, parce qu'à d'ailleurs, est-ce qu'il y a une loi? J'ai pas été regardé, hein. On a pas, est-ce que l'une d'entre vous a été regardé s'il y a une loi qui dit qu'on a le droit de péter en public?
3: Mais, enfin, pourquoi? Mais, enfin, on fait pas exprès, quoi. Enfin,
0: bah,
3: évidemment
0: si.
3: Que oui.
0: Bah si, justement. Alors, la question, est-ce que c'est indécent de péter en public? Marion.
3: Bah, c'est indécent de pas le faire tellement que c'est marrant. Genre, pourquoi on s'en priverait? Enfin, je sais pas, c'est notre cul qui fait un bruit de trompette, c'est trop drôle. Pourquoi on se priverait de ça, non?
4: Moi, j'avoue que je suis peut-être plus mitigée dans le sens où il y a un lieu, il y a des personnes avec qui, et ça dépend en public, mais j'avoue que je sais pas, quelqu'un que je connais pas pèterait dans un ascenseur et que ça pue la merde, il y a un côté un peu manque de respect. Moi, je suis très suisse, donc je vais pas imposer mes paix à des gens que ça va pas faire rire.
0: T'es française.
4: Je suis les deux. Bah, si je suis avec Franck et Marion, je pète devant
3: vous. Non, mais
4: quoi.
3: Ça dépend du bruit et de l'odeur. Voilà.
4: On sait jamais à l'avance.
3: On peut pas l'anticiper à un moment. Voilà.
0: Comme le disait Jacques Chirac à l'époque.
3: Exactement. Hein. Et je pense que c'est la meilleure reprise de cette citation pour parler de paix.
0: Voilà. Ouais, c'est très bien. Est-ce que l'indécence dépend de la forme et de la puissance du paix?
3: Bah, en fait, ouais, un peu. Mais c'est pas forcément anticipable. Enfin, quoique.
0: Mais quoi que, justement,
3: en train de disséquer ça.
4: Si tu pousses, déjà tu sais que c'est presque un attentat. Si tu pousses.
0: Non, mais oui. Non, parce que si tu fais un petit paix silencieux en public, ça va faire pouffer les gens. Mais si tu t'envoies un immense machin pendant un enterrement, par exemple, si tu fais exprès de péter pendant un enterrement, c'est indécent.
3: Moi, qui fait exprès de péter?
0: Je sais pas si t'as envie d'en. C'est pour ça qu'on se pose ces questions aujourd'hui, Marion, parce qu'il y a plein de questions à se poser sur les paix. Hein.
4: Ça me fait vraiment rire d'imaginer que l'indécence dépend de la puissance du pec. Du coup, les flics soient formés avec une petite machine détecteur de bruit et d'odeur. C'est très Louis de Funès qui sont un peu les mains sur les hanches en faisant un peu « Monsieur, ce pec a dépassé les limites de la... » Ça me fait... Ça me tue.
0: Mais oui, mais c'est ça. Et moi, je me suis vraiment, en préparant ce sujet, je me suis posé les questions parce que c'est vrai que les petits pétous qu'on fait comme ça un petit peu discrètement, ça passe toujours bien. Mais les gros machins que tu fais en public, il y a les gens qui te regardent un petit peu et tout ça. Mais c'est peut-être, comme disait Marlon, c'est peut-être parce que c'est lié à une mauvaise odeur, en fait, peut-être.
4: Peut-être.
0: Hein, on sait pas.
5: Je pense que c'est lié aussi au système digestif. Puis on est pudique de ça, évidemment. Non, mais c'est vrai, tu vois.
0: Ouais. Bon, la justice a décidé de ne pas sanctionner le péteur en arguant que le gaz était involontaire et le rire provoqué par le gaz assimilé à de la liberté d'expression. Vous en pensez quoi ?
5: Bah, comme j'ai dit, c'est très bien. Je sais pas.
4: Ouais, puis moi je me dis juste, enfin, littéralement, il n'y a pas de loi qui interdit de péter, donc la justice était là. Bon, bah, je pense que c'est un peu de l'abus de pouvoir de verbaliser quelqu'un qui pète et qui rigole. Je pense que ce serait différent s'il avait volontairement. Il s'était penché pour péter sur les policiers. Enfin, là, il y aurait un côté manque de respect à agent qui est.
5: Alors, qui serait volontairement péter sur quelqu'un, ouais, c'est un peu indécent.
4: Ouais.
0: D'accord. Mais donc, elle est là, la nuance. Ouais. Elle est là.
5: Péter sur quelqu'un. Hein,
0: ouais.
5: Tu sais, genre.
0: Voilà.
5: Dessus, tu vois.
0: Ouais, ouais. Je suis d'accord avec ça. Là, c'est provocateur.
5: Mes frères, ils faisaient ça quand j'étais petite.
0: Bah oui.
5: C'est
0: horrible.
5: Les deux. Non, surtout celui qu'on connaît pas.
0: D'accord. Mais il y a un côté provocateur, en fait, justement, quand tu fais ça. Si tu pètes sur quelqu'un comme ça.
4: C'est
0: imagine, il y a quelqu'un qui te cherche dans une soirée, tout. Vas-y, viens, on va se battre dehors et tout. Tu le fous par terre, tu lui pètes dessus,
5: c'est
0: en fait.
5: Mais moi, tous les jours, ça me ferait rire.
0: Hein.
5: Tous les jours, je te jure.
0: Ouais, c'est vrai.
4: Ça me fait penser à un truc. Une fois, je prenais l'ascenseur avec ma mère et quelqu'un avait visiblement pété dedans et j'avais peut-être 6 ans et j'étais là. Bah, t'es bête, tu respires avec le nez, t'as qu'à respirer comme avec la bouche. Elle a dit, ouais, mais toi, tu l'avales. Et ça m'a vraiment choqué. Ma mère est assez drôle. Faut
0: d'accord.
4: Le dire.
0: On continue de parler de paix tout à l'heure parce que c'est un sujet qu'il faut creuser, les paix. Et d'ailleurs, il n'y a pas assez de monde qui en parle, je trouve, sur cette chaîne.
5: Sur et dans le service public et, sur et dans les médias de manière générale.
0: Exactement.
5: Politique car au placard,
0: au placard, c'est la phrase du jour. En attendant, on écoute de la bonne musique avec les Lausannois de Lone Assembly. Vous êtes un peu goth, les filles. Toi, t'es un peu goth, toi. Hein.
4: Ça va,
0: ouais,
4: franchement.
0: Ouais, t'es un petit peu émo goth, toi. Marion, t'as été émo goth. Eh ben, tu devrais.
5: Ouais, un mois, je pense.
0: D'accord. Eh ben, tu devrais peut-être bien kiffer les Lone Assembly. You're pulling at the same strings sur la 3.
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0: La sélection MX3, tous pour un, c'est-à-dire que toutes les radios le passent, les Lausannois, de Lone Assembly. You're pulling at the same string. Vous vous sentez un petit peu plus gothique, les filles?
1: Non.
0: Complètement goth. Bon, allez, on parle de paix.
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0: On continue de parler d'un sujet qui nous inspire aujourd'hui, les paix, avec cette news qui nous apprenait qu'un Autrichien avait écopé d'une amende de 300 euros pour avoir pété et ri de son paix devant les flics. Et comme il était juriste, le péteur était aussi juriste, il a porté l'affaire devant les tribunaux et il a fini par gagner. Marion, toi qui es une spécialiste de la gaudriole, t'aimes bien rigoler, pourquoi les paix font toujours rire? C'est une question que je me pose.
1: Mais, enfin, comme j'ai dit, ça fait un bruit de trompette et ça sort de nos fesses, genre, ça sort de notre cul, enfin, c'est tellement drôle.
0: Oui, c'est drôle, mais c'est drôle tout le temps.
1: Ça fait un bruit, genre.
0: Ouais.
1: Et ça sort des fesses, enfin, je sais pas. Ouais. Et c'est inoffensif, c'est rien.
0: C'est rien.
1: C'est de l'air.
0: Mais pourquoi ça nous fait rire directement?
1: Mais c'est un cadeau. Tu vois, des fois, je me dis, mais Dieu, il nous donne ça gratos. Ouais, il a ajouté ça, gratos, gratuitement. On a ce truc et qui, unanimement, mais ça, c'est quand même dingue, dans le monde entier, peu importe les peuples, les civilisations, la société, ça fait rire.
0: Ouais.
1: Partout.
0: C'est fou, c'est universel. Ah,
1: pas
0: elle
1: au
0: a quelque chose à dire.
1: Qu'est-ce que tu vas dire encore ça,
0: notre ornithologue.
3: Quel enfer. Non, alors, moi, j'avoue, non, mais avis controversé, je pense que c'est un peu un coming out que je fais aujourd'hui. Je trouve les paix assez marrants, mais pas non plus à s'en taper le cul par terre.
0: D'accord.
3: Enfin, il y a des blagues qui me font plus rire et j'avoue que je trouve ça insignifiant. Ni ça me dérange, ni je trouve ça choquant ou dégueulasse. Je trouve pas ça non plus hilarant. C'est un peu amusant.
1: Mais en fait, c'est hilarant quand c'est inattendu, quoi.
0: Oui, sinon, c'est ça, c'est la surprise, comme tu dis.
1: C'est la surprise du paix, ouais. Quand même assez inégalable.
0: La surprise du paix. C'est un ressort, ça peut être un ressort comique aussi pour beaucoup de stand-uppers, de gens qui font des spectacles.
3: Bah, avant, il y avait des pétomanes.
0: De faire des blagues sur les paix, ce genre de trucs. Vous en faites, vous, d'ailleurs,
3: non.
0: Sur scène?
3: Non.
0: Vous faites que ça.
3: Non, hein, uniquement sur le caca.
0: Ah,
1: oui,
0: d'accord,
1: moi aussi, que sur le caca.
0: Mais oui, mais
1: évidemment.
0: C'est ça, mais pourquoi tous ces trucs-là, en fait, font rire? C'est la question
3: honte.
0: Que je me pose.
3: Il y a un peu ce truc de honte, enfin, honte, on s'entend, mais de pudeur, de trucs à cacher, qu'on nous dit de cacher, comme le sexe, comme tous les trucs, on est censé garder ça intime, un peu, dire non, c'est pas vrai, c'est pas moi.
0: Ouais,
3: coup, c'est controversé d'aller au-delà et de dire, en fait, je m'en fous, j'en parle ou je le fais.
0: Une question assez bizarre que je vous pose. Il y a des paix qui font rire et d'autres moins. Lesquelles font moins rire?
1: Bah, les paix post-mortem, comme tu l'as dit.
0: Ah, oui,
1: je pense
0: que
1: ça gâche un peu l'ambiance.
0: Ça gâche l'ambiance.
1: Autour d'un corbillard.
0: Les paix qui puent vraiment.
1: Les paix coulants.
0: Moi, je joue avec des musiciens, je peux te dire, des fois, quand on est dans un espace confiné, ça peut être très, très désagréable.
3: Ouais,
0: surtout quand c'est à répétition, comme ça.
3: Ça peut être très
1: ça, c'est horrible.
0: Ils sont vraiment très désagréables.
3: Ouais, je pense les paix foireux, je pense que si tu te chies, tu rigoles pas. Ouais.
0: Oui, c'est
3: pas
0: vrai.
3: Sur le coup, trois ans plus tard seulement.
0: Et surtout, bon appétit si vous allez passer à table.
3: Ouais.
0: Péter dans le couple, c'est un sujet qui revient assez souvent. À partir de quel moment peut-on péter devant l'être aimé, Sabrina?
3: Petite anecdote, hein, mais une fois avec un mec, la deuxième fois on a dormi ensemble, je faisais la grande cuillère et il m'a pété sur la cuisse. Alors que c'était la deuxième fois qu'on se voyait, donc il y a un moment.
1: Ah, l'audace!
3: Mais non, mais sans faire exprès, il dormait.
1: Ah, il dormait!
3: Il dormait. Okay, non, c'est pas de sa faute, mais ça reste que, ça brise des barrières très vite.
0: Est-ce qu'il était juriste?
3: Il n'était malheureusement pas juriste. Donc, non, j'ai plus le. Non, c'est pas vrai, j'ai pas.
0: Mais lui, là, c'est lui qui a brisé la glace, sans faire exprès.
3: Sans faire exprès.
0: Ouais
3: mais moi, je
0: sinon,
3: pense que...
0: dans une autre relation.
3: Mais j'avoue qu'il n'y a pas de brisage de glace. Pour moi, il n'y a pas un moment où on peut, c'est juste. Ça fait partie de la vie, comme pisser, comme être triste. Enfin, j'en sais rien. Ça fait partie de la vie. Et la première fois, t'as envie de péter. Ça peut être au bout d'une semaine, comme au bout de trois mois. J'en sais rien.
0: Marion.
3: On fout.
1: Bah, c'est une grosse question sociologique,
0: c'est vrai,
1: immense. Moi, j'ai un peu l'impression que le premier pas en couple arrive en moyenne entre le deuxième et le cinquième mois.
0: Ouais.
1: Donc avant ça, on est dans une phase quand même de contrôle social, séduction, on garde un peu de tenue, on maintient une illusion, quelque chose, et une fois que c'est passé, le paix, on rentre dans une cohabitation amoureuse. On rentre dans le vrai lien pour moi. Enfin, on pourra en parler longtemps, mais c'est
0: mais
1: vrai.
0: Je pense, mais t'as dit un mot que je trouve très intéressant, Marion.
1: Ouais, ouais, ouais. Ouais,
0: vraiment.
1: Ouais,
0: voilà. C'est la séduction. Est-ce que, en fait, on pète pas au début dans le couple parce qu'on est dans une phase de séduction encore? Et puis, quand on a fini de séduire, ben, on se laisse aller, puis on peut bédoler.
1: Et pourquoi,
0: à outrance.
1: Pourquoi la séduction passe donc par ce contrôle social du corps?
0: Ah hein, ouais, c'est ça la question.
3: Ouais, hein. Est-ce qu'on peut pas séduire et péter à la fois quelque part?
1: Ouais.
3: Non, mais je pense que c'est juste qu'on montre les meilleurs côtés de nous-mêmes. On n'a pas envie de la même. On pète pas devant eux, mais de la même manière qu'on on s'énerverait pas dans les bouchons, dans la voiture, en faisant un peu. Mais ils avancent, les enculés!
1: Ouais.
3: Tu vois ce que je veux dire? Enfin, on essaye de.
1: Tu ne connais pas mes ex, Sabrina, de toute évidence.
3: Ouais, ils pètent et ils étaient vraiment très vulgaires.
1: Je les hais, genre.
0: Rapidement, est-ce que vous avez une anecdote marrante de paix dans vos vies?
3: Oui.
0: Sabrina.
3: Alors j'avais 6 ans, j'étais sur un bateau mouche avec mes parents et ils m'ont laissé tremper les lèvres dans leur verre de champagne, ce qui est vraiment complètement indécent. Et en fait j'ai passé le repas à rire parce que j'étais pompette et à péter. Et il y avait une table de japonais derrière qui arrêtait pas de dire à mes parents « Elle est tellement gaie et mignonne, cette enfant tellement joyeuse. » En fait ils savaient pas que j'arrêtais pas de péter.
1: Parce
3: j'étais
1: que
3: bourrée,
1: tes parents t'avaient...
3: ce qui était très français.
0: Ah ouais, ouais,
3: ils savaient
0: ouais,
3: pas
0: ouais,
3: que j'étais
0: ouais.
3: une petite enfant ivre qui se pète dessus.
0: Très bien. Marion.
1: J'ai pas non. Toi,
0: non,
1: Franck
0: moi j'en ai une fois, on était avec un pote, on faisait du stop pour aller en discothèque en Valais et on s'est fait prendre par deux genevoises qui avaient l'air d'être un tout petit peu plus âgées que nous, très très jolies filles, elles nous t'imagines à l'époque elles en avaient rien à foutre hein, deux mecs de 18 ans et tout. Et puis on commence à les draguer, on était derrière et tout, puis ça se passait bien et tout, et à un moment donné je commence à avoir hyper mal au ventre, mais vraiment hyper mal au ventre, et puis je fais bon non, je tiens plus là, j'ai trop mal au ventre, je lâche un truc et mais l'odeur était pestilentielle.
1: Oh, corrosive.
0: Mais vraiment corrosive et tout. Mon pote commence à m'envoyer des coups et tout. Et puis elles nous ont déposé, puis on les a plus jamais revues.
1: Bah,
0: voilà.
1: Oh non.
0: C'était mon anecdote.
1: Pouf,
0: mon anecdote.
3: T'as pas gâché que ton coup, mais celui de ton pote aussi.
0: Celui de mon pote
3: vrai.
0: Aussi. Et je suis sûr qu'il m'en veut encore aujourd'hui, mon ami Frédéric. Bon, allez, très bien. On clôt le sujet d'épée. Dans quelques instants, on va parler de musique. En attendant, on en écoute de la musique avec une artiste que vous appréciez. Je crois que c'est Rosalia.
3: Rosalia.
0: Rosalia.
2: Que viva l'électronique, putain.

0: Comment ils chantent ça à la fin? Hollywood. Cool and the Gang. C'est nous, Cool and the Gang.
1: Ouais,
0: un petit
1: ouais,
0: peu. On aurait dû appeler l'émission comme ça, Cool and the Gang.
1: Hein, oui.
0: Voilà. Hollywood Swinging sur Couleur 3.
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0: Et pour cette platine de la semaine, on file à Miami pour découvrir Chrysalis, le nouvel album de la chanteuse américaine Geneviève. Petit extrait.

0: Geneviève avec un J, c'est donc une jeune artiste originaire de Floride. Elle a 28 ans, elle a commencé sa carrière en 2020, se faisant remarquer avec un premier single qui s'intitulait Baby Powder. Son truc à elle, c'est la soul qu'elle décline dans une version modernisée, tout en restant fidèle au groove old school de la Golden Era du R&B, un style qu'on peut entendre sur ses deux albums, Division, sorti en 2021, et Chrysalis en 2025. Cette année, elle a ressorti son album Chrysalis dans une version plus longue, juste pour emmerder Marion et Sabrina, puisque le disque qu'on a chroniqué ne contient pas 14, mais 20 titres. La Chrysalis, c'est un disque qui a conquis la presse, qui voit en elle une future grande du R&B et une audience de plus en plus nombreuse. Alors, pourra-t-on compter sur Marion et Sabrina pour aller guincher au premier rang de ses concerts?
1: Voilà.
0: On va voir ça tout de suite. Sabrina, on commence avec toi, docteur musique.
2: Bien sûr. Bon, déjà, j'adore son nom, Genevieve. Genevieve, c'est mon péché mignon, comment les anglophones prononcent des noms français.
0: Ouais.
2: Bon, l'album, j'ai adoré. Je trouve super réussi. Je trouve qu'on sent des influences hyper évidente qui saute aux oreilles. Perso, je suis une fan hardcore de Kali Uchis et dès les premières notes du premier morceau, j'ai eu l'impression de micro-doser Kali Uchis. Quel plaisir. Sinon, l'ambiance avec les synthés sur certains morceaux m'a fait beaucoup penser à la city pop japonaise des 80s.
0: Ouais.
2: Vous voyez ou pas?
0: Ouais.
2: Et moi, j'adore ça, donc ça m'a beaucoup plu. Je trouve que sa voix marcherait hyper bien avec certains featuring. Genevieve, si tu nous écoutes, elle nous écoute chaque semaine. Je pense que sur ton prochain album, tu devrais vraiment inviter Tyler, The Creator, ou Reggie Snow, un peu dans le même style. Ça marcherait trop bien.
0: Avec Tyler, ça irait bien. Ouais.
2: À part ça, l'album dure une heure. 20 titres, c'est rare en 2026, c'est soit Jules, soit Genevieve, quoi.
0: Ouais.
2: Le J, c'est le S. J'ai eu un petit coup de cœur sur Flight Risqué, qui a un côté Doja Cat, j'ai trouvé. Point faible, j'ai trouvé l'album un peu homogène, les morceaux se ressemblent un peu. C'est une pièce qui me fonctionne bien dans son ensemble, mais voilà, il n'y a peut-être pas de grand tube. Et je trouve qu'elle réinvente pas la roue. C'est des trucs qu'on a eu l'impression d'avoir déjà entendu, même si c'est super.
0: Ok, très bien. Donc, on va dire c'est un 8 sur 10.
2: C'est un bon 8 sur 10.
0: Un bon 8 sur 10. Marion Agoston.
3: Ben, on va un peu se paraphraser. Point négatif, l'album dure 20 titres, il est très long. Point positif, tous les sons sont les mêmes, donc il est en vrai très très court. Voilà, c'est vraiment ce que j'en ai pensé. Non, après c'est chouette, elle sait tenir une ambiance que je dirais. Cet album, il est comme une femme quadragénaire qui a beaucoup de colliers, des habits bariolés. Il est très solaire, quoi. C'est chaleureux, c'est solaire. Ça donne envie de boire des spritz, d'avoir un vélo. De prendre
0: disque, il me donne envie d'avoir un vélo.
3: Mais ouais, non, mais tu vois, de prendre un train pour aller à Marseille, c'est le genre de disque où tu peux claquer des doigts sur tous les titres. Voilà.
2: Moi, il m'a donné envie de me réveiller dans des draps en satin un samedi matin et d'allumer une bougie en me faisant un peu un café.
3: Ouais, c'est plus et un peu de passer l'aspi et d'être un peu et ton pyjama il est en soie aussi.
2: Il est en soie et le soleil traverse les fenêtres et tu vois des petites truc de poussière qui flotte.
3: Mais je trouve que c'est le genre d'album où si on veut le voir en musique live, faut que ce soit un open air. Tu vois ou pas? Ça peut pas être dans une salle de concert fermée.
2: Ah mais si, c'est moi je la verrais bien au jazz.
3: C'est tellement de la musique du jazz.
0: Montre jazz. Juste une petite parenthèse, Marion, si tu mets un pyjama en satin dans des draps en satin, tu glisses. Hein, voilà. Très bonne surprise pour moi en écoutant cet album de Geneviève. J'ai passé un très très bon moment en l'écoutant. Moi, il y a un côté très sexuel en fait. Très
2: t'as
0: sensuel.
2: Eu le piquet tout le long.
0: Voilà. Non, j'ai pas eu le piquet, mais j'imaginais avoir le piquet. Quand je pouvais aller voir.
2: Non, Franck.
0: C'est plutôt rare le R&B pur et dur à notre époque, R&B des années 2000, donc ça fait plaisir de voir que ça intéresse aussi des jeunes artistes. Geneviève a une voix superbe, mais pas vraiment une signature vocale reconnaissable, comme pouvait l'avoir une Amy Winehouse. Le seul problème, cet album, pour moi, vient du son. Je trouve le traitement du son de la voix beaucoup trop synthétique, et ça me dérange. Pareil pour le son général, c'est très lisse, très ripolé, très synthétique. La batterie, par exemple, sur le premier morceau, on sent qu'elle est programmée et du coup, ça m'emmerde. Toutes les cymbales sonnent la même chose. Du coup, j'aurais vraiment bien aimé qu'elle joue ça en live avec un vrai groupe, des instruments vintage. Ça aurait donné un côté plus authentique et pas ce côté presque karaoké soul. Alors, c'est pas de sa faute, mais Geneviève, c'est pas terrible, je trouve, comme nom d'artiste. Hein. Moi, quand j'entends Geneviève, j'entends ta collègue de bureau avec qui tu vas fumer une une clope à la pause, et pas une diva du R&B. On va fumer une clope, Geneviève.
2: Ta collègue de bureau en 1980,
3: ouais, voilà, c'est ça. Justement, je trouve ça trop bien, Geneviève.
2: Geneviève.
0: Genève, les eaux vives.
2: Ouais.
0: Voilà, Geneviève. Bon, bah, très bien. Pour moi, ce sera, on va dire, un 6 sur 10. Je mets un 6 sur 10 pour le côté un petit peu synthétique, mais sinon, très très bon disque.
2: Ouais.
0: On s'en écoute un extrait. Ça s'appelle Damage Control. C'est notre amie Geneviève sur Couleur 3.

0: Est-ce que ça donnerait pas envie de se mettre dans des draps en satin avec un pyjama en satin?
1: Et de glisser.
0: Et de glisser. Oh là là, qu'est-ce qu'il était bien ce morceau de Stéphane sans chaise. Un mec qui fait du stand-up parce qu'il est sans chaise. Ouais, très bien. Merci beaucoup. Tout de suite, la suite, c'est le vilain de la semaine.
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1: Voilà 4 ans que je prends le train quasi quotidiennement pour venir faire des gags dans ce micro et en 4 ans, plusieurs évidences sur notre système ferroviaire m'ont sauté aux yeux. Premièrement, les contrôleurs CFF, arrêtez de siffler quand vous êtes sur le quai. De toute évidence, ça fait hyper peur au train puisqu'ils partent à toute allure dès que vous le faites. Deuxièmement, pourquoi est-ce qu'il y a des nappes dans les toilettes au wagon restaurant de chaque train et du papier toilette simple, épaisseur, texture, parchemin dans les toilettes? Pourquoi est-ce que vous préférez tant le confort de nos coudes à celui de nos culs? Et enfin, pourquoi est-ce qu'il y a encore des premières classes? Les premières classes des CFF, c'est le grand vilain de cette semaine parce que l'association ATE a lancé il y a quelques mois une pétition pour abolir cette première classe. Et je dois dire que moi, je suis absolument contre l'abolition de la première classe.
0: Ah bon?
1: Je suis pour l'abolition de la deuxième classe, en fait.
0: Ah bah oui.
1: Non mais c'est quoi cette réflexion de nivellement vers le bas, genre, mettez-nous tous en première. Enfin, moi aussi, je vais être assis dans mon immense siège douillet à manger des écrevisses en lisant le journal en disant « J'adore l'optimisation fiscale, c'est fou cette crise du logement. » Non mais il n'y a pas à dire, on se fait complètement avoir en deuxième classe. En heure de pointe, on traverse 7 wagons vides de première, la tête baissée pour aller s'entasser comme des gueux dans notre petit compartiment. Non mais c'est ouf, on s'entasse en deuxième classe pour laisser s'asseoir quelques riches. Non mais youhou, Rosa Parks nous a rien appris ou quoi? Réveillons-nous. Si les histoires d'amour c'est comme les voyages en train, je suis dans une relation horrible en fait. Enfin vraiment, j'ai dépensé tout mon argent pour devoir contourner des gens assis sur les escaliers qui mènent au premier étage dans une odeur insoutenable de reflux d'égout et de caca. Tu es une femme vénale les CFF, tu es une très mauvaise hygiène. Alors, l'association des transports de Zurich a réagi à la pétition en disant que certains pendulaires ne prendraient plus les transports publics s'il n'y avait plus de première classe et que par conséquent, ils perdraient des clients. Bon, alors moi déjà, de base, je suis contre la première classe, mais en sachant qu'en plus, ça ferait perdre des clients à des assureurs zurichois, mais je suis deux fois plus contre la première classe. Mais vous vous rendez compte de ce qu'ils disent? Les riches, ils sont prêts à boycotter les transports publics s'ils doivent être assis à côté de pauvres. Mais qu'est-ce qu'ils font? Non mais pourquoi le train tient tant à reproduire les discriminations de classe? Parce qu'en plus, c'est partout comme ça. Moi, j'habite dans le quartier des Paquis, à Genève, voilà. Pour ceux qui voient pas, les Paquis, c'est un quartier historiquement qui est le plus populaire, le plus modeste, le plus dense, et aussi un endroit où Pierre Palmade passerait un très bon moment. Voilà. Et dans ce même quartier, il y a aussi le quai du Mont-Blanc. C'est une rue avec exclusivement des palaces 5 étoiles. C'est la rue où la nuitée coûte la plus chère en Suisse, en sachant que la Suisse est déjà le pays le plus cher du monde. En gros, le quai du Mont-Blanc, il regarde les autres rues du pays genre « Youa, commencez une nuit d'hôtel à seulement 300 balles, bande de prolétaires, smicards, vous me dégoûtez !» En gros, dans mon quartier, sur le même trottoir, tu peux acheter de l'héroïne et une limousine. Voilà, quand je vous disais que ça plairait à Palmade. D'une rue à l'autre, tu passes des galeries Lafayette à des ballerines à paillettes, en fait. C'est très impressionnant, voilà. Ouais, pas mal, petit jeu de mots. Non, mais c'est ouf. Le seul point commun entre ces deux mondes qui cohabitent dans mon quartier, c'est que tout le monde porte des polos Ralph Lauren. Voilà. Et tout le monde fait du blanchiment d'argent. En fait, dans mon quartier, la moitié des gens sont des exilés et l'autre moitié sont des exilés fiscaux. Voilà, c'est ça. Au Paquis, les voituriers des palaces et les escrocs du coin sont en concurrence directe pour te prendre tes clés de voiture. C'est ouf, hein. Moi, on me dit la phrase « Tout va bien, mademoiselle » au moins 4 fois par jour et je sais jamais si c'est un flic ou un dealer. Et c'est méga désarçonnant. Enfin, ça change énormément pour moi si c'est un flic ou un dealer parce qu'il y a quand même un métier qui, dans une société idéale, n'existerait plus et je n'adresserai jamais la parole à ces margoulins. Et les autres, ben, c'est des dealers, quoi. Bon, j'en ai encore pas parlé et je vous vois venir, mais oui, dans mon quartier, il y a énormément de putes. C'est les multimillionnaires qui se baladent avec les attachés case. Voilà, les autres s'appellent des travailleuses du sexe. Bon, tout ça pour vous dire, les riches, cassez-vous de nos trains et de nos quartiers. Et si les quais des CFF vous manquent, on sait qu'il y a un autre type de rail qui vous attendent dans les chiottes de vos multinationales.

0: Les fuckers sur Couleur 3, c'est pas moi qui invente ce nom, hein, pas du tout. Les fuckers, le morceau s'appelait Lonely. Voilà pour terminer cette bande amateur de la semaine que j'ai passée
1: avec tes petits fuckers à toi. Avec
0: mes, c'était Cool and the Gang. Merci beaucoup Sabrina d'être venue.
1: Merci Franck.
0: Pour la, tu signes pour la prochaine saison.
1: Écoute,
0: c'est tout bon.
1: C'est tout
0: allez,
1: bon.
0: T'as allez, fait tes preuves.
1: Yes.
0: Marion, toi t'es inhabituée. Écoute. Voilà. Merci beaucoup. Merci de nous écouter. Dans quelques instants, c'est le perchoir. D'ailleurs, on va te retrouver dans le perchoir juste après, Marion. Hein,
1: ouais.
0: Je crois. Chut, hein.
1: Je me réjouis.
0: On dit pas. On dit pas. C'est la surprise. Vous pouvez nous réécouter sur le Play RTS, le podcast. Et puis, sur couleur3.ch si vous voulez réécouter cette émission. Merci d'avoir été avec nous. Gros bisous. Bye bye. Ciao, on se quitte avec les Stereo MCs Connected sur la 3.

0: 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Julien Traxel.
1: Toujours pas le moindre accroc pour l'équipe de Suisse de hockey sur glace dans son championnat du monde. Lors de son troisième match hier soir à Zurich, la sélection helvétique a décroché une troisième victoire. Cette fois, la Nati a balayé l'Allemagne 6-1. À en croire le sélectionneur Yann Cadieux, la Suisse a su attendre son moment. Elle a ainsi inscrit 5 buts dans le seul deuxième tiers-temps. Donald Trump a renoncé au dernier moment à une nouvelle attaque prévue ce mardi contre l'Iran. Le président américain a fait cette annonce hier sur son réseau Truth Social. Il a expliqué avoir pris cette décision à la demande des dirigeants du Qatar, de l'Arabie Saoudite et des Émirats Arabes Unis. Un peu plus tard, le locataire de la Maison Blanche a assuré qu'il existait de très bonnes chances de parvenir à un accord de paix avec Téhéran. Les mesures de régulation du loup semblent porter leurs fruits en Suisse. Dans un rapport publié hier, l'Office fédéral de l'environnement se montre satisfait du ralentissement de la croissance de la population du prédateur. Entre le 1er septembre 2025 et le 31 janvier 2026, l'Office a notamment autorisé le tir de 115 animaux. 77 d'entre eux ont été abattus. L'armée poursuit ses essais de mini-drones sur le terrain. Des tests menés hier à Helm, dans le canton de Glaris, ont notamment visé à maîtriser ces appareils. Des appareils qui peuvent servir à la reconnaissance, mais qui sont aussi capables de se transformer en armes de précision. L'armée suisse a déjà formé 20 recrues au pilotage de drones en immersion, à l'aide de lunettes qui permettent de visualiser le retour vidéo en direct. Il faut se réjouir du phénomène généré par le lancement de la montre créée en collaboration par Swatch et Audemars Piguet. C'est du moins l'avis de Nick Ayer, directeur général de Swatch Group. Nick Hayek, directeur général de Swatch Group. Dans le 19-30, hier soir, il a considéré que cet engouement est positif pour toute l'industrie horlogère suisse. Avant d'ajouter, c'était quand la dernière fois que les gens se sont battus pour un produit suisse. Swatch Group a toutefois reconnu hier des problèmes dans une vingtaine de ses boutiques lors du lancement samedi de sa collection. Une fusillade près d'une mosquée de San Diego dans le sud-ouest des États-Unis a fait 3 morts. Les autorités américaines ont annoncé hier que 2 tireurs présumés se sont introduits dans le lieu de culte. Âgés de 17 et 19 ans, selon le chef de la police de San Diego, les 2 hommes ont été retrouvés morts non loin de la mosquée. Ils auraient succombé à des blessures par balles qu'ils se sont eux-mêmes infligées. Toujours aux États-Unis, la justice a inculpé un agent de l'ICE, la police fédérale de l'immigration. 5 chefs d'accusation visent le policier pour avoir blessé par balle mi-janvier un ressortissant vénézuélien à une jambe durant une intervention près de son domicile à Minneapolis. Le quinquagénaire est notamment accusé d'agression et de faux témoignages. Le soleil laissera rapidement sa place aux nuages ce mardi dans le ciel romand, ce qui pourrait donner lieu à quelques faibles averses localement. En plaine, il fera jusqu'à 16 degrés au meilleur de la journée et même jusqu'à 19 degrés en vallée. 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
3: Lundi soir sur Couleur 3, et c'est une émission évidemment avec des chroniqueurs, des chroniqueuses, mais surtout un public, mesdames et messieurs, faites du bruit!
4: Je me dépêche! Pardon, je dois passer devant vous! Bonsoir et bienvenue dans le Perchoir, je m'appelle Johan Provenzano. Les piscines réouvrent, mesdames et messieurs, elles se remplissent par le ciel. Aujourd'hui, on passera par le pédiluve à 2 degrés, on se mouillera la nuque, et à la fin, on a un showcase de l'artiste suisse-allemand Kreimer! On l'applaudit! C'est le Perchoir! Récemment, j'essaye de me projeter dans... Je fais une petite expérience sociale. Je me projette dans un cours d'histoire contemporaine qui aurait lieu dans genre 100 ans. Voilà. Ouvrez vos livres à la page 167. On va aujourd'hui s'intéresser aux années 20. Qui parmi vous peut me donner la date de la fin de la pandémie du coronavirus? Elle n'a jamais existé, monsieur! Oula, ton exposé sur les platistes, t'es un peu retourné le cerveau. Je tente d'imaginer le regard posé sur nous, sur quelle date les étudiants vont être questionnés, sur les noms à retenir de notre fabuleuse époque. Pendant combien de temps Cristiano Ronaldo a été président du Portugal? Comment était le crousti? A. Testi. B. Sexy. C. Maxi. Troisième question, quel fut le rôle des réseaux sociaux dans l'essor de la cancoyote?